Thank you, Will. Je suis fou. Je m'ai trompé.

Avez-vous le temps d'écouter notre dernier album? C'était cool, ben c'était correct. On s'appelle Gabouchard de Cool Band, pour ceux qui ne connaissent pas, on est très contents d'être là. Merci l'UDM.

0: Yeah, merci.
1: Là, ça va être un show de style rocker de... Le style show de rocker de fourrel. Un esthétique show rocker de fou. Santé, Ludem!

et Victor Tremblay-Desrosiers. Merci l'UDR, merci beaucoup. Merci à Francis Major et Anthony Montreuil. Merci.

Yeah, merci beaucoup. C'est crissement cool, merci. Il reste une dernière vraie chanson. Après ça, on vous laisse avec la magnifique, fabuleuse, très talentueuse Ariane Roy. Ça... Quoi? François, il s'en vient. Ah, OK.

0: Merci beaucoup. À la prochaine. On rejoue MTLUS en avril prochain. Soyez là, si ça vous tente. Après ça, il n'y a plus de show. Merci. Ciao.
1: De retour sur les ondes de CISM 89.3, c'était le show de Gab Bouchard pour la rentrée de l'UDM. Tout qu'un show, on a aimé ça. C'est pas mal son dernier show de l'été, comme il vient nous annoncer. Dernier show pour lui en avril. Après ça, il y aura plus d'autres spectacles. J'espère que vous avez passé un bon moment. J'espère que vous allez rester là aussi pour Ariane Roy qui s'en vient vraiment rapidement. J'ai mes co-animateurs. Ben, co-animateurs. Je dis co-animateurs. J'anime pas avec eux, mais toutes mes beaux amis qui animent aussi à CISM qui sont avec moi présentement. Et j'aimerais vraiment qu'ils puissent venir dire un mot si ça leur tente. Bonjour Jean. Jean est là. Jean Arrouzi, tout le monde.
2: Bonsoir. Jean Arrouzi de l'émission Effet Sonore qui revient ce dimanche en onde à CISM à 15h. Et j'ai rien d'autre à dire à part que je trippe en ce moment. C'est mon premier party de la rentrée parce que vu que je suis pas étudiant, j'ai jamais pu y accéder, mais vu que je suis à CISM, j'ai le droit d'être là. C'est vraiment fantastique. Le monde est hot, le monde trippe. C'est la fête de la musique, tout le monde s'amuse. Puis là, il y a Ariane Roy qui s'en vient tantôt.
1: Il y a Ariane Roy qui s'en vient. Et puis il fait froid en plus. Les gens sont pas habillés en conséquence, j'aimerais dire. Il fait vraiment plus froid que ce que ça en a l'air. Puis j'allais dire justement, en fait, je voulais que tu présentes ton émission et tu le fais. Fait que ton émission revient dimanche, tu m'as dit.
2: Oui, c'est le retour de Effet Sonore. C'est une émission que j'anime avec Eliane Toin, qui est ici aussi, mais qui est en train de chiller dans la foule. Puis on sait pas encore le thème de notre émission de ce dimanche, mais on le prépare, puis ça va être bien le fun. Donc, soyez à l'écoute.
1: Oui, soyez là dimanche. J'ai aussi devant moi Ariane. Ariane, qui est la directrice musicale ici à la radio. Ariane, voudrais-tu dire un petit mot pour cette rentrée scolaire de l'UDM?
3: Bonsoir, bonne rentrée. J'espère que vous aimez beaucoup le spectacle de la rentrée parce que nous, on adore. Et continuez d'écouter le CISM, continuez d'écouter la musique émergente. Merci beaucoup de nous avoir choisi ce soir.
1: Merci, c'était magnifique. J'aurais pas pu dire plus. J'aimerais... Guillaume Fauché, s'il vous plaît. Guillaume Fauché à l'animation. J'aimerais que tu viennes vendre ta propre émission. Guillaume, qui est directeur de la programmation ici à CISM. Bonsoir, Guillaume.
4: Bonsoir, Maëva. Comment vas-tu?
1: Ça va super bien, et toi?
4: Mais ça va à merveille. Quel beau spectacle de la rentrée ici à l'Université de Montréal.
1: Et ce n'est que le début. C'était seulement la première partie parce qu'il y a Ariane Roy qui s'en vient dans quelques instants. J'aimerais que tu nous vendes de ton émission qui recommence à l'automne, ta propre émission à toi, là.
4: Ah, bien, il s'agit des Sentinelles de l'art, émission magazine culturel d'actualité, de défense des arts sous toutes leurs formes. C'est tous les mardis de 16h à 18h, donc c'est déjà commencé depuis quelques mois et ça continuera. Mais là, comme la soirée, finalement, qui va continuer, parce qu'Ariane Roy s'en vient, ça va rocker.
1: Exactement, Ariane Roy. Et en fait, ce qu'il faut, c'est que Gab Bouchard et Ariane Roy étaient les deux au Franco cette année. Premier Franco, bien, sur la grande scène pour eux. Je ne sais pas si vous avez été là, public et les gens qui sont devant moi et qui me regardent présentement, avaient été là au show des Franco. C'était incroyable. Magnifique.
4: C'était incroyable. Tout comme Angine de Poitrine, par ailleurs. Incroyable.
1: J'ai même pas pu rentrer sur le site.
4: Moi non plus.
1: On est deux. Sinon, moi, je vais présenter ma propre émission. Sinon, oui, moi, j'anime le palmarès le vendredi. Donc, demain, j'allais dire des nôtres, mais des mois.
4: Ben oui,
1: le vendredi à 18h, je vous fais un recap de mon premier FME. J'ai eu la chance cette année d'aller couvrir le FME avec CISM. Ça fait seulement 4 mois que je suis ici. Puis j'ai tous ces beaux événements. J'ai rencontré ces belles personnes devant moi qui me regardent. Je me sens vraiment en plus de regarder, c'est drôle. Mais ça a été vraiment une incroyable expérience. Puis je vous en parle demain plus en profondeur sur tout ce qui s'est passé. Les péripéties, autant les bonnes que les mauvaises. Parce que oui, il est arrivé des mauvaises péripéties. Donc je vous en parle si vous voulez en savoir davantage. Présentement, on est dans l'attente de Ariane Roy, qui va venir nous faire son spectacle. Ariane Roy, qui a eu, c'est ça, une grande saison estivale. Elle a fait... Est-ce que c'est la première fois que tu la vois en cet été, toi, Guillaume?
4: Eh non, c'est pas la première fois que je la vois. En fait, je l'ai vue au festif il y a 2 ans.
1: Non, je sais que tu l'as déjà vue, mais cet été.
4: Cet été, je crois que ça va être la première fois, effectivement, que je la vois. Quelle performance! Ariane Roy, vraiment une star.
1: Tellement. Et toi, Ariane, est-ce que c'est la première fois que tu la vois de l'été?
3: Non, moi, cet été... pardon, je l'ai vue à la noce. Cet été, festival incroyable, l'ambiance, elle était des plus hautes pour Ariane Roy. C'est vraiment parmi les meilleurs spectacles là, en rodage. Là. C'est toute une showgirl en bon français. Là. J'ai adoré mon expérience à la noce avec Ariane Roy.
1: Ah oui, en show, elle est incroyable. Quand je l'ai vue au Franco cet été, puis qu'elle met son masque de chienne, puis là, j'ai vu toutes les familles, la face des papas, des mamans, des grands-pères, grand-mères qui étaient là, puis ils étaient genre, ouh! Elle est déguisée en chienne, puis elle danse, elle twerk, puis incroyable, ça choque, mais c'est mal.
4: J'allais le demander, je me demandais si ce soir, elle allait porter, orner sa tête du fameux masque de chien, un genre de caniche blanc, très agréable, donc...
3: Une chienne à l'UDM?
1: Oui, bien placée. Ben, honnêtement, j'espère tellement qu'elle va le faire. Honnêtement, je dois avouer, j'en doute, mais j'espère quand même. On pourrait toujours voir. On va voir quand elle va arriver sur scène très... En fait, non, elle est déjà là. J'ai rien à dire. Elle est déjà là sur scène. Donc...
4: Notre directeur technique, Gabriel, fait dire que c'est sûr qu'elle portera la tête de chien. Donc, on vous tient au courant.
1: On a un scoop ici. Gab, notre directeur technique, nous dit qu'on a un scoop ici et qu'elle portera son masque de chienne. Donc...
4: Je tiens à dire qu'une chienne à l'UDM, on dirait vraiment le titre d'un film des années 2000. Donc, avoir une forme de loup-garou du campus, nouveau genre.
1: Oui, si jamais vous avez une émission à proposer à CISM, puisque nous acceptons souvent les émissions, ça peut être un bon nom d'émission, je crois.
4: Tout à fait, je suis absolument d'accord. D'ailleurs, restez à l'affût parce que dès la mi-automne, on va lancer un nouvel appel de projet pour vous impliquer, proposer votre propre émission de radio sur les ondes FM au 89.3 ici à CISM pour la saison d'hiver prochaine. Mais d'ici là, il y a plein de moyens de s'impliquer. Donc, écrivez-nous. Toutes les informations sont sur notre site web au cism893.ca. Donc, vraiment, on est une belle famille. On est un espace de création radio étudiante et communautaire. Donc, venez parler de votre hobby, de votre projet, de votre domaine d'études ou alors d'un style musical qui vous intéresse. On est là pour ça et pour faire plein de collaborations le fun, comme ce soir au show de la rentrée de l'UDM avec Gab Bouchard et Ariane Roy.
1: C'était si bien dit. Puis, ben, j'aimerais, en fait... Est-ce que tu voulais rajouter quelque chose, Ariane? Non? Ben, en fait, avant que le show commence, on parlait de chienne, on parlait de se sentir fierce et tout. J'avais mis deux chansons en attente pour que... avant les spectacles. Puis j'aimerais les mettre parce que je pense que ça pourrait bien commencer la soirée puisque quand on se sent chienne, on se sent bien, on se sent fierce, on se sent... voilà. Donc, deux chansons qu'on a à notre palmarès présentement. Hershey Kiss de Naomi. Oh, il y a du Marimé qui joue une de back. Fait que je vais vous laisser, moi, sur du Naomi Hershey Kiss pendant que je vais chanter du Marimé en arrière. Et C'est bien de valeur de Donalda. Donc, je vous lance ça à l'instant et je vous reviens juste avant quand le show de Ariane Roy va arriver. Bonne écoute!

0: De retour sur les ondes de CISM 89.3, on est dans l'attente du show de Ariane Roy. Donc présentement, on a, je sais pas trop c'est qui, c'est un monsieur de l'université qui nous parle. Il nous parle des élections. D'ailleurs, les élections s'en viennent bientôt, le 5 octobre. J'espère que vous avez notre bonne adresse. Fait comme je disais tantôt, Ariane Roy et Gab Bouchard qui ont fait une belle tournée estivale cet été. Gab qui a sorti son album plutôt en début d'année, qui a fait deux MTLUS. Ah, j'ai Maggie devant moi. Maggie qui est animatrice de... Je vais te laisser présenter tes émissions.
1: Oui, Maggie Saint-Pierre, Une fenêtre sur le monde, jeudi à 14h avec ma collègue Simone. Et là, on rigole, on a du fun, on tripe culture. Fait que c'est pas pour rien qu'on est ici. On attend impatiemment Ariane Roy.
0: Oh oui, on l'attend impatiemment. Je suis en train de dire à quel point ils ont eu un bel été. Toi, est-ce que c'est la première fois que tu as vu Gab et ou Ariane de l'année?
1: Non, Gab, c'est pas la première fois que je le vois. Je l'ai vu aussi au Franco. Mais je dois admettre, par contre, que j'avais des failles dans mes écoutes pré-show. Et j'avais très hâte d'entendre Dans une autre vie. Et là, j'ai eu la chance de l'entendre puis de l'apprécier comme du monde. Parce qu'elle était dans mes écoutes, je l'écoutais, ça faisait une couple de jours. Fait que là, j'ai écouté ça. Ariane Roy, c'est ma première fois.
0: Ah oui, c'est la première fois que tu l'avais en show?
1: Ouais.
0: Oh!
1: J'ai vraiment hâte de voir. J'ai hâte de voir comment elle fait son show. J'ai hâte de voir c'est quoi son énergie. J'ai hâte de voir ce qu'elle va nous donner ce soir à l'U de M.
0: Moi, j'ai eu le scoop ici de Gab Muni, notre directeur technique. Normalement, sur scène, Maggie, elle amène un masque de chienne, de caniche. Et il paraît qu'elle va l'avoir ce soir. Donc, pour les gens qui écoutent l'émission et qui ne peuvent pas être là, imaginez-la si vous l'avez déjà vu en show avec son masque de chienne. J'espère que vous allez l'imaginer parce qu'il paraît qu'elle va l'avoir. Comment tu te sens par rapport à ça, Maggie?
1: Moi, c'est... J'entends que des bonnes nouvelles en ce moment. Je me laisse aller. Je sais pas à quoi m'attendre. Parce qu'il faut savoir aussi que j'ai vu pour la première fois cet été Lou Adriane.
0: Oh, où ça?
1: Festival de la Poutine.
0: Oh, OK. C'était bien?
1: C'était excellent. C'était vraiment cool. Puis ça faisait longtemps que je l'écoutais. Fait que j'étais super contente de l'entendre en live. Mais là, Ariane Roy, je l'écoute moins au quotidien. Mais on dirait que je suis plus curieuse de l'avoir en show.
0: Honnêtement, en show, personnellement, pour l'avoir déjà vu, c'est une animale. Justement, elle porte si bien son masque de chienne parce qu'elle a une énergie contagieuse qui est juste magnifique. Au Franco, c'était incroyable. Surtout devant une aussi grande foule de gens aussi qui la connaissaient probablement pas tant que ça, de familles, de gens qui sont là puis qui ont juste du fun à aller voir des shows de Franco, qui est un magnifique festival qui nous permet de voir tous nos artistes préférés de la francophonie gratuitement, tu sais, à chaque été à Montréal en plus. Puis Ariane Roy en show, c'est incroyable. Fait que là, de voir ici ce soir.

0: va commencer imminemment. Donc, j'espère que tous les gens qui nous écoutent présentement, vous passez une belle soirée, peu importe où vous êtes, à Montréal, au Québec, si vous êtes au chalet, si vous êtes dans votre char, si vous êtes... peu importe où vous êtes. Donc, on entend derrière, ça crie beaucoup. Les gens sont vraiment contents d'être là. C'est une belle rentrée. C'est la rentrée, mais en même temps aussi, c'est un show qui clôture l'été. C'est un show qui termine l'été. On a vécu beaucoup de choses cet été, de festivals, de spectacles, de soirées qu'on a vécu. Fait que, tu sais, je trouve que c'est une belle transition entre on finit l'été et on commence la nouvelle saison des études et de tout ça. Donc, c'est le fun de pouvoir permettre aux gens de l'université de pouvoir assister à ce show-là gratuitement en plus. Donc, on est toujours dans l'attente. Ariane, qui est avec moi présentement, est-ce que tu aimerais ajouter un petit mot à tout ça?
1: À propos de clôturer l'été, c'est avec grande réticence que je clôture l'été, mais pour les plus punk et les plus émergents d'entre vous, j'ai très, très, très hâte à la spooky season, la saison des frissons en français. J'ai très hâte d'écouter des films d'horreur, d'écouter de la musique plus épeurante ou rock. Mais pour l'instant, ce soir, à l'UDM, si vous n'y êtes pas, c'est encore l'été pour une dernière soirée.
0: Tout le monde est vraiment en... Moi, j'ai mon manteau, mes bottes d'automne. Les gens sont là en t-shirt, il fait froid. Mais moi aussi, honnêtement, je te comprends. Spooky season, j'ai vraiment hâte. It's giving... pour les gens qui ont la ref, Twilight, merci. Hier, j'étais au Winners, OK? Puis il y avait tout le stock. Les petites citrouilles, les petites feuilles, les petits... Je me suis acheté des nouvelles serviettes à vaisselle avec des citrouilles dessus.
1: Oh non, chanceuse! Tellement chanceuse! Moi, c'est vraiment le winner d'Halloween. C'est une niche YouTube dont je fais partie et que j'adore chaque année. Mais ici, présentement, c'est la marine marchande qui joue et les étudiants se tiennent main à épaule, ça danse. Ça se tient coude à coude et ça tourne. Spooky season, mais pas trop. Hein?
0: C'est vrai. Honnêtement, tantôt, quand je suis arrivée ici, je disais à mon collègue Gab que pour quelqu'un... J'ai pas été à l'université. J'ai pas eu... pas cette chance-là, mais dans le sens, je voulais pas y aller. Fait que c'est mon propre problème. Mais j'ai l'impression que ce soir, je peux vivre un peu cet univers universitaire que j'ai pas eu. Je me sens un peu comme dans un sorority aux États-Unis, que là, tout le monde est là, tout le monde se rencontre, c'est ta première année, tu sais pas trop dans quoi tu t'embarques, ça commence bien, tu rencontres du monde, c'est le fun. Ou si t'es déjà étudiant ici, ben, t'as revu tes gens que t'as pas vu cet été.
1: Moi, je viens à peine de graduer, ça fait quelques mois, et vraiment, c'est du haut de mes 23 ans que je dis que la foule a rajeuni quand même. Et je dois avoir l'air d'un bébé moi-même, là, j'en suis consciente, là, pour les gens qui en ce moment ont un rire assez jaune. Mais oui, la foule sort du cégep, mais la foule a hâte de vieillir comme la saison présentement.
0: Oui, puis en plus, honnêtement, l'université a vraiment bien fait ça. Il y a un beau site, ils vendent de l'alcool. Hey, j'ai jamais payé une canette d'alcool aussi peu chère. 3,50 la canette de bière. Honnêtement, ça doit faire au moins 6-7 ans que j'ai pas payé une canette à 3,50. Il y a des hot dogs, des pizzas, il y a un photo booth. On a pris des belles photos d'ailleurs avec l'équipe de CISM qui est là ici ce soir. Donc Florence va sûrement... Florence qui est notre... Florence, viens nous dire un petit mot là. Florence, tantôt, on a pris des belles photos que je disais aux gens que tu vas probablement mettre sur Instagram. Il faut qu'ils restent à l'affût. Qu'est-ce que tu aurais à nous dire ce soir en attendant Ariane Roy avec impatience?
2: J'ai pas compris la question, mais je pense une excellente soirée.
0: C'est parfait. Non, je demandais qu'est-ce que si tu avais à nous dire quelque chose à tous les auditeurs qui nous écoutent présentement.
2: Ben, c'est une très belle soirée ce soir. Suivez nos comptes Instagram, il y a plein de belles choses là-dessus. Puis on découvre de la belle musique à CISM. Je pense que le show d'Ariane Roy s'en vient bientôt. Moi, je l'ai jamais vu en live, donc...
0: Tu l'as jamais vu? Ah oui, c'est vrai. J'ai hâte que tu vois ça. J'ai hâte que tu vois son masque et tout ça. Oui, ça devrait commencer bientôt. Et là, on a eu droit à la marine marchande qui a commencé. Donc, je vous laisse sur ça. Je vous reparle à la fin quand le show va terminer. Ben, avant que ça termine, vous allez malheureusement probablement manquer un petit bout de la fin.

contente et honorée d'être invitée pour votre entrée. J'espère que jusqu'à maintenant, ça rentre bien, ça va. On est content de passer la soirée avec vous.

Est-ce que vous allez bien aujourd'hui? C'est une bonne journée? Est-ce qu'il y en a pour qui c'est le jour 1? Des menstruations? Pas beaucoup de monde? En tout cas, pour tous ceux et celles qui s'apprêtent à vivre ça, imminemment, cette chanson est pour vous.

Merci. C'est comme officiellement aujourd'hui notre dernier show de l'été. C'est encore un peu l'été quand même. C'est le dernier show de l'extérieur. Ça fait quand même un moment que j'ai sorti un album qui s'appelle Dog. Je sais pas si on a certains à dire. Chanson sur la fatigue. Parce que c'est super trippant. Ça s'appelle Cool.

que l'école est recommencée, mais c'est encore les vacances, mettons, juste pour là, là, OK? Fait que l'exercice, c'est d'essayer d'évacuer, mettons, tout ce qui nous sert plus pour l'année, OK? C'est d'expier, c'est de s'abandonner, c'est de danser. Est-ce que vous dansez, dans le fond? Y a-t-il du monde qui danse? All right, c'est bon. C'est mon tour. Ça peut être un mouvement de doigts, un mouvement de tête. Pour les plus sensuels, un mouvement de bassin. En fait, l'idée, c'est que vous faites ce que vous voulez, je m'en fous, mais vous regardez pas les autres, vous regardez. Vous pouvez avoir l'air un peu con, un peu absurde, c'est correct.

deuxième, il y a une chorale. Ça sera un bon moment pour tester. C'est un moment historique qui s'est jamais passé. On n'a jamais chanté tous ensemble. Ça va être la première fois. Au deuxième refrain, mais avant ça, on va prendre une pause. On va s'asseoir. On va s'asseoir. On va méditer, on va prendre le temps de penser à la vie, au ciel, aux oiseaux, au soleil. Parce que imminemment,

0: De retour sur les ondes de CISM 89.3. J'espère que vous avez passé une belle soirée en compagnie de Gab Bouchard et de Ariane Roy pour le show de la rentrée de l'UDM. Ça a été vraiment une belle soirée, comme je disais tantôt, pour bien clôturer l'été et commencer la nouvelle saison automnale. Sur ce, je vous laisse. Demain, j'anime à 18h sur les ondes de CISM pour le palmarès. Je vais vous faire un recap de mon FME et vous présenter les nouveautés de la semaine. Donc, restez des notes pour ce qui suit juste après. Et sinon, je vous souhaite une bonne fin de semaine et une bonne saison d'école à tous ceux qui retournent à l'école. Ah! Il me semble qu'il...
1: On a-tu le droit?
2: On vient d'en avoir. On s'en fout, on a le droit.
0: En fait, pour les gens qui nous écoutent encore, restez là. On a un rappel.
1: C'est quoi qu'on fait?
0: On a un rappel, la gang! On a un rappel! C'est génial. Donc, restez là. On va avoir une dernière chanson. C'est génial, ça. Je m'attendais pas à ça. Moi, je pensais partir comme ça, rapper toute l'équipe puis qu'on s'en va. Mais non.
1: Excusez, fallait brainstorm. On va faire une nouvelle compo! Non, c'est pas vrai.

0: Merci. Bonne soirée.
1: De retour encore sur les ondes de CISM. Maintenant, je vous fais un vrai au revoir, mais on a eu un rappel, c'est quand même vraiment cool. Je pensais vraiment pas qu'on allait avoir un rappel. Donc, je vous souhaite une très bonne soirée, un très bon week-end et on se retrouve rapidement sur les ondes de CISM 89.3 FM. Bonne soirée.
2: Gros show, gros show. C'était le show de la rentrée de l'UDM avec Ariane Roy et Gab Bouchard. Merci à Maeva pour l'animation, Gab Meunier pour toute la production et la mise en onde, et tout le restant de l'équipe de CISM qui sont forcés vraiment fort pour faire ce show-là une réalité. Là-dessus, on s'en retourne à notre diffusion normal qui se passe présentement. On va aller écouter une émission de Entropie, un de leurs mix fameux qu'ils ont produit en 2023. Vous écoutez CISM 89.3 FM, La Marge.

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1: 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Bonjour, c'est l'émission La Rumba Latina qui débute à l'instant même avec votre ami DJ La Rumba du samedi. Pour les 60 prochaines minutes, nous allons danser au son de la salsa, del merengue et de la bachata. Restez bien branchés sur les ondes de CISM 89.3

Et on vient d'entendre l'excellente musique de Willy Rosario avec la pièce Anuncio Clasificado, Roberto Roena et la pièce Tu Loco y Yo Tranquilo, El Cheo Feliciano avec Yo No Soy Un Ángel, et on a débuté ce bloc de musique salsa avec Jimmy Sabater et la pièce Bochinchosa. Asimismo, okay. Seguimos al ritmo del merengue.

super succès Vicio. Et on poursuit cette fois-ci au rythme de la salsa. 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

Ça fait 20 ans qu'on me demande de faire une auto-promo pour l'Alter Ego. Ben, lave-la. C'était aussi simple que ça, Gab?

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bon début de nuit tout le monde. J'espère que vous allez bien. Vous écoutez La Courbe 2.0 jusqu'à 2h dans la nuit sur les ondes de CISM 893 FM. On débute l'édition de cette semaine avec celui qui est le chanteur de Corridor, Jonathan Personne. Un extrait de son 5e effort solo en 7 ans, Répertoire. Ça a été lancé il y a 2 semaines sous étiquette Bon Sound. Superstar, c'est ce que je vous propose pour les 5 prochaines minutes. Et je vous reviendrai après pour la suite de l'émission.

vendredi le 11 septembre 2026, plus ou moins minuit 7 pour les courageux, courageuses qui écoutent l'émission en direct. Dans la nuit de jeudi à vendredi, c'est la courbe 2.0 sur les ondes de CISM, rien de nouveau sous la lune. Mathieu Saint-Jean qui vous accompagne derrière le micro pour 2 heures de musique alternative, électro, rétro, en tout genre, ami mélomane. Nuit courbée numéro 647 et on la débutait avec Jonathan Robert de son vrai nom qui travaille sous le pseudo de Jonathan Personne, le Montréalais meneur de troupe au sein de la formation Corridor depuis quoi 2013. Lui qui mène une carrière solo en parallèle, 5e effort solo en 7 ans, répertoire. Ça a été lancé il y a 2 semaines sous étiquette Bon Sound, toujours la même Dream Pop, hyper mélodique. Superstar, c'est ce qu'on a pu entendre pour se réchauffer les tympans cette nuit. Si ça vous dit de l'attraper sur scène, ce sera possible au Fouf, c'est le 13 novembre. C'est dans le cadre de Coup de cœur francophone. Je regardais, il reste des billets, c'est 32$. Et puis pour le dernier album, pour ceux qui veulent faire du rattrapage, de Corridor Mimi, ça avait été lancé en 2024, évidemment, sous le label Sub Pop. Émission assez chargée pour vos précieuses oreilles cette nuit. Encore une fois, on fera un petit atterrissage tout en douceur cette nuit avec un peu de Flore Laurentienne, du Omar Rodriguez Lopez Group, du vieux nouveau Bottle Surfers, 5 pièces des Beau Radley, ça fait quelques semaines, quelques mois même que je vous en promets du vieux Beau Radley's. On aura du vieux, on aura du nouveau Interpol, du Cleaners from Venus pour les fans de musique un peu psych-pop DIY, Asher White, Jim James et un peu aussi de Wild Pink. Si évidemment, vous me prêtez vos précieuses oreilles pour les 2 prochaines heures. Les annonces régulières, vous avez du rattrapage à faire, je vous le dis à toutes les semaines, c'est toujours possible de le faire. S'il y a des émissions que vous aviez ratées, des émissions que vous souhaitez écouter, réécouter, c'est toujours possible de le faire. 2 endroits, Apple Podcast ou bien le site de la station, cism893.ca. C'est là que vous allez pouvoir aussi consulter la liste de toutes les chansons que je vous ai fait tourner dans les dernières semaines. Il y a mon adresse courriel si vous avez des suggestions et il y a aussi un lien vers la page Facebook de l'émission, facebook.com/lacourbe2. Premier bloc de l'émission, on va poursuivre le tout avec un peu de country alternatif. Tristounet avec l'artiste Will Hassell. C'est la moitié du duo Suddenly aux côtés de Bob Duggan, artiste de Brooklyn. Lui, Will Hassell, il vient de Gainesville en Floride, lieu de naissance de Tom Petty. Si vous aimez peut-être Jeff Tweedy, David Bazan et puis aussi Jason Molina, c'est quelque chose qui risque de vous plaire. Son plus récent partage s'appelle Roadkill Art. Ça a été lancé le mois dernier de façon indépendante. Rien de physique pour le pressage de cet album-là, mais l'album est disponible si vous allez sur Apple Music et puis sur Spotify. On va entendre une pièce qui s'appelle World's End tirée de cet album-là. Après, ça va être Wednesday. On va rester dans les mêmes sonorités, mais en formule groupe de Asheville en Caroline du Nord, formation menée par Carly Hartsman depuis 2017. Un extrait de leur 6e ajout à leur catalogue Bleeds. Ça avait été lancé l'automne dernier sous étiquette Dead Oceans. On va entendre ce qui, à l'époque, avait été le premier single de l'album, Elderberry Wine. Ça fait déjà 1 an, ça va vite. Ça fait déjà aussi 1 an que le groupe est passé à Montréal pour faire la promotion de cet album-là. Après, tant qu'être dans le country alternatif, on voyait que le mythique trio du genre Uncle Topelo de Belleville en Illinois, formation qui a été menée par Jeff Farrar et puis aussi Jeff Tweedy entre 87 et 94, jusqu'à temps que les embrouilles et l'écho prennent le contrôle. Farrar qui a été fondé Soundvolt et puis Tweedy a été par la suite fondé Wilco. On va entendre un extrait de leur 2e de 4 complets Still Feel Gone qui avait été lancé à l'automne 91 sous étiquette Rockville. Si vous aimez, l'intégralité de leur catalogue a été réédité en 2003, entre autres par Legacy Recordings, avec beaucoup de matériel boni. Donc, cet album-là, il y a aussi March 16, 2019, l'album suivant qui avait été réalisé par Peter Buck de R.E.M., puis Anodyne. Leur seul album qui avait été lancé sous un majors, sous beaucoup de tension à l'interne, c'était sous Sire en 1993.
C'est un peu leur vision distorsionnée musicalement du travail de Graham Coxon. Si vous ne connaissez pas Uncle Tupelo, on va entendre Fall Down Easy cette nuit. Et puis après, ça va être la musique de Red Hot Photo Committee de Chicago, un quatuor qui fait un mélange assez parfait de slacker rock, assez nonchalant et de country alternatif, mais avec une vibe un peu jammy. On va y aller avec un extrait de leur premier LP, C'est homonyme. Ça a été lancé au mois de mai sous étiquette Ever Never. Ça va être une longue pièce qui s'appelle Gizzard, une pièce de 11 minutes 35. Mais comme je vous disais, on va commencer le tout avec Will Assell. L'album s'appelle Roadkill Art et le morceau, c'est World's End. 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
2: Plus ou moins. Minuit 38, c'est toujours La Courbe 2.0 dans vos précieuses oreilles. Sur les ondes de CISM, Mathieu Saint-Jean qui vous accompagne derrière le micro. Encore une fois, dans la nuit de jeudi à vendredi avec 2 heures de musique alternative, électro-rétro en tout genre. Les amateurs de guitare assez grinçantes, un peu à la Crazy Horse et Neil Young, auront été gâtés dans les dernières minutes. Wild Pink, c'est ce qu'on vient d'entendre de New York, John Ross, projet Indie Rock, un extrait de leur 6e tentative, Still Coming Down. Ça a été lancé à la fin du mois d'août sous étiquette Fire Talk. La pièce était Plates Keep Spinning. J'adore le son d'ampli à tube, à ce cru qui est incroyable là-dessus, réalisé par Alex Ferrar. Le pedal steel, c'est Xandy Kalmis de Wednesday qui est là sur 4 pièces de l'album, et MJ Lenderman qui est aussi là sur une pièce à la guitare, à la voix. Il y a 5 pièces de guitare, en fait, de l'album sur laquelle c'est McDuffie, a.k.a. N'Habits, qui vient lui donner un petit coup de main. Si vous voulez voir Wild Pink, ce sera possible de le faire le 3 décembre à la Soterenia. BlueSkyStormBlack.com, j'ai regardé, il reste encore des billets, $35. Juste avant Red Hot Photo Committee, on restait dans les influences de Crazy Horse. Ce n'était pas Down by the River de Neil Young, pièce de 69. C'est plutôt un quatuor de Chicago. Le riff d'intro était pareil comme la pièce de Neil Young. Parfait mélange, je disais tantôt, de slacker rock assez nonchalant, de country alternatif jammy. C'est un extrait de leur premier LP, c'est homonyme, ça a été lancé au mois de mai sous étiquette Ever Never. C'était la pièce Gizzard qui durait 11 minutes 35. Max Bottner, le leader du groupe qui calme un peu l'intensité d'un brin, là, lui qui est associé généralement à la scène hardcore punk en temps normal, donc c'est bien de l'entendre ainsi. Et on remontait dans le temps juste avant. En 1991, Uncle Topelo, c'est toujours avec grand plaisir qu'on en fait tourner à l'émission, qu'on y revient à l'occasion. C'est une formation tellement importante de la mouvance alternative country, menée par Jeff Ferrar et puis aussi Jeff Tweedy entre 1987 et 94. Still Feel Gone, c'est leur 2e de 4 complets. Ça avait été lancé à l'automne 91. Fall Down Easy, c'est ce que je vous ai proposé cette nuit. On va poursuivre en musique avec un peu de Jim James. On va poursuivre avec une autre nouveauté de Louisville dans le Kentucky, chanteur psych folk rock, évidemment meneur au sein de My Morning Jacket. On va avec un extrait de sa 4e offrande solo Wild Out qui a été lancé il y a 2 semaines sous étiquette ATO Records. Musique assez planante, vous allez voir, tout en retenue avec la voix claire et soyeuse de Jim James. Home Green, c'est ce qu'on va entendre cette nuit. Je vous parlais de Jeff Ferrar tantôt quand je vous faisais tourner la musique d'Uncle Topelo. Les deux, Jim James et entre autres Jeff Ferrar, avaient collaboré sur un album qui s'appelait New Multitude. C'était en 2012. C'était des vieux textes de Woody Guthrie à l'époque où il était installé à Los Angeles, sur laquelle Jeff Ferrar, Will Johnson, Jim James et puis aussi Anders Park avaient mis de la musique en 2012. Et si vous aimez plutôt la musique de My Morning Jacket, leur 10e album, ça avait été lancé à l'hiver 2025, Is, et ça avait été réalisé par Brendan O'Brien. Par après, on voyait avec Asher White de Providence dans Rhode Island, multi-instrumentiste, réalisatrice, chanteuse de la mi-vingtaine qui fait un peu dans l'électropop expansionniste. Ça me rappelle beaucoup le travail de Kevin Barnes de Off Montreal et puis peut-être Sufjan Stevens quand il s'amuse un peu à se lancer dans la musique électronique. Asher White, elle avait lancé une relecture intégrale du tout premier album homonyme de Jessica Pratt, album de 2012, ça avait été lancé en février de cette année. Revient avec Love Aggregates, c'est ta 2e proposition composition de l'année. Ça a été lancé sous étiquette Joy for Noise. Vous allez voir, c'est très varié, beaucoup de qualité. Et puis, je me demande pourquoi il n'y a pas plus de visibilité. Il y a très peu même de critiques de cet album-là. Donc, si vous aimez la pièce qu'on va entendre cette nuit, My Day at the Casino, allez peut-être jeter une oreille attentive au restant de l'album. Après, ça va être les Alalaz Quatuor Psych Retro Pop Garage Californien qui existe depuis 2008. On va entendre un extrait de leur sixième essai. C'est instrumental, c'est méditatif. En général, il y a des voix, mais pas sur ce nouvel album qui s'appelle Serenaz. Ça a été lancé à la fin du mois d'août sous étiquette Mexican Summer. On dit que c'est inspiré par la musique de Dorothy Cullum qu'on pourra entendre en toute fin d'émission et aussi par la formation allemande Kraut New Age Popple View. Et il n'y a pas vraiment de surprise dans le fait que le groupe lançait un album instrumental. Zuma 85, leur album précédent de 2023, était disponible. En fait, avait été mis disponible en version chantée et en version instrumentale. Donc, on va entendre une pièce qui s'appelle Muzzy cette nuit. Et par la suite, ce sera Cleaners from Venus. On va aller du côté de Essex au UK. Martin Newell, de son vrai nom, vétéran, auteur, compositeur, poète et auteur, qui est actif depuis une bonne partie des années 70, un extrait de son plus récent partage Barrel and Rough Go Shopping qui a été lancé au mois de juillet de façon indépendante, toujours l'espèce de même, métissage de psych-pop DIY, toujours loin des studios professionnels. On va entendre la pièce Spring Wings In pour The Cleaners from Venus, dont je pourrais vous parler plus tard lors de mon retour derrière le micro. Mais on commence tout en douceur avec la voix délicate et soyeuse de Jim James et la pièce Home Green. Jusqu'à 2 heures, c'est la Courbe 2.0 sur les ondes de La Marge.

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2: La musique de la formation de Brooklyn, Interpol, et sérieusement, je ne pensais pas revenir autant un nouvel album de Interpol, formation indie rock, post-punk revival, qui existe depuis quoi, 1997, un extrait de leur 8e long jeu, This Mirror Weighs a Ton. Ça a été lancé à la fin du mois d'août sous étiquette Partisan. Eux qui ont ajouté finalement le claviériste Brandon Curtis et Brad Truax officiellement à la base comme membre du groupe. C'est un renouveau qui est peut-être dans la... En fait, c'est un renouveau dans la continuité, ce nouvel album-là, grâce à l'apport du réalisateur Andrew Wyatt qui vient travailler dans les fonds sonores et les jeux d'effets. On a entendu une pièce qui s'appelle So Rides the Reindeer. Et si vous voulez voir Interpol sur scène, c'est le 3 octobre du côté de l'Olympia. C'est la formation d'Ive qui va réchauffer la salle pour eux. Juste avant, The Cleaners from Venus de Essex au Royaume-Uni, Martin Newell de son vrai nom, vétéran auteur, compositeur, poète, auteur, actif depuis les années 70, toujours dans des sonorités psych-pop, DIY. Je le disais tantôt, loin des studios professionnels, son plus récent album Barrel and Rough Go Shopping, ça a été lancé au mois de juillet de façon indépendante, enregistré confortablement à la maison avec son Porta Studio à 8 pistes dans les deux dernières années. Ça me rappelle toujours le travail de Robin Hitchcock musicalement. Je trouve que les deux ont beaucoup de similitudes. Ce sont deux fans finis de Syd Barrett et les deux sont, eux-mêmes le disent, Asperger. Peut-être que ça vient colorer leur musique. Spring Wings In, c'est ce qu'on a pu entendre cette nuit. Si vous appréciez le travail de Cleaners from Venus, il y a deux cassettes oubliées qui ont été retrouvées et déposées dernièrement, des enregistrements de 83 et 85. C'était au mois de mars sur sa page Bandcamp. Et juste avant, c'était les Alalaz Serenaz. C'est le nom de leur plus récent partage. C'est leur 6e essai. C'est 100% instrumental et méditatif. Ça a été lancé à la fin du mois d'août sous étiquette Mexican Summer. Mozzy, c'est ce qu'on n'est pas entendre cette nuit. 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Il nous reste encore une cinquantaine de minutes de musique à partager ensemble, à moins que je dépasse comme d'habitude, ce qui devrait être le cas quand je regarde où est-ce que je devrais être en ce moment dans mon plan de match. Les Bo Radleys, je vous en faisais tourner il y a quelques semaines, je vous avais promis de revenir et de vous peut-être vous faire jouer du vieux matériel par cette formation rock alternative anglaise qui a existé de 88 à 99, qui a repris du service en 2021 sans son guitariste et principal songwriter Martin Carr. C'est une formation rock alternative anglaise, je le disais, mais qui a vraiment touché un peu à tous les styles, de la Britpop à la Dreampop, au Shoegaze aussi à la Noise Pop. Et là, il reste 3 membres, donc originaux. Il y a Sice à la voix et à la guitare, Tim Brown à la basse, et puis Rob Seca à la batterie. Et puis, ce qu'on va entendre cette nuit, on va y aller avec des vieux trucs commencés. On va commencer le tout avec le premier simple de leur deuxième tentative, Everything's Alright Forever, qui avait été lancé en 92 sous étiquette Creation. C'est la courte pièce Lazy Day. Si vous aimez... la musique des Bo Radleys, sachez que cet album-là a été repressé en vinyle la semaine dernière par Sony. Donc, j'ai été voir sur le site du groupe. C'est encore disponible. Et puis, possiblement, si vous fouillez un peu dans les disquaires indépendants qui sont mélomanes, vous risquez de pouvoir mettre la main sur une copie de cet album des Bo Radleys. Après, on va être leur proposition suivante, leur troisième, avec une approche un peu plus pop, moins showgaze, Giant Steps, qui avait été lancé à l'été 93, toujours sous Creation. Cet album-là a été réédité comme l'intégralité de leur catalogue en 2010, en version deluxe. Ça venait souvent avec deux CD bonnies sur lesquels on retrouvait des EP, des face B, des remixes. C'était par l'étiquette Cherry Red, qui dans le genre fait toujours quand même assez bien les choses. On va entendre Wish I Was Skinny tiré de cet album-là. Après, on va sauter directement à la Britpop et la pop un peu baroque ensoleillée. On va aller à l'hiver 95, Wake Up, donc l'album, et on va y aller avec ce qui est probablement leur pièce la plus connue. C'est ce qui avait été le simple initial de cet album-là, Wake Up Boo. Ça avait monté à la 9e position des charts au UK. Ça s'était même écoulé à 200 000 copies, le simple. Tout comme l'album précédent, ça a été réédité par Cherry Red en 2010. Après, on va y aller avec une approche un peu plus art rock exploratoire, leur album numéro 5, qui était plus ambitieux musicalement, surtout avec ce long titre qu'on va entendre cette nuit, beau solo de guitare de l'orgue inspiré Common Kids. On va entendre ce qui avait été le troisième de trois simples tirés de cet album-là, qui s'appelle Ride the Tiger. C'est un album qu'on dit qui avait poussé les membres de Radiohead à retourner en studio et à travailler plus fort sur ce qui allait devenir OK Computer, donc peut-être revoir leur plan de match. C'est quand même fait assez notable pour les Bo Radleys. Donc on y va sans plus tarder avec une pièce qui s'appelle Lazy Day sur les ondes de CISM.

musique de la formation The Boo Radleys. C'est ce qui a pu occuper toute votre attention dans les 15-20 dernières minutes. In Spite of Everything, c'est tiré de leur 9e album et 3e en 5 ans. Ça a été lancé au mois de mai sous étiquette Booster. C'est le titre de clôture Wasn't I Enough. Je vais l'avoir. Eux qui semblent encore avoir des choses à dire, des idées musicales à partager. Même si Martin Carr, le principal songwriter et guitariste, ne prend pas part à cette réunion qui a débuté en 2021. On a entendu juste avant quelques pièces tirées de leur catalogue. Je vous rappelle que l'intégralité de leurs vieux albums ont été réédités par Cherry Red. C'est en 2010. Ça vient que beaucoup de matériel supplémentaire. On a entendu une pièce tirée de Giant Steps, leur album de l'été 93, toujours sous Creation pour la première époque du groupe. On a entendu la pièce Wish I Was Kenny. Après, c'était ce qui est probablement leur pièce la plus connue à ce jour, Wake Up Boo.

0: qui avait été lancé sur l'album Wake Up. C'était à l'hiver 95 et après un peu de guitare Ride the Tiger, c'était tiré de l'album Come On Kids qui avait été lancé lui à l'automne 96 et qui avait comme but de faire peur à tous les fans que le groupe souhaitait ne pas garder après les albums un peu plus pop lancés auparavant. Je regarde le temps filer, c'est déjà pratiquement la fin de l'émission. Il nous reste un dernier segment, les annonces régulières. Si vous avez du rattrapage à faire, c'est toujours possible de le faire à Apple Podcast ou bien le site de la station CISM893.ca pour me suivre sur les réseaux sociaux. Peut-être continuer de prendre des nouvelles musicales sur les artistes que vous pouvez entendre à l'émission depuis près de quoi, depuis 2008. Donc, facebook.com/la courbe 2. Je serai de retour la semaine prochaine avec une nuit courbée numéro 648. J'ai commencé à sélectionner ce que j'allais vous faire tourner. Les Black Bananas, le retour du projet Electroclash de Jennifer Erema, des Royal Trucks, du vieux Velocity Girl, formation Noise Pop de Washington DC, qui vient de relancer des enregistrements pré-Sub Pop 89-92, c'est sous étiquette Slumberland, on va entendre ça la semaine prochaine, du Dinosaur Jr. On maintient le fuzz de la guitare de Jay Maskis à 11 pour leur 12e LP, du nouveau Ty Segall, du Cramps, eux qui ont en fait, les Cramps sont plus vivants, les membres originaux, du moins le core, les deux membres, mais on a décidé de relancer dernièrement, sous la supervision de Ian MacKay et puis d'Henry Rollins, des vieilles sessions de 77 qui avaient été immortalisées par Alex Chilton de Big Star, du nouveau Arab Strap, donc pour le duo écossais rock qui reviennent avec un 9e album sous étiquette Rock Action, le label de Mogwai, sinon quelques pièces des Delgados, 3 pièces la semaine prochaine, les Delgados, les boss à une certaine époque des Arab Strap, puisqu'ils indiquaient sur leur label Chemical Underground en début de carrière, Floating Points avec le San Francisco Ballet Orchestra, et enfin l'émission South et un extrait de leur album homonyme. Projet électro-rock, le temps d'un album qui avait été lancé en 98, qui a été relancé dernièrement avec une pièce bonnie par l'étiquette Jag Jaguar. Ça, c'est la semaine prochaine. Sinon, pour ce qui nous reste cette nuit pour notre atterrissage en douceur, on va commencer le tout avec le compositeur et arrangeur néoclassique ambiant Mathieu Pelletier-Gagnon, Flore Laurentienne, c'est le nom de son projet. On voyait qu'un extrait du dernier tome de sa trilogie amorcée en 2019, volume 3. Ça a été lancé au mois d'avril sous étiquette Secret City. On va entendre la pièce Fleuve 8. Ça va être suivi par les Dorothy Column. Je vous en parlais plus tôt dans l'émission de Manchester. Depuis 1978, c'est le musicien Vinnie Riley. On reste dans les sonorités un peu néoclassiques. Lui qui a aussi touché au art rock et puis au post-punk à travers sa carrière. On voyait avec une pièce tirée de Renaissance, 28e entrée dans son catalogue et première en 16 ans. Ça a été lancé à la fin du mois de juillet sous étiquette London, For Friends Everywhere. C'est la pièce que je vous ai choisie cette nuit. Après, ça va être My New Band, Believe. On va rester dans le art rock avec un peu légèrement exploratoire. C'est le projet de Cameron Picton, bassiste des Black Midi. Groupe qui est en pause depuis 2024, souhaitons que ce soit une pause qui ne dure pas trop longtemps. Un extrait de son premier partage déroutant et stimulant, c'est homonyme, ça a été lancé au mois d'avril sous étiquette Rough Trade, on va entendre un morceau qui s'appelle Actress. Après, ça va être Omar Rodriguez Lopez avec un groupe qui l'a accompagné au tournant des années 2010-2020. Omar Rodriguez Lopez, évidemment, membre de The Driving et puis aussi de Mars Volta. Ce qu'on va entendre, c'est un enregistrement de 2018 devant public en Allemagne, Live at Clouds Hill, et la voix de féminine que vous allez entendre sur la voix, c'est Virginia Alves. C'est elle qui chante généralement pour le Omar Rodriguez Group Lopez, et elle chante aussi sur, je pense, la tournée d'Alegria du Cirque du Soleil depuis 2018. Cet album-là devant public, ça avait été lancé en 2024. La raison pour laquelle je vous en fais tourner, c'est que ça a été relancé une nouvelle fois en vinyle au mois de mai. It All Begins With You, c'est ce qu'on va entendre cette nuit. Et on va clore l'émission de cette nuit avec les Bottle Surfers. On va aller du côté du Texas, groupe noise rock expérimental, qui nous reviennent avec du nouveau vieux matériel de 1998, The Last Astronaut. Ça devait être un album que le groupe devait lancer en 1998. Ça a été tabletté puisqu'à l'époque, leur label trouvait qu'il n'y avait pas de Pepper là-dessus, qui est probablement leur plus gros hit de 1996. Ça a été, en fait, c'est la version originale de ce qui allait devenir en 2001 l'album Weird Revolution. C'est bien de finalement pouvoir remettre l'oreille sur cette version qui a été tablettée. On va entendre la pièce titre de l'album. Et si vous aimez les Bottle Surfers, le 27 septembre, c'est dans le cadre de Pop Montréal, au Cinéma Moderne, on va avoir une projection de leur documentaire The Whole Truth and Nothing But, documentaire de 2025. Donc, c'est pas mal tout ce que j'avais à vous partager comme information cette nuit. J'espère que vous avez apprécié mes sélections musicales de cette nuit. J'espère que vous avez fait des découvertes intéressantes. Je vous remercie de m'avoir bien voulu me passer vos précieuses oreilles pour les deux dernières heures. Et puis, on se redonne rendez-vous la semaine prochaine, toujours dans la nuit de jeudi à vendredi à partir de minuit sur les ondes de CISM. Sans plus tarder, on y va avec la musique de Flore Laurentienne. Bonne fin de nuit tout le monde. À la semaine prochaine.
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2: Ici Dominique Arsenault, bienvenue à La Grande Ludothèque, votre magazine culturel du jeu vidéo. Le studio français Asobo a lancé dernièrement le troisième jeu dans la série Plague Tale. Les deux premiers, A Plague Tale Innocence, sorti en 2019, et A Plague Tale Requiem, en 2022, nous faisaient fuir l'Inquisition et la peste noire dans la France du 14e siècle. Le 27 août 2026, Asobo a lancé le jeu Resonance A Plague Tale Legacy, qui met en scène une nouvelle héroïne, beaucoup plus portée sur l'action et le combat. On découvre cette nouveauté et, à travers ce prétexte, la question des métiers de la narration dans le jeu vidéo, en compagnie d'Andrine Martin, conceptrice narrative, narrative designer, ayant travaillé sur ce jeu à Paris et sur d'autres jeux vidéo aussi. Bonjour et bienvenue à La Grande Ludothèque. Ça fait plaisir de vous retrouver pour une autre émission. C'est notre première émission de la programmation de l'automne. Donc, vous allez avoir la chance d'en apprendre sur différents sujets au courant de cette saison-là. À partir de la semaine suivante et des quelques semaines suivantes jusqu'à la mi-octobre, on va s'intéresser aux jeux indépendants et aux jeux rétro et comment il y a une alliance entre ces deux modes-là. Et on aura aussi une petite section sur les jeux d'horreur et les séries adjacentes à l'horreur, juste à temps pour l'Halloween, avant de poursuivre dans la saison d'automne à travers novembre et décembre. Ça me fait grand plaisir de vous retrouver pour une troisième saison de La Grande Ludothèque. Merci pour votre écoute. En tout temps, n'hésitez pas à m'écrire à l'adresse suivante, lagrandeludothèque.cism@gmail.com. C'est sans espace ni accent, lagrandeludothèque.cism@gmail.com. Si vous avez des questions, des sujets que vous aimeriez voir abordés dans cette émission ou des suggestions, je suis tout ouïe. Et parlant d'ouïe, je suis en compagnie d'Ambrune Martin. Salut Ambrune.
3: Salut.
2: Je dis parlant d'ouïe parce que j'ai connu Ambrune alors que tu étais à l'Université de Montréal pour faire une maîtrise en jeux vidéo dans laquelle tu as travaillé sur le son dans l'espace de jeux vidéo. Donc, comment t'es arrivé à l'Université de Montréal? Au DSS en art création technologie, c'est ça?
3: Même au baccalauréat.
2: Baccalauréat.
3: Je suis arrivée, tout à fait. Donc, vous l'entendez à mon accent, je viens de France. À la suite de l'équivalent de mon cégep, donc du lycée, des études secondaires en France, je cherchais quelque chose. En fait, je voulais aller au Québec parce que j'aimais beaucoup ce pays. Et j'aimais beaucoup ce coin-là. Enfin, en tout cas, j'en avais une très belle image. Et on m'avait aussi dit que le système d'éducation supérieure et de système de recherche était différent de celui qui est en France. Et ça m'intéressait. Et donc, j'ai été admise à l'Université de Montréal dans le baccalauréat en écriture de scénario et création littéraire, qui est un baccalauréat à cheval entre l'Université de cinéma et l'Université de lettres.
2: Et donc, je suis arrivée là-bas. J'avais oublié ce détail.
3: 2015, ouais, c'est ça. Et j'ai donc enchaîné, comme tu le dis, ensuite sur un DESS en art numérique, voilà, où j'ai pu apprendre beaucoup, beaucoup de choses et j'ai pu découvrir la recherche avec toi, puisque tu es encore le directeur de ce DESS. Et on a poursuivi un travail de recherche ensemble à la maîtrise, dans lequel j'ai cherché plein de choses sur la narration et le son, et notamment sur le son, la musique et tous les indices sonores qui peuvent raconter quelque chose dans le jeu vidéo.
2: Et depuis, voilà. Tu es sorti en fait, du Québec pendant la pandémie, dans mon souvenir. On a fini ta soutenance à distance, en confinement et tout. Puis là, depuis ce temps-là, tu t'es placé dans l'industrie du jeu vidéo en France et tu as travaillé pour diverses entreprises.
3: C'est ça. En fait, c'est un parcours de vie qui a été changé à cause de la COVID, en effet, puisque j'étais admise au doctorat. En fait, j'avais commencé à prévoir un projet de recherche pendant l'année 2020, ce qui n'était pas la meilleure des années. Et puis, le stress de cette pandémie faisant, je me suis pas sentie de commencer et continuer une thèse à distance de ma famille, de mes proches, etc. Et donc, j'ai pris la décision de rentrer en France pendant l'été, à la fin de ma maîtrise. Et comme je suis rentrée en France alors que ça faisait 5 ans que j'étais partie, il a fallu que je trouve une job, tout simplement. Et donc, j'ai essayé de postuler dans le jeu vidéo en tant que narrative designer, donc designer narratif, pour essayer de faire valoir ce que j'avais appris en recherche à l'Université de Montréal. Ce qui n'était pas gagné, puisque en France, en général, quand on rentre dans l'industrie du jeu vidéo, on sort d'une école de jeu vidéo dans laquelle on a passé 3 ou 5 ans à faire du design de jeu et donc à apprendre les métiers du jeu vidéo. Ce qui n'était pas du tout mon cas. Moi, j'avais pas beaucoup de background technique. J'avais pas mal de background de recherche. Je connaissais les game studies et pas mal de chercheurs. Mais par contre, comment fonctionner une production de jeux vidéo, ça j'en avais beaucoup moins d'idées. Mais quelqu'un, un studio m'a laissé ma chance et donc je suis rentrée dans l'industrie à ce moment-là.
2: Super. Ben écoutez, on va lancer cette émission-là avec notre traditionnel segment biographique. On va parcourir ensemble ta biographie de gameuse. Voici donc qu'est-ce qui se trouve dans la ludothèque personnelle d'Ambrune Martin.
4: En rétrospective.
2: Alors, Ambrune, tu nais quelque part au 20e siècle?
3: Oui, en 96, exactement.
2: Et donc, tu
3: l'année
2: nais en France?
3: L'année de Final Fantasy.
2: L'année de Final Fantasy VII, c'est ça, 96?
3: Oui, ouais. Il me semble, hein? Oui.
2: Ouais, donc, comment le jeu vidéo arrive dans ta vie? Est-ce que c'est déjà présent dans ton environnement, chez tes parents, dans la famille, des cousins, des frères et sœurs, je sais pas quoi? Ou comment tu découvres les jeux vidéo?
3: Alors, j'y découvre quand même relativement jeune. Je suis l'aînée de ma famille. J'ai une petite sœur et un petit frère. On est assez rapprochés. Et j'ai le souvenir assez jeune de mon papa qui joue à Flight Simulator 98, je pense, mais qui joue pas vraiment, c'est-à-dire qu'il aime beaucoup les avions et qu'il y a un joystick d'avion et qui en fait essaye de faire atterrir des avions sur des porte-avions et qui s'acharne beaucoup. Donc j'ai ce souvenir-là de toute petite enfance, mais moi je touchais pas à l'ordinateur, c'était quelque chose de réservé aux adultes. Et ensuite j'ai quand même eu à un moment des petits jeux pédagogiques. Voilà, je sais, c'était très à la mode, je pense, dans les années 2000, d'avoir des petits jeux sur les ordinateurs qui nous apprenaient à compter, à lire, à écrire, donc des jeux éducatifs.
2: Est-ce que tu te souviens des titres de ces jeux-là, mis à la souris ou...
3: Alors oui, en français, je ne sais pas si ce seront les mêmes en québécois, mais il y en avait, je me souviens de Aka-Cliquer, qui était un petit écureuil dans un arbre qui apprenait des petits tableaux, et des aventures de l'oncle Ernest.
2: Ok.
3: Ouais, l'oncle Ernest, je pense. Où là, c'était vraiment du vrai game design dans les années 2000. C'était assez impressionnant. En fait, on avait un carnet dans lequel on essayait de répondre à une énigme et on cherchait en fait ce carnet. On cliquait dessus et on avait accès à des petites histoires, à des enregistrements vidéo. Il fallait chercher dans des pages certains objets pour les ramener dans d'autres pages. C'était passionnant et c'était un développeur français, je me souviens, qui avait fait ça. Et donc voilà. Donc c'était ce genre de jeu auquel j'avais accès en étant toute petite.
2: Donc, entrer en matière par l'ordinateur, le ludo éducatif.
3: Oui.
2: Est-ce que tu restes sur ordinateur ou est-ce qu'il y a des consoles qui arrivent à un moment donné?
3: J'ai une Game Boy Color qui arrive, Game Boy Color, avec Pokémon jaune. Voilà, c'était le Game Boy Color violet, donc un des premiers. Mais je jouais pas beaucoup quand j'étais petite. C'était assez réservé au trajet en voiture. Par exemple, pour aller chez les grands-parents, on avait pas mal de routes, tout ce genre de choses. J'ai pas souvenir d'avoir joué le soir ou d'avoir négocié des temps. On avait très peu d'accès à la télévision, on regardait pas la télévision dans ma famille.
2: Ah oui,
3: et moi, j'étais très perdue dans les livres et dans la musique très jeune. Donc, ça faisait pas mal d'occupations pour une enfant. et donc, j'ai assez peu joué en tant qu'enfant. J'ajouterais à ça que, étant une femme cisgenre, les jeux vidéo, c'était pas trop pour les filles dans les années 2000. Il y en avait quelques-uns. On avait droit à quelques jeux de poney, les Sims aussi, bien sûr. Mais forcément, disons que le marketing et tout ça n'était pas du tout orienté pour dire que les filles, elles allaient jouer aux jeux vidéo ou à la console. Donc, moi, j'ai pas fait partie d'une génération qui jouait beaucoup.
2: Oui, puis dans les années 2000, voilà. Là, c'était encore, tu sais, non seulement le marketing n'était pas orienté pour ça, mais t'avais pas des amis, par exemple, qui jouaient, même si les jeux étaient rentrés chez elles par le truchement de leur frère ou de leur père ou quelque chose comme ça. La perception était incarnée, là, que c'est pas pour nous.
3: Oui, exactement. C'était un loisir masculin et si j'avais des copines, c'est leur frère qui jouait aux jeux vidéo. J'ai souvenir d'avoir regardé des garçons jouer à Mario Sunshine sur GameCube ou à ce genre de jeu, au jeu de skate aussi sur GameCube, mais j'avais pas le droit de toucher la manette. Voilà. C'était pour les grands frères et pour les garçons qui étaient autour, mais c'était pas un loisir de fille. C'est un peu triste, hein, mais c'est comme ça en tout cas que je l'ai perçu à l'époque. Et ça me rendait pas triste. Moi, j'avais les livres, j'étais très heureuse avec ça. Et je me perdais plutôt là-dedans. Donc, j'ai renoué avec le jeu vidéo beaucoup plus tard, en fait. Avec Skyrim, Finalement, c'est ça le premier jeu qui m'a marqué. Donc, et je pense que j'y ai joué en 2012 ou 2013.
2: Donc là, t'as 16 ans environ.
3: Environ, ouais, ouais c'est ouais, ça, ouais. C'est, ouais, à peu près. Et en fait, j'ai découvert le RPG. Et en fait, c'est ça qui m'a. En fait, c'est mon imaginaire. Je lisais beaucoup de livres de fantasy. J'adorais ça. Et j'avais déjà une accroche avec la littérature qui faisait qu'en fait, on dans les livres, ce que j'aime beaucoup, c'est qu'on doit imaginer beaucoup de choses. Et en fait, on a le texte, on a des descriptions textuelles, mais on n'a pas de contexte visuel, forcément. Et donc, je trouve qu'on est très acteur de l'histoire qu'on est en train de lire, puisqu'on se la raconte. Et le jeu vidéo, en fait, un jour, un copain m'a dit, mais il faut absolument que tu lances Skyrim. Et là, je me suis retrouvée, en fait, à l'intérieur d'un de mes livres, avec des dragons. Voilà. Et j'ai trouvé ça incroyable. D'avoir accès en fait à ce genre de choses et de pouvoir me promener dans un univers et de faire ce que je veux dedans, c'était complètement fou pour moi. Et c'est ça qui m'a lancé vraiment, qui a lancé un amour pour les jeux vidéo et une découverte ou une redécouverte de ce que c'était comme loisir.
2: Et c'était quoi les livres, disons, qui t'ont façonné pendant que t'étais enfant, adolescente et tout ça, la fantasy, quel genre de série, quel genre d'auteur?
3: Alors, je lisais vraiment tout ce qui me tombait sous la main. J'attrapais les livres de la bibliothèque de mes parents, mais en tant que bon enfant des années 90, évidemment, j'ai grandi avec Harry Potter, qui a été mon premier livre, donc pour lequel j'ai encore un attachement, avec lequel je deal en tant qu'adulte aujourd'hui, parce que c'est compliqué, la ouais. relation qu'on a avec notamment l'autrice de cette série. Ouais. J'ai lu aussi beaucoup de donc Mathilda, par exemple, Charlie et la chocolaterie, qui sont des classiques anglais de la fantasy, mais qui sont très sont des contes en fait. Donc c'est déjà des récits dans lesquels il y a un peu de magie, un peu de merveilleux. Plus tard, avec Tolkien, avec le Hobbit notamment, avec lequel je suis plus en amour qu'avec le Seigneur des Anneaux.
2: Ah, même si ça fait du bien d'entendre
3: c'est
2: ça.
3: Un monument, mais le dragon du Hobbit là, c'est quelque chose. Donc voilà. Et puis sinon, Toby Lolness de Timothée de Fombelle. Mon auteur préféré de jeunesse est un auteur qui s'appelle Pierre Bottero, qui a écrit La Quête des Willan, Les Mondes des Willan et Elana, qui sont 9 livres, en fait, 3 trilogies, qui m'ont vraiment façonné, m'ont forgé pour le coup, et que je conseille à tout le monde, y compris aux adultes, parce que ce sont des très très beaux livres. Voilà.
2: Ah ouais,
3: je sais
2: okay.
3: pas si tu les connais.
2: Ben, je me souviens d'avoir déjà entendu les noms, mais pas plus que ça. Moi, je lisais de la fantasy qui était plus les romans vraiment là, dans la lignée de Donjons et Dragons. Là.
3: Donc, oui, dont on a eu.
2: Driss d'Ouerden, de R.E. Salvatore. Il ouais. Y avait aussi des Dragonlance, aussi, que j'avais beaucoup ouais. lu. Puis après ça, j'ai découvert Robin Hobb, qui est un pseudonyme.
3: Ah oui,
2: l'Assassin
3: en fait. Royal.
2: Oui, l'Assassin Royal, voilà.
3: Bien sûr.
2: Ça, quand c'est sorti, je pense, en 2001, 2002, quelque chose comme ça. J'avais acheté ça au Salon du Livre de Montréal. C'était la nouveauté.
3: Trop bien. Mais, tu les as attendus, alors?
2: Oui, je
3: t'as
2: les ai lus au fur et à mesure. Oui.
3: Oui. Ah, oui. Ouais. Ça, c'est. Je me souviens de l'attente qu'on avait, ben, moi, pour les Harry Potter, notamment. Mais oui. vraiment, tu attends d'avoir la suite. Et tu n'es pas sûr de l'avoir. Là, on n'a toujours pas la suite de Game of Thrones, mais peut-être un jour, on ne sait jamais.
2: Qui sait, on a le droit d'avoir des espoirs.
3: On a le droit. Oh, donc, voilà.
2: Et puis, comment tu formules le désir de t'orienter par la suite en littérature? J'imagine que ça découle du fait que tu es passionné, tu as envie d'étudier ça plus, puis on verra plus tard pour l'emploi. Ou est-ce que tu avais déjà un objectif de carrière?
3: Alors, pas du tout d'objectif de carrière. En fait, j'ai fait mon lycée en horaire aménagé musique. On va repartir vers la musique. Donc, j'aimais beaucoup la littérature et j'aimais beaucoup la musique. J'étais au conservatoire en piano. Et en fait, je me demandais comment allier les deux à la fin donc du lycée. Et une conseillère d'orientation m'a dit, eh ben en fait en prépa lettres, il y a 3 prépa lettres en France qui ont une option musique, donc dans laquelle tu peux combiner des études de lettres et la préparation du conservatoire. Et donc je suis partie faire ça uniquement pour cette raison.
2: Ok, donc là pour les auditrices, voilà. Les auditeurs, le système français, la prépa, c'est l'année préparatoire ouais. qu'on fait avant d'être admise à une école, c'est ça? Des grandes écoles ou je sais plus quoi?
3: Oui, en fait, c'est classe préparatoire aux grandes écoles. C'est 2 années qui ressemblent beaucoup, en fait, au cégep. C'est 2 années dans lesquelles on est encore dans un lycée et on est très encadré. On a 35 heures de cours par semaine. Donc, ça ressemble au système scolaire d'avant. Et en fait, c'est censé nous préparer à des écoles françaises qui sont bien classées. Donc, en littérature, ça va être l'école normale supérieure, l'ENS, qui est une école de recherche. Après, on devient enseignant et on prépare ce qu'on appelle l'agrégation, donc qui est un concours d'enseignement français. Et sinon, par exemple, si on fait la même chose en maths et en maths sup et maths spé, donc les classes préparatoires de mathématiques, on prépare Polytechnique et les grandes écoles d'ingénieurs. Voilà.
2: Puis
3: c'est un système qui remplace les 2 premières années du baccalauréat, en fait.
2: OK, donc c'est un peu compliqué parce que dans le fond, il y a des grandes écoles, mais qui demandent d'avoir un autre diplôme préalable avant d'être admise. Ouais, OK.
3: C'est ça. En fait, on prépare un concours d'entrée. Souvent, les écoles françaises, elles sont sur concours, elles sont publiques, donc elles sont accessibles gratuitement après. Mais du coup, elles sont sur concours et les classes préparatoires aux grandes écoles sont censées préparer certains de ces concours. Ça peut être sciences politiques, ça peut être polytechnique ou l'école normale supérieure. Voilà. Globalement, c'est quand même un système dans lequel, à la fin, on rejoint l'université parce que tout le monde n'est pas admis donc dans ces grandes écoles. Et donc moi, pendant ma deuxième année, de toute façon, je sentais bien que j'arrivais à peu près au bout de ce système avec lequel j'étais pas très en amour. Et donc, j'ai préparé mon immigration puisque j'ai postulé à l'UQAM et à l'Université de Montréal. Et en fait, le DSS en création littéraire m'est un peu tombé dessus parce que j'ai postulé en psychologie et en journalisme. Voilà, il fallait postuler dans trois catégories. À chaque fois, pour l'UQAM comme pour l'UDM, c'était pareil. Et puis, en fait, j'ai été admise en création littéraire. Je me suis dit, pourquoi pas? Je sais pas ce que je ferai de ce diplôme, mais je suis sûre que je serai passionnée. Et donc, je suis partie faire ça. Voilà.
2: OK. Et puis, dans le fond, t'avais le projet d'aller à Montréal parce que le Québec, c'était cool. T'avais peut-être des amis qui étaient allés et tout ça. Tu t'es dit, j'ai envie, ça me tente et tout ça. Mais pas nécessairement de t'installer là pour faire ta vie là-bas. Donc, c'était une étape à la fois un peu, j'imagine?
3: J'y suis pas allée en projet d'échange scolaire. J'y suis allée en me disant, je veux immigrer là-bas. Je suis pas pour un semestre. Donc, j'avais vraiment envie de voir si j'étais heureuse là-bas. Et je l'ai été, très heureuse. Et donc, je suis allée finalement de diplôme en diplôme et d'envie en envie, parce que je me sentais bien là-bas. Et puis, que j'avais l'impression qu'il y avait plus de possibilités en recherche qu'en France. C'est peut-être erroné hein, comme vision, mais c'est ce que j'en avais en fait comme vision parce que en France, en littérature, on étudie la grande littérature, la littérature classique, la littérature moderne, mais on étudie assez peu la création et l'écriture. Et moi, j'étais plus intéressée par ça. Et quand je suis partie en 2015, pour le coup, je crois qu'il y avait un programme quelque part à Toulouse, je crois, qui commençait à faire ça. Mais sinon, en fait, on avait des programmes de lettres modernes, en fait, à l'université, donc d'études de la langue française. Et donc, ça m'intéressait plus d'aller chercher du côté de la création. Et c'est quelque chose que j'ai toujours apprécié, parce qu'après, derrière, il y a la recherche-création aussi qu'on met en place au cycle supérieur au Québec. Et c'est des choses qui étaient pas trop là, en tout cas, auxquels j'avais pas accès quand j'étais en France.
2: Ouais, mais c'est vrai, le système français est très difficile à accepter des changements parce que tout est structuré avec des listes, là, puis il y a des revues qualifiantes pour la liste machin. Fait que là, si tu veux devenir professeur de littérature, faut que tu publies dans des revues qualifiantes, puis ces revues-là publient un certain type de travaux, donc ça oriente c'est très difficile de changer un système comme ça. Mais la création littéraire est enseignée effectivement depuis assez longtemps dans des universités, notamment comme l'UQAM, l'Université de Montréal aussi. Puis toi, quand t'arrives là, en 2015, maintenant âgé de 21, 22 ans, quelque chose comme ça. Est-ce que là, le jeu vidéo fait partie de ton univers ou pas encore?
3: Oui, tout à fait, et notamment par le streaming. Alors en fait, moi j'ai découvert les jeux vidéo. Donc comme je disais, j'avais pas de modèle à la maison. J'avais quelques copains qui jouaient vaguement et je m'étais perdue dans Skyrim et dans League of Legends, parce que produit de l'époque, j'ai appris le multijoueur. J'avais des copains qui jouaient et ils m'ont dit, faut jouer à League of Legends. Et donc moi, j'ai commencé à regarder des gens jouer à des jeux vidéo, notamment par le biais de League of Legends, pour mieux comprendre le jeu, parce que c'est difficile d'accès le jeu vidéo multijoueur quand on connaît pas bien.
2: Ouais, excuse-moi, mais je suis un peu surpris de passer de Skyrim à League of Legends. C'est quand même ultra toxique en plus, là.
3: C'était pas simple. non, mais en fait, comme j'y connaissais rien en jeux vidéo, pour moi, il y avait les Sims et il y avait les jeux qu'on me proposait, donc auxquels les copains jouaient. Et en fait, je sais pas si on peut vraiment parler, sinon tu le couperas, mais en fait, moi, je jouais à des versions de jeux gratuites ou craquées parce que ça coûtait cher le jeu vidéo.
2: Oui,
3: j'avais
2: absolument
3: pas l'ordinateur puissant ou quoi que ce soit. Donc, en fait, je jouais à ce qui était disponible. J'avais une console, j'avais la Wii à cette époque-là. Mais pareil, elle était dans le salon, on jouait pas beaucoup. Puis ça coûtait cher aussi, les jeux de la Wii. Et donc, du coup, moi, je connaissais pas, par exemple, Steam à cette époque-là. En fait, je jouais sur des cracks que je trouvais et sur League of Legends parce que c'était gratuit. Voilà.
2: Ouais, non, c'est vrai, l'accessibilité au jeu est super difficile, puis si t'es pas déjà entouré de gens qui sont gamers, puis qui connaissent les circuits puis les réseaux et tout, tu prends un peu ce dont t'entends parler, puis voilà, tu utilisais pas de revues, de magazines, tu consultais pas des sites web sur le jeu vidéo et tout ça, c'était pas dans ton univers culturel, on va dire.
3: Non, pas tant. Et j'avais essayé désespérément de jouer à World of Warcraft sur un serveur privé. Et tu vois, j'essayais de l'installer et de comprendre. Mais à l'époque, il fallait l'installer patch par patch par patch. C'est-à-dire qu'il fallait passer des heures à une installation. On avait un très mauvais débit internet aussi. Fait que j'ai jamais réussi à y jouer. Donc, je me suis résolue, je me suis résignée à jouer à League of Legends. Voilà, mais c'était des bonnes années.
2: Et toutes ces années-là, toi, est-ce que tu grandis? Est-ce que tu habites encore dans la maison de tes parents? Vous êtes dans quelle région de la France?
3: On est dans les Alpes, en Haute-Savoie. Oui. Donc près de la frontière suisse et effectivement bah j'étais en fait j'ai été jusqu'à mes 16 ans chez mes parents, je suis partie assez jeune donc pour faire cette prépa option musique, je suis partie 2 ans à Toulouse donc à 700 km déjà de chez mes parents dans le sud-ouest et ensuite de Toulouse, je suis partie à Montréal donc 7000 km cette fois-ci directement et en fait, j'ai commencé à regarder du streaming parce que cette transition de la maison donc avec un foyer où on était en plus des enfants musiciens, on était 3 enfants, il y avait pas mal de bruit et de monde en fait d'être toute seule dans mon appartement, bah c'était un peu anxiogène pour moi et donc d'avoir quelqu'un qui parlait et qui jouait à des jeux et que je pouvais regarder d'un œil mais faire autre chose à côté, c'était parfait pour moi. Et c'est avec ça que j'ai en fait découvert qu'il y avait plein d'autres jeux vidéo. C'est très naïf. Wow. Mais en fait, de voir des gens jouer à des jeux, j'avais aucune idée que ça pouvait exister. Et en fait, c'est ça qui m'a fascinée. C'est qu'en fait, à ce moment-là, je me suis dit, mais en fait, c'est tellement vaste, il y a tellement de façons de jouer, il y a tellement de jeux différents. Je regardais un streamer qui, en dehors de ses parties de League of Legends, découvrait des jeux indépendants. Donc en fait, il jouait 2-3 heures à des jeux qu'il récupérait justement sur Steam, qui est la grosse plateforme de jeux en ligne. Et en fait, chaque semaine, il découvrait des nouveaux jeux. Je trouvais ça incroyable parce que c'était un capital culturel auquel j'avais jamais eu accès. Et c'est ça fascinant. Qui m'a lancé dans le jeu vidéo. Voilà.
2: Fascinant, dans le fond, grâce à la connectivité, l'Internet et tout, puis par un espèce de désir de remplir l'espace, un peu comme moi, quand j'étais jeune, on laissait la télé rouler dans la maison pour avoir du bruit ambiant et tout ça, puis là, toi, ça t'expose un peu aux jeux vidéo, puis ça remplace des réseaux d'amis qu'on aurait pu avoir à la cour d'école, mais qui, dans ton cas, ça s'était pas produit, et donc là, t'es exposé un peu à toute cette circulation-là des jeux. Puis là, exactement. Toi, tu fais ton baccalauréat en écriture de scénario et création littéraire à l'Université de Montréal. Ça figure pas vraiment sur ton radar tout à travers ton bac ou de jeux vidéo?
3: Je prends des cours de narration interactive. Je pense qu'il y avait des introductions à la narration interactive. Je pense que c'était toi qui donnais le cours.
2: Ah oui, c'est là qu'on s'est connus. Ah mon Dieu, c'est fou.
3: Ouais, je pense. Et en fait, ça m'intéresse parce que, encore une fois, ma porte d'entrée, c'est Skyrim. Skyrim, ça raconte des histoires. C'est un jeu dans lequel, c'est un RPG, donc c'est un jeu dans lequel on combat des dragons. Et dans lequel, en fait, on fait à peu près ce qu'on veut. C'est-à-dire, on va dans n'importe quel village, dans n'importe quel lieu. Il y a toujours quelqu'un pour nous dire, hey, est-ce que tu peux résoudre mon problème? Et ce problème peut t'embarquer pendant 4, 6, 12 heures dans quelque chose que t'avais pas du tout imaginé au début. Et en fait, c'est une façon de raconter une histoire qui est aussi une façon d'en vivre une et de vivre sa propre histoire avec ce que les développeurs ont imaginé. Donc ça m'intéressait beaucoup et il y avait un cours en narration interactive et je me suis inscrite et j'ai découvert qu'en fait il y avait vraiment beaucoup de narration interactive et j'ai plus lâché parce que c'est une façon de raconter une histoire et d'embarquer la personne qui vit l'histoire. Encore plus que dans un livre, et c'est pour ça que j'ai été accrochée.
2: Wow, écoute, je mets les points sur les i parce que pendant que tu parlais, j'avoue, j'ai fait un multitâche. Je suis allé voir dans mes archives et en tapant ton nom dans mes courriels, je me rends compte que tu avais suivi mon cours de cinéma d'animation à l'automne, et ensuite tu avais suivi le cours de scénarisation à l'hiver. Ensuite, tu es allé au DSS en création technologie. Puis ensuite, moi, je t'avais encadré dans la réalisation de ton travail dirigé au DSS en création technologie qui portait sur le son et la musique dans le jeu vidéo. Puis ensuite, tu as fait une maîtrise donc pour approfondir ça davantage. Fait qu'on s'est quand même côtoyé pendant 4 ans jusqu'en 2020, jusqu'à la diplomation, entre guillemets.
3: Tout à fait, exactement.
2: Bon, voilà l'historique. OK. Fait que là, quand tu es au DSS en création technologie, tu explores la narration numérique, les nouveaux outils, d'autres modèles, etc. DSS en création technologie, c'est vraiment, tu sais, pratique des arts numériques en salle, les installations, le circuit des artistes, des galeries d'art et tout ça. Puis là, tu te dis, OK, ben finalement, un jeu vidéo, ça m'intéresse assez que là, finalement, j'ai le goût d'approfondir ça puis vraiment me concentrer sur le son et la musique parce que tu avais déjà une intuition qu'il se passe quelque chose de bizarre quand j'écoute des jeux vidéo et tout ça. Tu t'appuyais beaucoup sur ton expérience de Skyrim. Est-ce qu'il y a d'autres jeux qui sont arrivés en cours de route, qui ont nourri tranquillement ton, T'sais, comme quand tu découvrais des jeux indépendants avec le streamer, comment mm-hmm. tranquillement les jeux débarquent là? Quels jeux débarquent?
3: Il y a des jeux qui débarquent et qui racontent beaucoup de choses et qui le racontent pas forcément par du texte. Et il y a notamment dans les jeux indépendants un grand classique maintenant, mais Hollow Knight en fait, qui est un jeu qui est sorti en 2017, qui est un jeu presque muet dans lequel on incarne un petit chevalier qui descend dans les profondeurs de son monde. Un monde qui est un peu mort-vivant, dans lequel il n'y a plus beaucoup de survivants. Et en fait, au fil des tableaux visuels et sonores qu'on explore, on se rend compte, on recompose en fait toute l'histoire de ce monde-là. Et ça m'a complètement fascinée. Et il y a aussi un autre jeu qui le fait très bien, qui est encore plus muet, et pareil, sur lequel je suis restée accrochée, au labo de l'UDM, parce qu'ils avaient une PlayStation, et moi j'en avais pas, qui est Shadow of the Colossus, en fait.
2: Wow.
3: Qui est un jeu immense, dans lequel on est une personne toute petite, et on va vaincre des colosses. Et j'ai trouvé que ça racontait tellement de choses, en fait, la façon dont c'était montré, ça présentait une fragilité, une volonté, et en fait, ça embarquait plein d'émotions et de sentiments, alors que je pense que en tout et pour tout, il devait y avoir 4 minutes 30 de dialogue dans ce jeu. Et je trouvais ça incroyable, en fait, qu'on puisse véhiculer autant de choses. Et ensuite, j'ai enchaîné sur Journey. Voilà, j'ai fait mon triptyque des jeux muets.
2: Ouais,
3: voilà,
2: quand même,
3: parce que Journey est une petite expérience de 2 heures dans laquelle on se promène dans un désert. On peut être accompagné ou non par un autre joueur avec lequel on peut pas communiquer à part en faisant des petites notes de musique. Et on vit un voyage, en fait, on traverse un voyage. Et là, je me suis dit, waouh, en fait, toutes ces choses-là m'ont raconté quelque chose et je suis pas passée par le texte. C'est fascinant. Allons creuser ça. Et je suis allée creuser ça, effectivement.
2: Donc, la littéraire.
3: Parce que, ouais.
2: La littéraire s'ouvre et s'éveille à d'autres pratiques, d'autres manières de raconter, mais toujours en restant près du plaisir de la narration. Parfait.
3: Exactement.
2: On va prendre une première pause musicale. J'en profite pour vous mentionner que si vous vous intéressez à Journey, il y a eu une émission de la Grande Ludothèque sur Journey, il y a quelques semaines à peine dans la saison d'été. Et c'est la même chose pour Shadow of the Colossus. Au mois de juin, on avait une émission avec Jocelyne Bélanger sur Shadow of the Colossus. Alors, on va prendre notre première pause musicale. On va écouter, là, ça va déménager pas mal pour rentrer en matière. On va écouter À l'affût du phoque par les Fleurs du Tapis, avec un featuring de Q052, ah, c'est un artiste au nom imprononçable, on aime ça. C'est sur le palmarès de CISM en ce moment. Et on va aller poursuivre en écoutant Rien à fêter par Camille Yembe, aussi au palmarès de CISM. On se retrouve de l'autre côté sur les ondes du CISM 89.3 FM La Marge.

0: Vous êtes de retour à la Grande Ludothèque en compagnie d'Ambrune Martin, qui est conceptrice narrative de jeux vidéo. On s'intéresse au travail et au paradoxe parfois de la narration. On va commencer, Ambrune, en parlant de la série Plague Tale. Donc ça, c'est ton expérience la plus récente, puis c'est un peu le prétexte à partir duquel je t'ai invité à cette émission. C'est le fait que le studio Asobo, qui est un studio français, a lancé ce jeu-là qui s'appelle Resonance, A Plague Tale Legacy, qui est le troisième jeu vient dans la série Plague Tale, après Innocence et Requiem. Donc toi, t'arrives dans ce projet-là comment ça fonctionne? Puis peut-être qu'on peut commencer par décrire, ben grosso modo, c'est quoi le dernier de ces jeux-là qui vient de sortir? Puis c'était quoi ton rôle dans cette équipe-là?
1: J'arrive chez Asobo Studio le premier jour de la production de Resonance Plague Tale Legacy, donc qui est le troisième opus et qui est un préquel en fait aux deux premiers. Donc j'arrive en fait après ce qu'on appelle l'étape de pré-production, qui est une étape qui dure entre 1 et 2 ans en général, pendant lequel on conçoit l'idée dans une petite équipe. On a une idée de jeu, on sait pas trop ce que ça va donner, on veut pas encore mettre trop d'argent dedans parce qu'en fait on n'est pas sûr que le concept fonctionne, que ce soit fun, que l'idée soit aboutie. Et donc c'est une phase de pré-production pendant laquelle finalement on dresse les contours du jeu et on essaie de faire un petit morceau de jeu qu'on appelle une vertical slice en général, pour montrer que ça peut marcher, que ça peut être intéressant. Idéalement, on trouve un éditeur, quelqu'un qui finance le jeu. Et ensuite, on rentre en phase de production où là, on met une équipe complète pour créer le jeu, le concevoir pendant plusieurs années. Et je suis arrivée ce jour-là. Voilà.
0: Je fais une petite précision terminologique pour vertical slice. Imaginez que vous avez un gâteau. Ben, la tranche verticale, c'est une portion du gâteau, c'est-à-dire que c'est un petit bout, mais qui devrait montrer l'état de tous les systèmes ensemble. Le son, la musique, les voix, la programmation, la jouabilité, les personnages en 3D, les filtres visuels. Donc, ça devrait nous donner un petit aperçu de l'expérience avec toutes les strates là, à l'intérieur du gâteau. Donc, la pré-production est terminée, puis toi, t'arrives au jour 1 de la production. Donc, typiquement, ouais, on finit la pré-production en petite équipe, puis là, on embauche, puis on agrandit l'équipe. Donc, toi, tu fais partie de ces embauches-là.
1: Exactement, c'est ça. Et j'arrive dans un studio, Asobo Studio, qui est un studio de Bordeaux qui a 20 ans d'expérience et qui est connu et méconnu en même temps, puisque c'est celui qui fait les Flight Simulator récents, qui a fait Flight Simulator 2020 et 2024.
0: Quand même énorme comme expérience.
1: Ce qui est énorme et ce qui est une grosse expérience, une expertise technique. En fait, c'est un studio qui est très porté sur des gros sujets techniques, puisque donc Flight Simulator, on rend l'an dernier, on rend le monde en fait en 3D et on peut faire voler ce qu'on veut par-dessus, et donc c'est assez impressionnant. Et il y a quelques années seulement, en fait, ils ont décidé aussi de se lancer dans les jeux avec des jeux qui sont plus petits, donc qui ont moins d'ambition, moins de budget aussi forcément, mais qui sont des jeux narratifs, parce qu'en fait ils ont toujours eu envie de raconter des histoires, et dans Flight Sim le concept s'y prête peu. Voilà. Et donc ils ont commencé la série des Plague Tale comme ça, c'est-à-dire qu'ils ont fait une petite équipe à l'intérieur d'Asobo Studio, sur laquelle ils ont planché pour faire un jeu narratif. Donc là, pour le coup, l'envie de raconter une histoire par le médium vidéoludique, elle est assumée dès le début. La série Plague Tale, c'est l'histoire de deux enfants, Hugo et Amy, qui, comme tu le disais en introduction, évolue dans le 14e siècle, donc le Moyen-Âge au Moyen-Âge, et qui en fait doivent fuir l'Inquisition et la

0: La peste qui se répand en Europe. Et avec eux, donc pendant deux opus, on va vivre un voyage finalement, un voyage très initiatique, mais aussi très physique, puisqu'ils vont fuir de lieu en lieu, puisque le petit frère, donc Hugo, est maudit. Il a une malédiction qui est liée à la peste. Et en fait, il a le pouvoir de contrôler les rats, en fait, qui rongent et qui envahissent les villes à cause de cette maladie. Mais c'est une malédiction parce qu'en fait, ça le ronge aussi. En fait, c'est considéré comme une maladie. Et en fait, sa grande sœur, Amicia, va tenter de le guérir, de l'aider, de le soutenir pendant tout ce monde-là. Mais c'est une fuite qui est en fait inéluctable puisque partout où ils vont, les rats les suivent. Et donc, la peste se déplace avec eux. Et ça, c'est ce qui se passe dans les deux premiers jeux de la saga qui sont très marquants. Si vous aimez les belles histoires, les inspirations, des jeux de ce type, ça va être des The Last of Us ou des jeux comme ça dans lesquels on se balade avec ces personnages et on a une histoire qui va être très changeante. Et en fait, A Plague Tale Requiem se termine sur la conclusion de l'histoire d'Amicia et Hugo. Et donc derrière, il n'y avait pas forcément de volonté de reprendre ces personnages-là pour faire quelque chose. Par contre, il y avait une volonté de continuer à développer cet univers-là. Et c'est comme ça que Asobo s'est tourné vers des personnages secondaires du voyage de Hugo et Amicia, et notamment le personnage de Sophia qu'on rencontre donc dans A Plague Tale Requiem, et qui est une pillarde, en tout cas une pirate, quelqu'un qui pourrait avoir eu un passé assez intense. Et c'est ce passé qu'on choisit de raconter dans A Plague Tale Resonance, A Plague Tale Legacy. Voilà. Et en fait, on va, comme Asobo aime bien voyager entre les histoires et les univers, l'histoire de Sophia, elle est intimement liée à l'histoire mythologique du mythe du Minotaure, en fait. Donc de l'île de Crète et de l'île du roi Minos qui a enfermé son fils, le Minotaure, dans un immense labyrinthe. Labyrinthe que Sophia va redécouvrir enfin, dans son époque à elle. Voilà.
1: Oui, j'ai lu. Moi, c'est pas des jeux que j'ai joués, les Plague Tale, aucun des trois. J'ai lu que dans le dernier, donc qui vient de sortir, on a comme un principe de voyage dans le temps ou alternance entre deux temporalités, parce qu'on retourne dans le passé mythologique, puis donc on explore le labyrinthe, j'imagine physique, là. Puis après ça, on joue dans le présent du 14e siècle, dans lequel on explore un labyrinthe plus métaphorique, peut-être. Là, je sais pas si la figure du labyrinthe est au cœur de la proposition, mais ça m'avait donné un peu cette impression là. J'ai jamais joué parce que je sais pas, c'est peut-être une mauvaise lecture, mais j'ai l'impression que les images qui circulent en promotion du jeu donnent un ton très très comment je dirais ça, triste, lourd, difficile, souffrance, malheur, etc. Est-ce que c'est le cas ou est-ce que c'est des jeux qui ont quand même, tu sais, trame narrative supportable qui va pas t'envoyer en déprime ou...
0: C'est une bonne question. Asobo a pas peur de raconter d'histoires très marquantes. Asobo a pas peur de faire tomber certains tabous, la souffrance des enfants, par exemple, ce genre de choses qui peuvent être des sujets qui sont violents, douloureux, délicats.
1: Il y a pas d'enfants dans Skyrim, hein? Je veux dire, il y a des enfants, mais tu peux pas interagir avec. Voilà.
0: Exactement. Et en fait, en déplaçant le sujet narratif sur une adolescente et son petit frère, on est forcément dans des enjeux qui peuvent être vraiment très intenses. Donc, ils sont quand même probablement à aborder en sachant que on peut être chamboulé par ce qu'on va voir et qu'il peut y avoir des moments qui sont effectivement douloureux, tristes. En tout cas, on va les jouer dans le registre des émotions qui sont presque plus des émotions cinématographiques. Voilà. Qu'on a moins l'habitude de vivre dans le jeu vidéo, qui est plus un médium dans lequel on joue les aventuriers, on est très fort, on bat des monstres et voilà. C'est pas forcément l'ambiance des deux premiers Plague Tale. Le troisième, il y a moins d'enfants. Il y en a quand même un petit peu.
1: Il y a encore de la souffrance, mais...
0: On explore la question de en fait comment est-ce qu'on devient qui on est, et ça passe probablement par à la fois accepter ses vulnérabilités, accepter ses forces aussi, et donc pas tant combattre qui on est, mais accepter en fait d'être une personne entière, donc avec et ses démons et ses anges peut-être, mais voilà. Donc ce sont des thèmes intenses, c'est sûr. C'est des expériences de gameplay qui d'ailleurs sont assez courtes, puisque en général, on fait le tour du jeu entre 10 et 15 heures, ce qui, dans le jeu vidéo, n'est pas un temps de jeu extrêmement long. Donc finalement, ça va être des expériences qu'on va vivre un peu comme des films, dans lesquels on est plus impliqué.
1: Ok, wow, Ouais, OK. Puis donc, c'est beaucoup plus action, hein, ce dernier épisode-là, parce que le personnage, Sophia, c'est une guerrière, mercenaire, qu'on rencontre dans les deux premiers jeux, c'est ça?
0: C'est ça, c'est une pillarde. On la rencontre en tant qu'adulte dans le deuxième Plague Tale, le Plague Tale Requiem, et puis elle aide Amicia, qui est notre héroïne dans le Plague Tale Requiem. Et là, en fait, du coup, on vit son passé à elle, Sophia, et Sophia, elle vient d'un gang de pillards, donc de personnes qui étaient habituées à chercher des trésors et qui vont justement, fort à propos, aller chercher un trésor sur l'île de Crète, qui est le trésor du roi Minos, un trésor mythologique. Et le grand changement qu'Asobo a pratiqué, c'était au niveau donc du game design, donc des mécaniques de jeu, puisque les deux premiers Plague Tale sont beaucoup basés sur l'exploration et la résolution de puzzles. En fait, on a toute cette mécanique de se déplacer et d'interagir avec notamment les rats, pour les rats et la lumière. En fait, on va jouer beaucoup sur ces deux mécanismes-là pour trouver son chemin dans des niveaux. Dans Resonance, on a une dimension beaucoup plus de combat. Donc, on va avoir des ennemis et on va avoir des combats d'épée, comme on peut trouver dans un Assassin's Creed ou que sais-je. Et donc, quelque chose de plus action, effectivement.
1: Et toi, quand t'es arrivé sur le projet, le scénario, la trame narrative était déjà écrite. Ça, c'est comme ça que ça fonctionne habituellement dans l'industrie du jeu vidéo. C'est-à-dire que le core team qui travaille en pré-production, qui assoit le concept, ben pense au fait que on va avoir un niveau à tel endroit, puis l'histoire va nous amener à telle place. Fait que là, on va avoir du gameplay de la labyrinthe. Fait que là, avec un labyrinthe, on va avoir une mécanique de fil d'Ariane. Fait que là, on va dérouler le fil, puis là, tout ça. Puis toi, t'arrives dans le projet, puis c'est comme, voici le cadre, l'histoire doit marcher là-dedans. Puis ce qu'on te demande à toi, c'est pas d'écrire un scénario comme au cinéma, à partir de ton imaginaire, pour nous inventer une histoire. C'est plutôt de fournir les petits contenus et les petits détails qui, au fur et à mesure, vont soutenir cette trajectoire narrative-là qui a déjà été mise en place par l'équipe, c'est ça?
0: C'est exactement ça, surtout dans le cadre d'un jeu narratif où, comme tu le dis, en fait, le scénario, il est déjà assez prévu en début de production. Il y a plusieurs raisons à ça. La première, c'est comme ça, on sait ce qu'on veut raconter, ce qui est intéressant quand on a envie de développer une histoire forte. Il y a aussi des jeux qui se construisent en disant j'ai un concept de jeu et je mettrai de l'histoire dessus, c'est possible. C'est pas le cas chez Asobo. Et en plus, parce que les cinématiques, c'est très long à tourner, à enregistrer, d'écrire les dialogues, de faire tourner les acteurs, de trouver le casting et ensuite de les rendre en 3D puisque de les intégrer dans le jeu, et donc souvent on a tendance en fait à avoir à commencer par le processus d'écriture parce que ça va être facilitant pour la suite en prenant de l'avance. Et donc quand je suis arrivée, ben, c'est exactement comme tu le décris en fait. Resonance et les jeux Plague Tale, ils se découpent en niveaux qui sont des durées d'environ 45 minutes une heure chacun, et je suis arrivée, on avait un découpage par niveau qui disait eh ben, dans le niveau 3 voici le décor à peu près, on a une idée, hein, on n'a pas de visuel. On a peut-être un concept art quelque part, mais on n'a rien de 3D de fait. On a un PowerPoint qui nous explique, on débarque, on est dans tel niveau. Il va se passer, on espère, 10 minutes d'exploration dans lequel le joueur va se balader. Et puis là, il y aura une cinématique de 2 minutes qui raconte ça. Et puis là, à ce moment-là, on va avoir un petit moment avec du combat. Et ensuite, on va commencer à développer des enjeux narratifs, etc., etc. On a ce découpage-là, et nous, ensuite, ce qu'on fait, c'est qu'on a travaillé, donc, en tant que, moi, en tant que narrative level designer, j'ai travaillé à proximité. En fait, on travaille avec beaucoup de monde, puisqu'on essaye d'intégrer la narration dans un jeu. On le fait au quotidien avec des level designers. Donc, je sais que tu en as rencontré un sur Dune récemment. Donc, il a parlé un peu de son métier. Donc, ça, ça va être les personnes qui vont vraiment créer l'environnement 3D et créer le niveau. On leur a dit, eh ben là, je veux que ça se passe dans un palais. C'est eux qui vont designer le palais pour le rendre intéressant pour le joueur. On travaille aussi avec des artistes qui, eux, vont prendre le travail du level designer et l'habiller. Donc, en faisant des graphismes magnifiques, hein. Notamment chez Asobo, on a des super beaux artistes, super forts artistes. Et donc, en fait, cette petite équipe de 3-4 personnes, elle va travailler quotidiennement ensemble pour se dire, OK, bah, dans mes 45 minutes de jeu, où est-ce que je place mes choses? Qui va parler? À quel moment? Est-ce qu'ici, je vais avoir une minute où il se passe pas trop de choses au niveau du gameplay et donc je vais peut-être pouvoir faire parler mes personnages? Ou est-ce qu'à l'inverse, ici, je vais avoir une accélération de rythme, je vais être poursuivi par quelque chose et donc du coup, je vais pas avoir le temps de discuter ou ce genre de choses. Et donc, c'est comme ça, en fait, qu'on essaie d'échafauder de la narration à une échelle plus micro finalement que le scénario, qui est très général et qui raconte des grandes histoires et des grands enjeux. Nous, on va essayer de l'intégrer dans un environnement dans lequel le joueur est quand même assez libre de choisir le rythme et de choisir ce qu'il fait. Il va peut-être passer 10 minutes là où j'avais prévu qu'il en passe 2, et au contraire, il va peut-être courir très très vite jusqu'à la prochaine chose qui l'intéresse, et moi je vais pas du tout avoir le temps de lui dérouler 5 minutes de récit. Et c'est ça tout l'enjeu du narrative design, c'est vraiment de transformer l'histoire en un contenu jouable.
1: Une des choses que tu mentionnais, c'est le fait que bon, on sait pas combien de temps le joueur ou la joueuse va passer dans telle section du niveau, si il ou elle va décider d'explorer plus en détail, puis d'examiner tous les éléments sur les tapisseries pour comprendre peut-être quelque chose du passé du lieu qu'on explore.
0: Absolument. En dehors de l'élément narratif principal qui est bien connu des jeux vidéo qui ont du budget, c'est les cinématiques, donc qui nous permettent de coincer le joueur, de l'asseoir et de lui faire voir un film. Donc c'est très pratique pour nous parce que là, on a tous les avantages du cinéma. On le laisse regarder quelque chose et on est sûr de lui transmettre tous les enjeux qu'on veut. Mais en dehors de ces temps-là où le joueur finalement ne joue pas, donc on n'a pas d'interaction et d'interactivité, notre joueur, il a sa manette en main. Et là, il va falloir que je me débrouille. Et ça passe, je pense, beaucoup par ce qu'on appelle la narration environnementale. Tu le mentionnais avec des tapisseries, par exemple.
1: On va s'arrêter ici pour prendre notre deuxième pause musicale, mais on va revenir sur et on va approfondir la question de la narration lors de la deuxième heure de l'émission. On va écouter en musique la chanson Inquisition par le groupe Hurlement. C'est assez violent, on va le dire comme ça. Et puis, on va poursuivre avec La Racine grecque par Urbain Desbois. C'est un petit hommage au personnage de Sophia. Alors, on se retrouve de l'autre côté à la Grande Bibliothèque sur les ondes du CISM 89.3 FM La Marge.

0: Tiens-toi bien.
1: L'autre jour, j'étais en Grèce sur un bateau, imagine. Ouais. Puis, il y avait deux Grecs, deux jeunes en vacances. Puis, je regardais, j'étais tout seul, je regardais le monde. Puis là, à un moment donné, j'en vois un, il prend son Kodak, puis il fait signe à l'autre, à côté de toi là, il voulait le mettre sur le visel en arrière, la mer, puis tout.
0: Ouais.
1: Puis là, il l'installe, tout ça, il prend son Kodak, il se recule de 3-4 pieds, il vise, puis il dit... Taxi!

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1: Bienvenue à la Grande Ludothèque. Dans cette deuxième heure de l'émission, on s'intéresse au métier de la narration dans l'industrie du jeu vidéo avec Ambrune Martin, qui est narrative designer et narrative level designer sur différents projets dans l'industrie française du jeu vidéo. Elle a notamment travaillé sur Resonance, A Plague Tale Legacy, le troisième jeu dans la série des Plague Tale, développé par le studio français Asobo. Et on discutait dans la première heure de la réalité concrète de travailler à articuler un récit dans un studio où il y a plein de monde qui ont déjà mis en place le scénario général. Puis ton travail à toi, c'est de s'assurer que les détails font avancer le récit. Une des choses que tu mentionnais, c'est le fait que, bon, on sait pas combien de temps le joueur ou la joueuse va passer dans telle section du niveau, si il ou elle va décider d'explorer plus en détail, puis d'examiner tous les éléments sur les tapisseries pour comprendre peut-être quelque chose du passé, du lieu qu'on explore, ou si on va juste, tu sais, traverser, les Anglais disent « beeline », donc on va faire la ligne comme une abeille, là, puis on va juste aller du point A au point B le plus vite possible. Puis là, il faut comme gérer toutes sortes d'affaires, là. C'est-à-dire, si mes personnages parlent puis s'échangent des dialogues, ben, faut que je m'assure d'avoir un corridor assez long pour être sûr qu'ils vont avoir le temps de dire tout ce qu'ils ont à dire puis qu'on sera pas obligé de couper la réplique parce que j'ai couru dans le corridor, par exemple. Donc, il y a énormément de façons, là. C'est quoi quelques-uns des défis, peut-être, que tu as affronté à travers le cas spécifiquement, peut-être, de Resonance of Plague Tale Legacy? Ou peut-être d'autres jeux sur lesquels tu as travaillé, on pourra peut-être arriver sur les autres jeux dans un deuxième temps peut-être.
2: Ben, t'as entièrement raison, c'est ça le grand défi en fait, c'est qu'on a beaucoup de choses à raconter, souvent on a des beaux scénarios, des belles histoires qu'on a envie de transmettre aux joueurs et on a finalement assez peu de temps pour le faire. Si je me dis que mon seul élément narratif c'est le dialogue, ça va être compliqué parce que un dialogue c'est long, ça prend du temps. Il faut que le personnage idéalement parle à quelqu'un. Alors on a plein de jeux vidéo qui se retrouvent à être un petit peu dans le soliloque parce que justement ils n'ont pas de compagnon, mais ils disent quand même beaucoup de choses. Et donc ça c'est un défi dans lequel on va se dire bon bah finalement est-ce que le dialogue c'est pas un peu mon dernier moyen de raconter quelque chose ? Est-ce que je peux pas passer par les autres éléments qui construisent un jeu pour raconter, transmettre des informations ? Et là on va passer beaucoup par ce qu'on a par l'environnement de jeu qui peut lui-même être très très qui va résonner en fait avec le joueur et lui transmettre beaucoup de choses, notamment par exemple des impressions. Si je veux stresser mon joueur, je baisse la lumière, je le mets dans un petit couloir sombre, je mets un petit bruit bizarre derrière et je suis sûre qu'il va être dans une émotion que j'ai fabriquée. Et là, il peut courir dans son couloir ou marcher. Moi, je m'en fiche parce que j'ai prévu à peu près les émotions qu'il va ressentir à ce moment-là et donc je lui ai transmis le sentiment que je voulais lui transmettre à cet endroit-là. Ça, c'est un travail d'équipe. Hein. Je dis « je », mais un jeu vidéo, ça se construit à beaucoup et avec beaucoup de métiers différents. Et là, rien que dans cet exemple de couloir sombre, eh ben, on a un level designer qui va faire un couloir intéressant. On a des artistes qui vont designer le couloir et qui vont mettre les lumières avec des shader artistes aussi. Et on a du sound design ou un compositeur qui va créer la musique. Et en fait, le travail de narrative design, c'est beaucoup un travail justement de communication entre ces différents métiers pour qu'on soit amené en fait à assurer une certaine cohérence de ce qu'on veut raconter. Si je veux être dans l'action, dans le panache, dans quelque chose, bah, je vais essayer d'aller voir tout le monde et qu'on s'entende sur un environnement un peu grandiose, quelque chose de beau. Alors, c'est pas moi qui vais avoir le dernier mot sur ce que je veux comme environnement, mais on va pouvoir aller discuter avec d'autres corps de métier pour leur dire, bon bah là, moi, ce qui m'intéresse, c'est vraiment le joueur, il soit fasciné. Donc, si t'arrives à me faire un paysage magnifique, c'est quand même cool. Voilà. Et donc, ça va être beaucoup un job de communication, finalement. Un job d'alignement, de vérifier qu'on est à peu près tous alignés avec la grande histoire, qui est celle du scénario, qui est gérée par le ou la scénariste. Et que je suis chargée bah, de transmettre et de rendre au mieux dans le jeu concret. Voilà.
1: Oui, donc on est au niveau de le découpage des scènes, vraiment. Puis, il y a aussi des informations. Tu parlais du fait que le dialogue, c'est peut-être mon dernier outil qui est disponible parce que il y a toutes sortes d'idées qui s'expriment difficilement en dialogue. Par exemple, le passé d'un lieu, ça, c'est un bon exemple. Là. Tu débarques dans un environnement, tu as des colonnes très propres, très belles et tout ça. Puis, à un moment donné, tu franchis une porte, puis là, tout d'un coup, oups, tout est en ruine. Fait que là, tu dis, OK, je suis dans un lieu qui a été entretenu, mais pas ce bout-là. Donc là, je viens de rentrer peut-être dans la portion abandonnée. Fait que là, ouh, il y a sûrement du danger qui m'attend. Donc, on fait tout ce genre de réactions-là. Puis si on est obligé d'avoir un personnage qui dit, on dirait qu'ils ont vraiment mal entretenu ce lieu, ben là, on se dit, OK, vous me prenez pour quelqu'un de stupide qui s'en rend pas compte ou vous avez pas confiance à vos artistes pour communiquer l'idée. Donc là, on est obligé de redire tout. Fait que il y a aussi des choses qui sont malhabiles. Quelles autres stratégies est-ce que vous avez utilisées? Est-ce que par exemple il y a des documents qui traînent qu'on peut examiner puis lire qui nous donnent de l'information contextuelle sur le passé des personnages, comme on peut voir dans des jeux comme Resident Evil par exemple? Ça vient avec d'autres problèmes. Là, on a toujours des gens qui écrivent genre « Ah, je peux les entendre gratter la porte, ils sont ici, je vais... » Puis là...
2: Toujours au mauvais moment qu'on lâche le stylo, effectivement. Bon, après, on a ça dans Le Seigneur des Anneaux de Peter Jackson.
1: Ouais,
2: hein, parce
1: ouais,
2: que
1: ouais.
2: Comme, quand on arrive dans la Moria, il y a quand même quelqu'un qui est en train d'écrire « Ils arrivent, attention
1: !»
2: Voilà, dans
1: les
2: le grand livre.
1: Par les orques, ouais, ouais.
2: Exactement. Donc c'est un procédé narratif ancien, voilà. Mais en fait, on est pogné dans le jeu vidéo avec les mêmes problématiques que dans le cinéma. En fait, ce qui est intéressant, c'est le show don't tell, donc le montrer et éviter de raconter, ce que tu disais, de décrire l'environnement par le dialogue. Et donc on va faire pour ça, on va être plutôt. Si je reprends ton exemple de ruine et si je reprends ton exemple comme ça, on va d'abord construire quelque chose où on est sûr que le joueur va passer par là, ce qui n'est pas le cas des documents annexes et ce genre de choses. Ça, c'est du contenu supplémentaire pour les joueurs qui aiment ça et qui aiment qu'on leur raconte quelque chose et qui vont y avoir accès par des collectibles, donc des choses qu'ils peuvent ramasser, qui vont lui raconter une petite histoire. Dans les annonces, on en a. Et on a des collectibles des deux temporalités. On en a sur de la temporalité de Sophia, donc du XIVe siècle, et on en a qui sont minoens, donc qui nous permettent de raconter aussi de l'histoire sur la mythologie des lieux et d'ajouter un peu d'historicité à ce qu'on raconte et un peu de vraisemblance aussi. On est toujours en fait entre dans le jeu vidéo, on est beaucoup sur le concept de la suspension consentie de l'incrédulité, qui consiste à raconter quelque chose de crédible sans pour autant que ce soit forcément vrai. Et comme on aime bien traverser plein d'époques et avoir plein de références à plein de choses, et ben on va toujours être un peu dans ce concept-là, dans lequel on essaie de tout créer pour que mon joueur, il y croit. Voilà. Si je veux raconter une histoire de viking, je vais faire en sorte que mes personnages, ils aient un certain niveau de langue, par exemple, qui soit cohérent. Ils vont peut-être pas s'exprimer comme des personnes du XXe siècle ou du XXIe siècle. Et ça va être pareil pour mes environnements, en fait. Je vais peut-être pas mettre de château fort si je veux raconter l'histoire de un samouraï, en tout cas de château fort européen. Voilà. Et donc, nous, on va tout le temps jouer là-dessus pour s'assurer que lorsqu'on design quelque chose, et ben, c'est assez ancré dans le grand contexte de ce qu'on veut montrer aux joueurs. Et ensuite, on va passer par des textes annexes si on a besoin de lui raconter des choses plus précises ou si on a envie en fait de créer ce. Mais ça, c'est plus du bonbon en fait. Ça va pas être utilisé par tous les joueurs. Les joueurs, ils ont pas tous les mêmes envies. Il y a plusieurs typologies de joueurs. Forcément, je ne t'apprends rien, mais il y a plusieurs profils finalement de joueurs qui explorent les jeux. Et nous, l'idée, c'est que tout le monde y trouve son compte. Donc si on est très insistant sur l'histoire, il y a des joueurs qui vont dire « Oh là là, on m'a parlé pendant 15 heures, j'en peux plus. » Et voilà, c'est lourd. Il y a des gens aussi qui vont dire « Oh bah là, j'ai combattu des monstres en boucle et puis en fait, je me suis ennuyée et puis l'histoire m'a rien apporté. » Nous, on essaie d'être un peu en entre-deux et de satisfaire un peu tout le monde. Et donc, d'utiliser plein de moyens, finalement, narratifs.
1: Ouais, c'est ça. On offre la structuration de base qui justifie pourquoi je suis là, why do we care, tu sais, pourquoi c'est important pour moi de battre ces monstres-là? Ouais. Ça, il faut qu'on me le donne dans des cinématiques, des trucs obligatoires assez simples à comprendre. Puis après ça, on fournit énormément de détails supplémentaires pour les tripeux qui ont envie vraiment d'aller tirer les ficelles puis de voir vraiment tout ce qu'il y a dans l'univers. On leur donne ce contenu, mais sans le forcer sur les gens qui, eux, ben, ça leur convient si ça reste simple. Je reviens sur la suspension volontaire de l'incrédulité, juste pour l'expliquer peut-être pour nos auditrices, nos auditeurs, qui, tu sais, le terme immersion, qui est souvent décrit comme étant le but à atteindre, c'est-à-dire on veut immerger nos joueurs dans ces univers virtuels-là, sentir qu'ils font partie d'un univers qui existe. Samuel Taylor Coleridge, qui est un poète anglais, appelait ça « the willing suspension of disbelief ». Donc, c'est l'idée que, ben, quand je suis face à un univers de fiction, je sais que c'est pas vrai, je sais que c'est inventé, mais j'accepte de suspendre mon incrédulité, puis de pas questionner à chaque fois qu'il y a quelque chose en disant « ça se peut pas, ah, c'est mal fait, ah, c'est sûrement pas comme ça que c'était pour vrai », puis d'aller faire une recherche documentaire à tout bout de champ pour valider les thèses et tout ça. On se dit « non, c'est un univers de magie, de fantasy, c'est comme, le héros est super bon, il est capable de faire des pirouettes, c'est fine, whatever ». Donc, il faut maintenir un peu cet état-là, puis ça, ben, ça se prépare, puis ça se maintient en donnant des détails supplémentaires. Je voulais revenir sur la question des informations supplémentaires. Est-ce que vous êtes avec un univers extrêmement riche et dense que vous souhaitez communiquer énormément de trucs. Et est-ce que il y a toute une recherche historique, j'imagine mythologique même, qui va derrière, hein? Il y a du travail de recherche là pour préparer ça.
2: Tout à fait, tout à fait. Tu parlais de documentation alors à l'intérieur du jeu, mais une très très grosse partie de mon travail, c'est de la documentation à l'extérieur du jeu. C'est en fait de fournir des contenus qui vont permettre aux gens qui cherchent des références sur l'époque que je suis en train de montrer ou sur le type d'histoire que je suis en train de raconter. Et donc en fait, ça va être ce qu'on appelle des documents de production qui vont être finalement une espèce de wiki de choses qui existent.
1: Donc donner des références pour les artistes, par exemple.
2: Exactement. L'époque ouais. minoenne, ça va être beaucoup. Bon, bah alors c'est quand l'époque minoenne? Parce que c'est la Grèce antique, d'accord, super, c'est X mille années. Ok, donc l'histoire de Minos, ça se passe quand? C'est quoi l'histoire? C'est quoi le mythe? Qu'est-ce qu'il y a de vrai? Qu'est-ce qu'il n'y a de pas vrai? Parce qu'en fait, dans les mythes grecs, nous sont transmis par des récits, donc des récits d'auteurs et de poètes. Effectivement, je ne pense pas qu'il y ait eu un Minotaure il y a 2000 ans, 4000 ans maintenant. Mais voilà, donc on va essayer de faire ce travail de documentation et de recherche, le faire de la manière la plus approfondie dit possible pour être capable de répondre à des questions aussi triviales que, en fait, est-ce qu'il y avait du rouge et du violet? Est-ce que je peux mettre du violet sur des fresques minoennes dans un temple? Eh ben, peut-être que oui, peut-être que non. Ah bah, en fait, le violet, ça existe beaucoup plus tard parce que c'est un pigment qu'on n'avait pas à l'état naturel, etc., etc. C'est des questions un peu bêtes, hein. C'est un peu neuneux, mais c'est ce qui va participer à la création d'un monde cohérent. Et c'est ce qui va faire que, en fait, on va s'appuyer sur ce qu'on connaît de contexte historique auquel tout le monde n'a pas accès. Tout le monde n'est pas spécialiste de l'époque minoenne et je ne le suis pas. Mais c'est un grand plaisir de mon métier pour le coup. C'est qu'à chaque fois que je change de projet et que je change d'univers, eh ben, il faut que je devienne un petit peu spécialiste d'un environnement, que ce soit le Moyen-Âge, que ce soit l'époque minoenne, que ce soit, je sais pas, si demain je fais un jeu sur des zombies, eh ben, il va y avoir des références culturelles, probablement du 20e et 21e siècle, auxquelles il va falloir que je sois, avec lesquelles il va falloir que je sois à l'aise. Parce que plus je suis à l'aise avec et plus je suis en mesure de les communiquer et de les transmettre à l'équipe de jeu, avec les autres personnes évidemment, eh ben, plus on va tous aller dans le même sens. Et c'est ça qui va être intéressant pour raconter quelque chose de cohérent et d'immersif.
1: Ah oui, on revient au conseil d'écriture numéro un qu'on donne en littérature, tu sais, écrire sur quelque chose qu'on connaît.
2: Exactement.
1: Ça veut pas dire qu'on ne peut écrire que sur des choses dont on a fait l'expérience nous-mêmes. Ça veut dire que si on veut écrire sur des trucs qu'on n'a pas vécu, on a le devoir et la responsabilité de se documenter pour connaître ça assez pour savoir de quoi on parle.
2: Absolument, et souvent on va travailler d'ailleurs avec des personnes qui sont elles vraiment spécialistes, donc avec des historiens, des historiennes, à échelle plus ou moins grande en fonction des capacités de production d'un jeu. Un jeu ça coûte plus ou moins cher et on va impliquer plus ou moins de personnes dedans. Par exemple là chez Ubisoft, il y a un département entier qui s'occupe d'avoir, enfin, de fournir des références historiques et qui, on travaille avec des historiens. Plectel a travaillé aussi avec des historiens, il me semble, de l'université de Bordeaux, qui sont des historiens spécialistes des périodes qu'on traverse pour savoir si ce qu'on raconte est complètement à côté de la plaque ou si c'est à peu près cohérent, ça fonctionne. L'idée n'est pas de tout rendre et de dire ce qu'il y a dans le jeu, c'est vrai. Ça n'est pas forcément le cas, mais c'est de dire ça peut être crédible, ça pourrait exister. Et on le fait pas que dans le contexte historique, on le fait aussi, tu le mentionnais, quand on l'a pas vécu ou quand on n'est pas concerné, c'est parfois compliqué de raconter quelque chose, donc on a aussi tendance à demander l'aide de ce qu'on appelle du sensitive reading, donc de la lecture sensible, lorsque on évoque des enjeux sur des genres minorités, sur des genres minoritaires, sur de la diversité, de l'inclusion. Quand on n'est pas concerné et qu'on veut raconter quelque chose dont on n'est pas concerné, c'est toujours bien d'aller questionner des personnes qui sont plus proches de ces sujets-là.
1: Ben oui, hein, l'absence de sensibilité, excuse-moi, c'est un peu un aparté, mais l'absence de lecture de sensibilité est probablement une des choses qui explique l'infâme réputation de la série Emily à Paris. Emily in Paris, mais là, comme les Anglais disent Paris, je guess que le jeu de mots fonctionne pas. Ou est-ce que c'est une Américaine qui débarque à Paris, puis là, elle apprend aux Français qui sont fainéants comment on travaille, puis qu'on organise bien les choses. Puis là, c'est comme, vous auriez pu faire regarder ça peut-être par des personnes françaises qui auraient pu vous dire, écoutez, vous n'avez pas nécessairement besoin d'aller dans des stéréotypes qui sont complètement à côté de la plaque aussi là.
2: Bon, on se porterait mieux si tout le monde le faisait, hein, parce que là, les Français en prennent un coup dans Emily in Paris, mais les Français en mettent des coups aussi à d'autres cultures et d'autres sujets sur plein de choses. Fait que globalement, en tout cas, ça fait partie des choses qui, par le prisme du marketing et de la communication, parce que c'est de là que ça vient, ont tendance à faire évoluer le jeu vidéo vers des pratiques qui sont plutôt sympa et plutôt agréable, puisque du coup ça va amener plus de diversité, plus de savoir, plus de culture, moins de clichés, moins de stéréotypes, mais ça vient avant tout de la volonté de vendre le jeu au plus de personnes possible, au plus de monde possible, et donc d'embarquer avec nous le plus de monde possible aussi, en étant fidèle, en étant respectueux, et donc ça vient de là aussi. En fait, faut jamais oublier, le jeu vidéo c'est un sujet culturel, c'est un art pour certains, c'est un produit culturel, mais c'est un produit, c'est quelque chose qui se vend à la fin. Et donc, la quantité de travail qu'on va mettre dessus va dépendre aussi du budget qu'on a et de ce qu'on espère réaliser comme bénéfice ensuite en vendant le jeu. C'est vraiment une industrie. Voilà.
1: Oui. Oui, tu fais bien de le rappeler parce que, bon, c'est sûr que quand on regarde uniquement l'analyse des contenus d'un jeu, puis on se dit, mais comment ça se fait qu'ils n'ont pas pensé à faire ça? C'est comme, écoute, premièrement, c'est pas qu'ils n'y ont pas pensé. C'est, ça s'est pas trouvé dans le produit fini, mais il y a beaucoup de raisons pour ça. Là. Et puis, deuxièmement, évidemment, si on veut pouvoir se payer des jeux et pas être obligé de les pirater, comme quand on était pauvre étudiant au tournant du 20e siècle, du 21e siècle, il faut garder les coûts. Donc, c'est sûr qu'on choisit puis on priorise. On va prendre une pause musicale avec, j'imagine, des titres que j'ai voulu approprier. On va écouter Le Combat Ordinaire par les Fatal Picard, un groupe français. Et puis la pièce Incognito par Terrain Vague, parlant de narration environnementale. Donc, on se retrouve juste de l'autre côté pour poursuivre la discussion avec Ambrune Martin à La Grande Ludothèque sur les ondes du CISM 89.3 FM, La Marge.
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0: Vous êtes de retour à la Grande Ludothèque. On poursuit la conversation avec Ambrune Martin, qui a travaillé sur Resonance Plague Tale Legacy, qui vient de sortir là il y a quoi quelques jours, moins d'un mois. Et Ambrune, toi, tu as travaillé sur d'autres jeux dans d'autres studios aussi. Donc, sur quels autres projets est-ce que tu as pu travailler, puis dans quel métier? Est-ce que c'était aussi du côté level design narratif? Parce que moi, c'est pas une appellation que j'ai déjà rencontrée, là, narrative level designer. Donc, je sais pas, est-ce que tu as été narrative designer ou level designer ailleurs?
1: Alors, j'ai été narrative designer. C'est comme ça que je suis rentrée dans le jeu vidéo. Et effectivement, narrative level designer, c'est un niveau de spécialisation qui appartient à des studios plus gros et qui, en fait, je n'ai pas rencontré ailleurs que chez Asobo. Okay. On les appelle, par exemple, ailleurs des quest designers. Mais chez Asobo, on n'a pas de quête, en fait, donc on fabrique pas de quête, donc ça fonctionnait pas comme titre, mais c'est un peu l'équivalent. Mais donc, j'ai commencé en tant que narrative designer et j'ai commencé, alors, au tout départ, sur du jeu sérieux, dans un contexte de jeu indépendant, donc des studios qui sont beaucoup plus petits, avec des productions qui sont moins longues, et sur lesquelles on va essayer de fonctionner avec le peu de moyens qu'on a, on va être très ingénieux à ce niveau-là. Donc en fait, on va souvent passer, et là je reviens sur ce que j'ai dit, mais on va souvent passer par du texte à l'écran, des dialogues ou des informations textuelles, parce que ça coûte moins cher que de faire une cinématique ou que de faire un environnement 3D dans lequel on évolue, puis dans lequel on a travaillé tous les petits détails de design. On va avoir peut-être des décors fixes sur un jeu qui va être en deux dimensions, dans lequel on va donc pouvoir raconter moins de choses, donc on va le faire plus par le texte, qui est moins coûteux. Et donc en tant que narrative designer dans des studios un peu plus petits, on a aussi plus de casquettes. On va travailler à la fois sur ce qu'on appelle des systèmes parfois. Donc les systèmes narratifs, c'est un exemple. Je joue à Frostpunk par exemple et j'ai un texte qui vient me dire, donc c'est un jeu dans lequel je construis une ville, j'essaie de faire survivre une ville dans un froid extrême, et j'ai un texte qui va apparaître à mon écran qui va me raconter une petite histoire sur deux factions de la ville qui se sont embrouillées, et je vais devoir choisir plutôt une solution ou plutôt une autre. Je vais en fait faire un choix dans un dilemme, et en fait les résultats de ce dilemme vont m'apporter deux résultats différents. Si je choisis d'aider telle faction, je vais peut-être avoir plus d'énergie pour l'hiver, et puis si je vais choisir d'aider telle faction, j'aurai peut-être plus d'argent. Ça, c'est ce qu'on appelle un système qui est à la fois un système de game design, il va avoir une influence sur le jeu auquel je joue, et c'est à la fois un système narratif puisqu'il vient d'une petite histoire que j'ai racontée et qui s'inscrit dans le cadre du jeu que je fais. Donc ça, on va beaucoup passer par ça, et en fait c'est presque une majorité de mon travail, c'est d'avoir des systèmes qui fonctionnent et qui racontent quelque chose à ma place. Pour citer des grands exemples, dans Red Dead Redemption 2, en fait c'est un jeu qui est construit sur un scénario très fort, mais aussi chaque petit espace du monde va contribuer à raconter le récit d'un pauvre cow-boy solitaire qui est soit très gentil avec tout le monde, soit très méchant. Et ça, on va être sur des systèmes qui vont rendre la narration et rendre le jeu. C'est en fait comme ça que la narration s'intègre le mieux dans l'histoire qu'on a, dans le jeu qu'on fait, pardon. Et donc, dans des plus petits studios, on est amené à bidouiller comme ça avec tout ce qu'on a sous la main, et à prévoir des idées, à trouver des idées, à être ingénieux pour se dire j'ai un petit jeu dans lequel je vais pas pouvoir assommer mon joueur avec une histoire incroyable qu'il va lire sur des pages et des pages. Ou alors, on est dans un type de jeu qu'on appelle le visual novel, qui est une spécificité à elle seule, qui est donc des jeux qui sont très narratifs et dans lesquels il y a peu de jouabilité.
0: Des romans interactifs visuels.
1: Finalement, des romans interactifs, tout à fait. Et donc, j'ai commencé en travaillant plutôt sur ce type de jeu. Et dans ces cas-là, on est très multicasquette. Donc moi, à l'époque, j'écrivais parfois des dialogues, j'écrivais des scénarios, et ensuite, j'essayais de les intégrer dans le jeu. Et puis, j'étais toute seule, et puis je discutais avec tous les autres corps de métier en disant « Bon, est-ce que tu crois qu'un jour, tu pourras mettre mes dialogues ? Parce que moi, je ne suis pas capable de les intégrer dans le jeu. » Et donc, on essayait de fonctionner comme ça en petite équipe. Et ensuite, donc j'ai fait ça dans deux studios différents qui s'appellent Ishtar Games, qui est connu pour le jeu The Last Spell, sur lequel je n'ai pas travaillé. Moi, j'ai travaillé sur un jeu qui s'appelle Legberg Legacies et un autre jeu qui s'appelle Dead in Enteres. Et ensuite, je suis allée chez Atelier 801, où là, c'était un micro-studio. Donc là, on était quatre. Wow. Et sur lequel, en fait, on développe des prototypes de jeux pour voir lequel pourra être lancé, lequel on aura le budget pour le financer et y jouer. Et donc, sur lequel, en fait, moins on est et plus on apprend à faire des choses parce que on ne dépend que de soi-même.
0: Oui, absolument. Donc, mais attends, les deux premiers studios qui faisaient des jeux sérieux, là, les jeux sérieux, c'est souvent éducationnel. Est-ce que c'était ça le marché dans le fond?
1: On en a fait beaucoup à destination d'entreprises qui veulent des sujets de formation. Donc c'est quand même de l'éducation, c'est l'éducation de manager ou de mise en place de processus industriels. Voilà. Et en fait, au lieu d'attraper les gens et de les mettre dans une salle et de leur faire regarder ou lire des documents ou leur faire regarder un vidéo, en fait, on va les faire jouer en situation et on va donc engranger des savoirs ou en tout cas des compétences qui ensuite peuvent être transformées peut-être en savoir avec un approfondissement qui est souvent pas prévu dans le jeu. Le jeu est plus une introduction à une méthode, une technique, etc. Il y a aussi le serious game médical qui lui va être plus à destination de résoudre une problématique à proximité d'un système de soins. Pour exemple, on va par exemple créer des environnements virtuels. C'est un exemple un peu naïf, mais pour les cas des enfants qui sont grand brûlés ou qui souffrent beaucoup de douleurs dans les soins, et ben on va essayer de créer des environnements dans lesquels ils peuvent évoluer avec un casque de réalité virtuelle ou avec une télévision, qui vont en fait les faire se concentrer sur autre chose, donc souvent sur des choses très froides, sur des choses qui vont les transporter, les faire voyager, pour oublier un peu les douleurs liées à ça. Donc on en a beaucoup dans le système médical. On a aussi des jeux qui vont essayer de réorienter l'attention de joueurs qui ont, enfin d'enfants ou de patients qui ont du TDAH ou qui ont de la dyslexie. Et donc on va transformer l'image pour les aider cognitivement. Voilà. Donc il y a plein de choses. Et puis on peut aussi faire des jeux sérieux pour des entreprises et expliquer comment fonctionne le système pétrolier ou pétrochimique. Ça arrive aussi. Le jeu sérieux, c'est un environnement qui dépend de la commande qui a été effectuée en fait, donc de la personne qui achète un jeu. Ça peut être l'armée, ça peut être l'Agence française anticorruption, ça peut être une entreprise privée, ça peut être un hôpital. Voilà, ouais, ça va beaucoup dépendre.
0: Mais globalement, on est dans des cycles de développement beaucoup plus courts là que ce qu'on trouve dans le jeu commercial. Là. Vous faisiez un jeu en 6 mois, quoi.
1: Ouais, exactement. C'est ça, entre 4 et 6 mois, 8 mois pour les plus gros. Il y avait des jeux quand même. On a fait un jeu pour

0: tous transitionné vers du jeu indépendant.
1: Ah
0: Donc,
1: oui.
0: je suis restée chez Star Game quand on est parti en jeu indépendant. Voilà. Et Atelier 801, qui est le studio d'après, qui est celui où on était quatre avec des petits prototypes.
1: Oui,
0: celui-là, j'ai pas eu la chance d'avoir un jeu qui est sorti là-bas.
1: Ouais,
0: voilà.
1: Ben c'est ça, Atelier 801, c'est, il se spécialise en prototypage pour trouver le bon prototype pour ensuite aller chercher des aides, des concours de financement, un éditeur ou quelque chose comme ça pour travailler sur un jeu commercial ou ça.
0: Le fondateur a fait un jeu flash, donc
1: wow.
0: Les jeux internet, qui s'appelle Transform Mice, qui est un petit jeu de plateforme avec des souris. Et en fait, ce jeu-là continue à évoluer, continue à exister, continue à être mis à jour et permet en fait d'avoir des fonds pour développer des idées à côté et donc pour essayer de faire du game design qui est finalement plus farfelu, plus original, donc qui aussi a le risque de moins bien fonctionner, mais qui est plus libre en fait. C'est-à-dire que on va faire une toute petite équipe pour tester des idées de gameplay, des idées de mécanique de jeu. C'est un fonctionnement qu'on retrouve beaucoup dans le jeu indépendant. Souvent, les jeux indépendants, ils vont prendre plus de risques. Ils vont inventer des façons de jouer. Je pense à un jeu de plateforme, par exemple, dans lequel il fallait colorier sous ses pieds et la couleur qu'on avait en courant changeait notre capacité. Par exemple, il y en avait une qui nous faisait coller aux environnements, aux plateformes, une autre qui nous fait rebondir et donc prendre de la vitesse en accélérant. Et donc, fallait designer soi-même sa piste pour aller le plus vite possible. Ça, c'est des mécaniques. Soit ça marche, soit ça marche pas, mais commercialement, on n'est pas sûr de trouver un public. Et en plus, il faut arriver à le promouvoir, etc. Et donc, ce studio-là, en fait, c'est un studio qui teste des choses, teste des gameplays, pour voir après si ça peut être intéressant de les développer complètement. Voilà.
1: Ah, autrement dit, il y a un jeu qui est un succès commercial, la vache à lait du studio, qui permet de financer un laboratoire d'expérimentation.
0: Exactement, tout à fait.
1: Ouais, ça devrait être ça, le cycle du jeu vidéo. En passant, c'était comme ça avant la financiarisation du secteur qui a cours depuis une quinzaine d'années, où est-ce que là, soudainement, c'est, il s'agit de livrer de la valeur aux actionnaires, donc on peut plus se permettre là, de réinvestir les profits pour développer un prochain hit expérimental. Là. C'est tragique, tragique.
0: Exactement.
1: Donc, t'as quand même eu de la chance d'un certain côté de pouvoir toucher à différents types de projets, puis ça continue cette chance-là.
0: Ouais.
1: T'as travaillé sur Resonance, puis là, t'es en flottement, t'es en réorientation, t'attends un prochain projet ou comment ça fonctionne?
0: Non, j'ai rejoint Ubisoft Studio il y a 5 mois.
1: Ah,
0: donc
1: d'accord.
0: C'est très récent, voilà. Donc j'ai quitté Asobo il y a 1 an et demi. Le système, donc l'industrie du jeu vidéo en France, ça fonctionne beaucoup par des contrats courts et de la. On va rajouter des personnes quand on a du travail à faire et on va pas forcément les garder quand il y a moins de travail. Et en fait, dans le jeu vidéo, ce qu'on disait avec la pré-production et la production, en fait, c'est compliqué de trouver un rythme dans lequel on garde le même nombre de personnes dans le studio parce qu'il faut tout le temps les occuper. Voilà. Et donc, ça implique parfois de bouger un peu de studio. Donc, ça a été mon cas. Et donc là, j'ai récemment rejoint le AAA. Donc, chez Asobo, j'étais sur ce qu'on appelle des jeux AA. C'est des jeux avec un budget ambitieux et conséquent, mais des équipes qui sont encore relativement petites. Sur Resonance, on était 70-80 à peu près. Là, chez Ubisoft, on est sur des projets de très grosse envergure qui durent plus longtemps dans le temps, qui impliquent entre 200 et X centaines de personnes pour faire ce qu'on appelle des jeux AAA, donc des jeux dont la qualité est très très haute, dans lesquels on a mis beaucoup de temps de production et de développement, qui sont aussi des jeux qui, en termes de gameplay, prennent un peu moins de risques parce que, comme tu le dis, bah, ils coûtent plus cher et donc c'est plus compliqué de faire de l'expérimentation à ce niveau-là. Voilà.
1: Ah oui.
0: Donc quand on sort un GTA 6, on essaye de faire en sorte qu'il ressemble à peu près à GTA 5 quand même, parce que c'est un risque à prendre de sortir quelque chose de complètement différent. Voilà.
1: Oui, c'est ça. Je sais pas si le projet sur lequel tu travailles a été annoncé ou pas. Je te questionnerai pas plus loin là-dessus, mais c'est sûr que c'est un projet avec une certaine dimension narrative, puisque c'est un peu ça ton expertise puis ton talent. Comment les processus sont différents? Parce que là, dans le AAA, il y a beaucoup plus de ressources, mais aussi beaucoup plus de trucs à coordonner, plus d'attention à porter sur toutes sortes de domaines. C'est quoi, disons, la grande différence que tu observes dans comment tu fais ton travail puis l'environnement dans lequel tu travailles?
0: Eh ben, j'ai été recrutée donc sur un projet dont je ne peux rien dire, évidemment, parce que nous sommes soumis à plein de déclarations de confidentialité.
1: On comprend ça.
0: Voilà. Et dans lequel, en fait, ce dont je me suis rendu compte, moi, en quittant Asobo, c'est que en termes de technique et en termes de bidouillage dont je parlais. Donc, mettons que quand je suis arrivée dans le jeu vidéo, je faisais toutes mes affaires toute seule, beaucoup dans des documents Excel, beaucoup dans le moteur de jeu ensuite pour essayer d'intégrer mes documents Excel et mon récit avec des systèmes qui existaient. Ensuite, j'ai beaucoup collaboré avec des gens qui étaient très forts dans leur domaine chez Asobo, donc avec des level designers et avec des artistes,

0: communiquer avec des sound designers, etc. Et en fait, en arrivant chez Ubisoft, j'ai gardé cette dimension-là. Donc, tous les jours, je vais discuter avec alors ce qu'on appelle un quest ou mission designer et un level artiste et un artiste. Mais en fait, les processus vont être beaucoup plus éclatés. C'est-à-dire que les processus techniques vont être plus disséminés entre les personnes. Je vais faire l'équivalent de peut-être 30 ou 40% de ce que je faisais chez Asobo comme tâches diverses. Par contre, mon emploi du temps est toujours aussi rempli puisque je dois atteindre un niveau de qualité qui est plus haut partout. Donc là où, en fait, mon métier finalement occupe peut-être 3 métiers différents chez Ubisoft. Et donc ça, c'est quelque chose auquel je m'habitue puisque du coup, ça fait moins de diversité pour moi. Mais ce qui est intéressant, c'est qu'en fait, on va aller chercher un niveau de qualité qu'on peut se permettre. Et ça, c'est assez incroyable. C'est-à-dire qu'en fait, c'est des choses toutes bêtes, mais je vais aller m'occuper un petit peu plus du casting et des acteurs enregistrés. C'est pas moi qui les choisis, évidemment. C'est des choses qui se font plus haut que moi. Mais c'est en fait peut-être à moi de leur écrire les briefs qui vont déterminer en fait comment est-ce qu'ils vont enregistrer leur voix, leur line, etc. Je vais beaucoup plus communiquer avec le scénariste tous les jours pour lui transmettre les intentions narratives du jeu que j'ai réussi à récupérer en discutant avec d'autres personnes de la production. Et donc là, on va vraiment être sur finalement un job de transmission et d'échange dans lequel je vais aller récupérer des informations un peu partout et je vais essayer de les condenser, notamment dans de la documentation de production, qui était déjà une partie de ce qui m'occupait chez Asobo, et là, qui est une partie qui m'occupe encore plus. Voilà.
1: Oui, je trouve ça intéressant parce que j'ai l'impression que souvent on a une vision un peu romancée où on voit que dans le jeu indépendant, puisque il y a moins de personnes puis qu'on touche à tout, ben on a beaucoup plus les mains dans la pâte puis qu'on est plus libre puis qu'on peut en profiter plus. Mais en fait, on se retrouve aussi alourdi par toutes sortes de tâches dans lesquelles on n'est pas super compétent ou compétente. Puis que bon, on se fragmente un peu à travailler sur de la technique, tandis que dans un studio beaucoup plus gros, ben oui, il y a plus de paliers décisionnels au-dessus qui nous frustrent puis qui gardent des choses avec le couvercle sur la marmite. Mais d'un autre côté, il y a beaucoup plus de gens vers qui déléguer du travail, puis on peut se concentrer davantage sur les tâches qui font partie de nos compétences clés là, si on veut.
0: Ouais, ben exactement. T'as tout à fait raison parce que en fait, ce qui est, il y a trouver comment faire quelque chose avec très peu de moyens, c'est très intéressant. C'est quelque chose qui est vraiment chouette dans l'indé. Par exemple, si demain je veux raconter une fête, eh ben en fait, moi je vais pouvoir dire oh là, je veux absolument qu'il y ait une fête, qu'il y ait un party dans cet endroit-là du jeu. Et puis quelqu'un va me dire mais moi je peux pas mettre 20 personnages au même endroit parce que techniquement c'est pas possible, mon jeu peut pas le permettre. Il y a quelqu'un qui va me dire bah oui, mais en fait j'ai 2 illustrations que je t'autorise pour cette scène-là et puis la cinématique il faut même pas en parler. Et puis quelqu'un va me dire bah alors ta fête, ok, mais il faut utiliser la musique du jeu parce qu'on n'a pas du tout le budget pour débloquer une musique spécifique à cette ambiance-là. Et donc, je vais faire avec. Voilà. Et je vais essayer d'être créative. Là où il y a un côté très grisant dans le double ou le triple A, c'est qu'en fait, je peux aller voir quelqu'un et lui dire « Est-ce que tu sais faire un feu d'artifice ?» Il va me dire « Ben oui, bien sûr. Où est-ce que tu le veux? Comment on fait ?» etc. Donc, on va avoir plus de moyens de mise en scène. En fait, c'est vraiment ça. C'est la mise en scène narrative. Elle va pouvoir être un peu plus poussée, un peu plus creusée parce que je vais pouvoir aller voir un animateur et lui demander une animation spécifique de personnage. Peut-être que dans certains jeux, les animations que j'ai, c'est une animation de déplacement, une animation de course, peut-être un saut et une animation de combat. Là où, si je joue le dernier Assassin's Creed, ben, des animations, j'en ai partout. Je peux avoir 2 personnages qui discutent dans la rue, puis il y en a un qui va jouer aux cartes à une taverne. Ce sont des animations différentes. Ce sont des personnes qui ont passé beaucoup de temps à développer ça, à designer ça. Et ensuite, moi, c'est des outils que j'ai dans ma besace pour rendre un lieu vivant. Voilà. Et c'est ça qui est très intéressant aussi dans le triple A. C'est vraiment 2 façons de fonctionner qui sont vraiment différentes. Soit on est très inventif avec les peu d'outils qu'on a et on fait beaucoup de choses, mais avec des moyens techniques et des compétences aussi qui sont moins élevées. Pas les compétences des autres, mais les miennes en tout cas, parce que moi je ne sais pas faire une animation ou un dessin. J'en suis bien incapable. Soit au contraire, on a tellement de moyens qu'il va falloir aller creuser dans des listes et des listes de personnages, de caractéristiques, d'images, d'illustrations, de musique pour savoir laquelle est la bonne et laquelle est adaptée, ce qui est tout aussi chronophage. Voilà.
1: Ouais. C'est ce qui va clore notre conversation sur les métiers de la narration. Merci beaucoup, Ambrune Martin, de t'être prêtée au jeu et d'avoir visité la Grande Ludothèque à distance à partir de Paris.
0: Ben, merci à toi pour l'invitation. Ça me fait plaisir de te revoir et de rediscuter de plein d'enjeux qui nous ont occupés pendant des années des années de recherche universitaire.
1: Ça fait toujours plaisir de voir ça, puis certainement une relance s'en viendra. Si vous avez des questions par rapport à la narration, que ce soit des questions sur le travail, l'industrie et tout ça, ou des questions plus globales, n'hésitez pas à nous écrire lagrandeludothèque.cism@gmail.com sans espace ni accent. Nous allons filer vers le palmarès sur les ondes de CISM qui va suivre. On va écouter Gauche par La Scie, on va écouter Raconte-moi une histoire par Navet Confit, et puis on va poursuivre avec La Fureur de vaincre par Bobby One, avec un featuring de Farfadet et Carb. Et on va terminer, à l'image de la carrière d'Andrew Martin dans l'industrie du jeu vidéo, avec la chanson Bonne chance par Sam James.
0: Merci beaucoup.
1: Donc on se revoit la semaine prochaine à la Grande Ludothèque. Prenez soin de vous et de vos proches. Au revoir.

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le dernier mouvement du Requiem, opus 48 de Fauré in Paradisum, la chorale finale que l'on vient d'entendre pour introduire cette nouvelle édition de Club Classique. Bienvenue ou re-bienvenue sur les ondes de CISM 89.3 FM. Mathieu Aubre au micro avec vous en ce 9 septembre 2026. Club Classique, c'est votre rendez-vous hebdomadaire qui explore la musique classique sous toutes ses facettes. Cette semaine, la facette que l'on explore, ben, c'est qu'une triste nouvelle que l'on apprenait la semaine dernière, ou il y a 2 semaines, en tout cas assez récemment. Radio Classique ferme ses portes, ou du moins se transforme. On ne parlera plus de musique classique à Québec, après la fermeture il y a quelques années de CJPX, là, l'onde à Québec qui appartient à Leclerc Communication, va se transformer, va quitter ce créneau qui était déjà moins classique. Il y avait du jazz, il y avait de la musique avec les gros guillemets, musique du monde aussi, qui se diffusait de plus en plus selon les heures. Mais là, on va consacrer cette radio-là à moitié de la talk radio, à moitié de la musique country. La transformation des habitudes d'écoute, mais aussi de la demande de l'auditoire, mais ce qui fait qu'on perd encore une autre source de transmission, une autre source de connaissance pour la musique classique au Québec. Fait que c'est un peu ça qui va nous intéresser aujourd'hui. On va revenir sur ce que représentait Radio Classique, notamment se parler des Soupers du Roi, parce que je pense que, comme plusieurs, ça a été une de mes initiations à la musique classique dans ma jeunesse et mon enfance. Mais on va se parler aussi des options qui restent, parce qu'il reste encore une chaîne semi-spécialisée à Québec, qui est CFOI, qui est surtout radio destinée à la religion catholique, mais qui diffuse quand même de la musique classique. Il y a des options à CBC et il y a des options du côté de ICI Musique quand même, et ça, on va s'en parler notamment avec l'un de ceux qui représente encore cette chasse gardée chez ICI Musique pour la transmission de la musique classique, Guillaume Hubermont, qui est en studio avec nous, qui va venir nous jaser de sa nouvelle émission L'Appel du soir dans quelques instants. Mais juste avant, je lui ai demandé quelques recommandations musicales pour qu'on comprenne mieux un peu ce que représente cette nouvelle émission. Il m'a envoyé notamment des trucs diffusés récemment, mais aussi des trucs qui représentent bien l'ADN musical de cette émission. On va commencer donc avec 2 courtes pièces. La première, c'est une pièce de Josquin Després, l'un de ses motets qui n'était pas à caractère religieux. La pièce « Mille regrets », ici interprétée par le Iliard Ensemble, que l'on réentendra aussi plus tard à l'émission. Et ce sera suivi, je vous en avais diffusé une autre partie de ce 4e livre de pièces pour guitare de Kasberger il y a 2 semaines, quand on se parlait de ce concert qui sera présenté le 23 septembre prochain à la Salle Bourgie, destinée à la musique baroque italienne. On va laisser écouter une autre pièce tirée de ce livre-là, ici interprétée par Rolf Lislevend, donc tout ça à l'antenne de CISM, Josquin Després et Lislevend. On va commencer par Lislevend pendant que je vais retrouver cette pièce de Josquin. Donc voilà, vous écoutez La Marge.

0: J'imagine que tu dois avoir le même problème que moi, Guillaume. Des fois, c'est difficile d'ouvrir le micro après des magnifiques pièces comme ça.
1: Il y a le fameux silence après l'œuvre. Hein? On attend toujours. Il y a plusieurs écoles, mais on attend souvent que ce soit vraiment complètement fini pour revenir. Et on essaye d'avoir quelque chose d'intelligent à dire.
0: Exact. Puis des fois, la radio, c'est stressant, le silence. Fait que on s'arrange comme un peu.
1: Les machines n'aiment pas ça non plus.
0: Non, vraiment.
1: À Radio-Canada, si on reste en silence plus de 4 ou 5 secondes, je pense qu'il y a une musique qui embarque directement.
0: C'est très rapide.
1: Il faut faire attention.
0: Guillaume Hubermont, bienvenue dans les studios de CISM.
1: Salut Mathieu, je suis très content d'être de retour
0: ici.
1: Ben
0: oui, la dernière fois, je pense que c'était avec moi. En plus, on avait discuté d'un de tes livres.
1: Oui, sur la Côte-Nord.
0: Exactement.
1: Alors, sujet très différent.
0: On est effectivement rendu loin. Ouais. Ça ressemble à quoi la couverture classique sur la Côte-Nord, à part pour Ici Musique, qui ne doit pas voir grand-chose?
1: Ben écoute, même Ici Musique se rend pas au-delà. Tu sais, moi, j'ai habité à Natashquan pendant 8 ans.
0: De la région de Sept-Îles.
1: Et donc, ouais, au-delà de Sept-Îles, c'est fini pour Ici Musique.
0: C'est du net uniquement.
1: Et même Ici Première se rendait juste sur les ondes, le AM.
0: Okay.
1: Maintenant, je pense qu'ils ont réglé ce problème-là. Et on n'avait pas Internet. Quelques belles petites initiatives sur la Côte-Nord quand même, des concerts dans les églises, des tournées, un orchestre de la Côte-Nord qui est quand même assez actif à Baie-Comeau, qui avait fait une tournée sur la basse Côte-Nord, je me rappelle, il y a une dizaine d'années, absolument magnifique. Je sais qu'aux Escoumins, notamment, il y a quelques tripeux de classiques. Moi, j'avais un ami organiste, réparateur d'orgue aussi, du côté de Rivière-Saint-Jean, qui faisait de la musique et qui était organiste à l'église de Natashquan. Ça restait très artisanal, mais le plus important aussi dans tout ça, c'est les paysages devant lesquels on regarde, on écoute la musique. La Côte-Nord, c'est un très bel endroit pour écouter de la musique.
0: Ça, je ne peux que le croire. Je suis allé à quelques reprises, mais clairement moins souvent que toi. Si on voulait peut-être te présenter justement un peu avant de parler de l'émission et tout ça, toi, ça fait quand même plusieurs années que tu es au Québec et comme tu le disais, tu as commencé un peu ton parcours sur la Côte-Nord avec Radio-Canada comme journaliste là-bas. Là.
1: Mais même pas, ça a pris plusieurs années quand même pour que j'arrive à Radio-Canada. C'est drôle parce que dans deux jours, en fait, le début de ma 20e année au Québec.
0: OK,
1: on s'en vient pas mal à la moitié de ma vie au Québec. Et Natashquan pendant 8 ans, avec toutes sortes de métiers j'ai fini par devenir agent de développement culturel, qui est un grand mot pour dire que je travaillais sur le développement patrimonial, touristique, culturel, en gros. Et c'est là que Radio-Canada est venu me chercher après 8 ans pour devenir chroniqueur à l'époque à Sept-Îles, où je suis devenu animateur par la suite du show du retour pendant 5 ans. Et fin 2022, j'ai décidé de tout lâcher pour venir tenter ma chance dans la grande ville.
0: De re-tout lâcher.
1: Ouais, exactement. Et je me suis dit que c'était la dernière fois que je le ferais, on verra. Mais ça fait maintenant 4 ans que je suis à Montréal et à Ici Musique. Travailler pour 1001 projets Ici Musique comme chroniqueur, recherchiste, journaliste musical, programmateur. J'ai animé en remplacement en fait pendant plusieurs années sur des émissions très très diverses. Ça allait de Via Femio à Déjeuner en paix en passant par Monique Giroux. Donc des remplacements où on avait besoin de moi, mais aussi recherchiste pour Samian, donc tout ce qui est musique autochtone. Je travaillais avec Courteau l'année dernière.
0: Oui, parce que t'as longtemps côtoyé aussi certaines des communautés de la Côte-Nord.
1: Et à l'époque, j'étais très content d'essayer de la mettre de l'avant et d'essayer de la pousser jusqu'à Montréal. C'est en tout cas la musique innue de la Côte-Nord. Bref, l'année dernière avec Alex Courteau, on était plus dans soul, jazz.
0: Ouais, exact.
1: Et Ici Musique m'a essayé à la musique classique. Ils m'ont demandé d'abord de remplacer Marie-Christine Trottier pendant 2 semaines et ensuite tout un été, effectivement, sur les sentiers de l'été. C'était l'été dernier. Alors, je savais pas ce qu'ils voulaient faire avec moi. Est-ce qu'il voulait que je fasse du funk ou il voulait que je fasse du classique ou de la chanson? Et finalement, c'est le classique qu'ils m'ont proposé. Et donc, ils m'ont proposé depuis 3 semaines d'animer une nouvelle émission le soir sur Ici Musique qui s'appelle, on a trouvé ce nom-là, L'Appel du soir.
0: Exact. Émission qui joue à tous les jours en semaine dès 21h. ce côté-là, justement, cette connaissance-là, puis cet amour mm-hmm. de la musique classique, il te vient d'où? Parce que j'ai l'impression que les systèmes de diffusion puis d'initiation pour les mm-hmm. jeunes sont beaucoup plus développés en Europe qu'ici.
1: Je sais pas. Ce serait intéressant de voir. Moi, effectivement, écoute, je ne viens pas du classique et ça fait partie de la couleur qu'a ma nouvelle émission, même ouais. si j'ai eu une éducation, je dirais, classique par mes parents. Mon père qui écoutait beaucoup, tu sais, on écoutait Josquin des Prés tantôt.
0: Ouais.
1: Mon père écoutait beaucoup de musique de la Renaissance et de musique baroque. Et c'est vraiment là que j'ai été initié. Et j'ai étudié le piano et j'ai étudié mon solfège quand j'étais jeune. Mais il y a eu une coupure. J'ai détesté cette éducation-là.
0: Ouais.
1: Quand je suis arrivé au Québec, j'ai complètement arrêté d'écouter de la musique classique aussi parce que j'essayais de m'intégrer dans mon nouveau pays.
0: Ouais, ouais, de découvrir la chanson québécoise.
1: Pendant des années, j'écoutais La Marge.
0: Ouais.
1: J'écoutais tout ce qui se faisait en musique indépendante, alternative. J'essayais aussi de rattraper mon retard, d'écouter tout ce qui s'était fait avant que j'arrive. Et donc, il y a eu vraiment une coupure assez longue et ça ne fait que depuis quelques années là que je reviens à la musique classique, que j'aime faire des ponts aussi. Hein, et c'est ça. En fait, je suis vraiment... Je pense, si on parle de mon métier d'animateur radio, je suis vraiment un généraliste. Donc, j'aime ouais. beaucoup faire des ponts, j'aime beaucoup introduire et découvrir moi-même plein de choses. Et donc, l'appel du soir, c'est ce joyeux mélange de je vous fais écouter ce que j'aime ou ce qui me touche, mais aussi je découvre plein de choses à travers tout
0: puis,
1: ça.
0: Je pense que une des forces de l'émission, justement, c'est tu réussis quand même à adopter une posture qui est proche de celui de l'auditoire, de justement
1: ouais.
0: je suis pas le plus grand expert de tous les temps, fait qu'on va découvrir exact. Ça ensemble sans utiliser le grand vocabulaire qui peut parfois faire ouais. peur aux gens.
1: De toute façon, il y a rien d'épeurant dans la musique, ou en tout cas c'est aussi épeurant d'écouter du rap, du métal que de la musique classique.
0: Ça, je suis d'accord.
1: Et effectivement, il y a toujours un jargon qui vient avec ça,
0: ouais.
1: mais j'essaye toujours de partir du principe qu'on va découvrir quelque chose ensemble. Même si l'auteur s'appelle Mozart, je ne veux pas prendre pour acquis que vous savez qui est Mozart.
0: Ah ouais.
1: Puis, il y a une autre facette. Bon, j'aime beaucoup introduire la musique en essayant d'expliquer qu'est-ce qu'on s'apprête à entendre. Mais
0: ouais.
1: comme je suis aussi, et ça j'ai oublié de le dire, historien de formation, ma passion, elle est toujours dans... recontextualiser peut-être.
0: Tu parles de l'anecdote souvent
1: oui,
0: ou de l'histoire.
1: Qu'est-ce qui se passait à ce moment-là et essayer de finalement de se dire bon ben oui, Beethoven c'est un géant absolu, Schumann c'est un mais ce sont des gens qui étaient un peu comme tout le monde
0: ouais.
1: et qui étaient même parfois des gens pas super intéressants en tant que personne.
0: Ouais ouais exact.
1: Et ça aide souvent à rapprocher aussi l'œuvre de nous et de se dire eh ben finalement ce gars-là est pas si différent des artistes d'aujourd'hui.
0: Parce que tu as commencé même à le faire sur Facebook aussi,
1: ouais.
0: Avant tes émissions,
1: ouais.
0: de donner un petit avant-goût historique de tout ça.
1: Oui, puis j'aime aussi finalement quand l'auditeur lui-même fait des ponts.
0: Ouais.
1: On écoutait Kapsberger, c'est incroyable comme c'est contemporain cette patente-là, là. Ça vient d'Italie.
0: Oui, oui, Italie au 16e siècle.
1: Ouais, exactement,
0: mais
1: et on écoute ça et ça nous parle directement et on peut après ça aller jouer de la musique électronique, puis ça il y aurait aucun problème.
0: Spécifiquement celle-là qui est presque un ajout étrange dans son quatrième livre, qui est somme toute très...
1: Très baroque.
0: Pré-baroque, ouais. Très baroque, mmh. mais cette pièce-là qui est résolument moderne, comme tu le dis. Sinon, Josquin, tu le disais, ça vient un peu de ton père.
1: Il y a
0: l'aspect chanson.
1: C'est ça. Ouais. Il y a eu plusieurs chocs dans ma vie de découverte musicale, un peu comme tout le monde. Hein. Mon premier choc, c'est la flûte enchantée quand j'ai 5-6 ans.
0: Ouais.
1: Mon père écoute ça, puis il me faisait peur avec ça. Mais je me rappelle à l'adolescence, à un moment donné, c'est l'époque où on rejette un peu tout ce qu'on a appris. Mais
0: ouais.
1: je mets le casque et j'écoute ça, Mille regrets, justement, cette chanson-là, qui est une chanson d'amour. Et je me rends compte, parce que Josquin des Prés est un doute qui vient de tout près de chez nous.
0: Franco-flamand,
1: ouais,
0: ce nord de l'Europe.
1: C'est ça, nord de la France, Flandre, Artois, bref. Picardie, et il chante une chanson d'amour, tout simplement. Et je me suis rendu compte que c'était une chanson qui était très, très proche des chansons d'amour d'aujourd'hui. Et je me suis mis à m'intéresser à ça. Et notamment écouter après ça du Purcell, mais aussi après écouter des leaders de Schubert.
0: Ouais.
1: Des choses qui, avant, m'étaient tellement étrangères ou rébarbatives. J'avais l'impression qu'il y avait un mur entre l'œuvre puis moi. Mais en comprenant qu'on parlait d'une chanson, tout simplement, d'un poème chanté. J'arrivais tout d'un coup à rentrer dans l'œuvre d'une manière naturelle. Et je le dois en grande partie à Josquin des Prés, ça.
0: Qui a été l'un des premiers maîtres de, ouais. de tout ça. Mais
1: de la chanson moderne, tout simplement. Ouais. Ouais.
0: C'est juste qu'on les chantait à 6 à 8 voix, puis oui. Il y avait un aspect un peu plus clean parfois oui, que ce qu'on a aujourd'hui.
1: Et puis ces polyphonies-là, elles me faisaient voler, là. C'était mes premiers gros trips, là.
0: C'est de la bonne musique, pour ça, en fait.
1: Vraiment.
0: Qu'est-ce qui t'avait... est-ce que t'avais déjà pensé faire de la radio avant que Radio-Canada t'approche? T'as-tu quelque chose qui t'avait intéressé dans ta jeunesse? Non, mais de la radio en général.
1: Oui. Alors, mon rêve dans la vie depuis que j'ai 14-15 ans, c'est d'être animateur de radio musicale à la radio du service public musical. À l'époque, c'était la RTBF. Je rêvais de travailler à une chaîne qui s'appelle Radio 21, qui n'existe plus, qui a été scindée en plusieurs styles. Mais quand je suis arrivé ici, je me suis dit, mon rêve ultime dans la vie, ce serait un jour d'avoir quelque chose qui touche de près ou de loin à Itsy Music. Et oui, je faisais de la radio étudiante à Bruxelles, à Louvain-la-Neuve, en Belgique, donc l'équivalent de CISM. J'animais une émission de Delta Blues de 23h à 1h du matin, donc du blues d'avant 1940. Et je faisais une émission de musique électronique de 1h à 3h du matin aussi. Donc dans un autre
0: registre.
1: Et c'était mon bénévolat de la semaine et j'adorais ça et j'avais mes petits auditeurs. Puis quand je suis arrivé à Natashquan, j'ai fait de la radio à Natashquan, j'ai animé le bingo à Natashquan, j'ai animé des émissions de musique, j'avais des 33 tours que j'allais chercher dans le village puis je les faisais jouer des demandes spéciales et ensuite quand Radio-Canada m'a demandé d'abord des chroniques puis ensuite de l'animation, j'ai sauté là-dessus. C'était vraiment je vis pour la radio depuis toujours. J'ai jamais eu de télé, j'ai jamais vraiment été... en tout cas, ça a toujours été la musique et la radio, les deux choses, les deux seules choses qui m'intéressent dans la vie, ou à peu près.
0: Comme on le disait, l'appel du soir, c'est un peu cette passion-là que tu canalises là-dedans. C'est un peu ce passé d'historien-là que tu viens ramener. Aussi, qu'est-ce qui guide tes programmations musicales? Parce qu'on s'en parlait hors micro, tu as quelques personnes qui t'aident, mais ça reste essentiellement ton émission.
1: On est une toute petite équipe. Je dirais qu'on est une équipe de 2,5. Mais il faut absolument que je vous parle de Julie-Christine Parent, qui est la réalisatrice de cette émission. Qui est d'ailleurs une ancienne ici de CISM, qui est un peu le guide. Nous, on se jase, ça fait 3 semaines qu'on travaille ensemble. On avait 2 semaines avant là pour préparer quand même l'émission. On parle beaucoup, on s'échange beaucoup de choses, beaucoup de musique. Je lui envoie une piscine de musique et elle me parle un peu de ses goûts à elle aussi. Au final, c'est elle qui va dessiner les émissions. Elle va dessiner les courbes musicales.
0: Le fil directeur.
1: Elle va aller piger finalement dans toutes les influences qu'on a tous les deux pour en faire un fil directeur. Et ensuite, elle me dit, on pourrait parler de ça, on pourrait parler de ça. Si je mets ça avant ou après, on aurait quelque chose d'intéressant à raconter comme histoire. Et puis, moi, je fais mes recherches. Et ensuite, je regarde, je fais des découvertes là-dedans. C'est ça aussi que j'aime. Il y a beaucoup d'œuvres qu'elle me propose, que je connais, mais que je connais mal ou que je connais pas du tout. Et puis, il y a plusieurs choses aussi que moi, je vais amener, qu'elle découvre à travers, finalement, je sais pas moi, des anecdotes historiques.
0: Ouais, c'est ça qu'elle redécouvre.
1: Des influences musicales, c'est ça. Alors, on est tous les deux dans une espèce de belle aventure. Et puis, on a une aide à la recherche aussi pour tout ce qui est plus, je te dirais, calendrier, éphéméride, sortie musicale. Ouais. On n'est pas un magazine d'actualité de musique classique. On est un rendez-vous je dirais d'abandon à la musique.
0: C'est ça, t'es pas là pour faire la promotion, par exemple, de l'Opéra de Montréal dans son ensemble, une mention de Turandot avant le prochain passage, nécessairement.
1: Exactement, puis on va aussi parler, je veux dire, on fêtait cette semaine les 15 ans, je pense, de la construction de la maison...
0: La maison symphonique.
1: Alors ça, on en parle, mais on a effectivement moins cette envie d'aller dans le détail de ce qui se passe, même si je veux le plus possible, et ça c'est un défi, parler du territoire, parler de là où on habite. Et pour l'instant, je me promène beaucoup dans l'histoire et en Europe, mais j'aimerais ça revenir et parler aussi de chez nous.
0: Il en faut plus, là. C'est un des trucs que je salue le plus de l'Orchestre métropolitain, notamment. Il y a quelques commandes qui ont été faites à des artistes des Premières Nations pour la saison. saison qui commence dans les prochaines semaines, notamment une œuvre qui va être présentée pour le concert d'ouverture.
1: Oui, c'est une tradition maintenant. Hein.
0: À chaque fois,
1: ils font une commande à un artiste autochtone.
0: Ouais. Justement, de pouvoir aller s'intéresser un petit peu plus à ce sujet-là, je pense que c'est nécessaire. Puis Radio-Canada, ICI Musique est clairement un bon moteur pour réflexion-là.
1: À quel point on le fait naturellement aussi maintenant. Ouais. C'est une curiosité qu'on a et qui est naturelle. Puis tu sais, on va je pense, la semaine prochaine, le 18, on va dévoiler qui sont les révélations Radio-Canada.
0: Ouais.
1: Il y en aura une qui touche plus le milieu classique et donc je vais en parler à l'émission. Je vais recevoir finalement, mais c'est bon, ça c'est sous embargo. Encore, mais vous aurez quand même quelques actualités de nos scènes d'ici, même si c'est pas
0: le... bien aimé l'an dernier aussi. J'ai un petit blanc de mémoire, je m'excuse, mais le guitariste classique qui avait remporté Tommy Dupuis, exactement, qu'on avait reçu à l'émission il y a un petit bout de temps pour notamment ces reprises assez magnifiques, mais aussi réarrangements de pièces qui sont pas pour la guitare, qui les reprend.
1: Ouais, donc, vraiment.
0: Bien hâte de savoir ce sera qui cette année. Tu m'avais fait une autre recommandation musicale que l'on va aller entendre dans quelques instants, la sonate pour violoncelle et piano en sol mineur de Chopin.
1: De Chopin, oui.
0: Interprétation de Jacqueline Dupré et de Daniel Barenboim.
1: Ouais, et c'est intéressant parce que je l'ai joué cette semaine et c'était mon coup de cœur. J'ai eu des gens qui m'écrivaient pendant que ça jouait et qui en revenaient pas de la beauté de tout ça.
0: Oublie souvent que Chopin n'a pas écrit que pour le piano. Il y a des œuvres pour petits ensembles et pour d'autres instruments aussi.
1: Exactement. Et Jacqueline Dupré, qui est une Britannique, une violoncelliste incroyable, c'est son dernier enregistrement.
0: Okay.
1: Cette pièce-là, elle va tomber malade directement ou quelques mois après. Et donc, il y a quelque chose en plus de se dire que c'est la dernière fois qu'on l'entend sur une pièce enregistrée.
0: Il y a quand même un petit grain un peu sur l'enregistrement qui prouve l'époque. Mais
1: c'est les années 70, oui. Effectivement, je pense que ça a été enregistré à Abbey Road.
0: Alors,
1: Jacqueline Dupré et Daniel Barenboim, c'est de toute beauté.
0: Ouais. Ben voilà, on va écouter ça. Sinon, on le rappelle, ton émission, c'est à tous les soirs en
1: du
0: semaine.
1: Lundi au jeudi, 21h, 23h sur ICI Musique, rattrapage sur audio. Et en fin de semaine, ça joue aussi sur ICI Musique Classique, la chaîne 24/7 pour écouter de la musique classique.
0: La seule qui reste au Québec.
1: Il y a une expertise en musique classique à Radio-Canada qui est extraordinaire. Et c'est vrai qu'on entend moins de musique classique, même sur ICI Musique, mais il y a une chaîne.
0: C'est ça, il existe quand même la chaîne spécialisée.
1: À l'année, et c'est un trésor à écouter jour et nuit, peu importe ce que vous faites ou ne faites pas.
0: Parce qu'on passe beaucoup aux chaînes audio rock, audio hip-hop, qui ont été lancées en gros, mais effectivement, ça existait déjà.
1: C'était le laboratoire pour voir qu'on peut faire de la radio numérique de qualité et qu'on peut fidéliser aussi un auditoire. Donc c'est très, très chouette. Puis moi, j'aime être un peu... une des vitrines d'ICI Musique vers la musique classique, une introduction à la musique classique finalement.
0: C'est un excellent rôle.
1: Comme toi.
0: Comme moi, comme j'essaye de le faire avec peut-être un petit peu moins de visibilité, mais quand cela ne tienne.
1: Il faut en parler.
0: C'est ça. Plus on va être, plus ça va faire vivre ce beau milieu-là qui est tout aussi fragile que les autres à vivre sur les subventions et tout ça. Fait que.
1: Ouais.
0: Voilà, on va écouter justement cette pièce de Chopin dont on discutait. Premier mouvement de cette sonate, l'Allegro Modello.
1: Moderato.
0: Ouais. Moderato. Mm-hmm. Il me manquait la petite fin sur Tidal. Fait que voilà, un petit 11 minutes de musique et on se reparle après.

0: magnifique enregistrement de Jacqueline Dupré et de Daniel, tu m'as dit Barenboim tantôt.
1: Oui, Barenboim, ouais, grand, immense pianiste. Hein. Donc, justement, voilà. De 71.
0: Ça exactement. Oui, ça s'entend un petit peu dans, mais j'aime ça du petit grain comme ça.
1: Moi aussi.
0: Des fois, ça rappelle justement cette belle vieille époque des enregistrements sur vinyle que ça te prenait 6 disques pour tenir un Wagner qui était finalement pas complet. Aujourd'hui, la technologie fait des miracles. On peut redécouvrir ces œuvres-là dans leur entièreté. Mais reste un petit attachement avec ça. Puis est-ce que tu avais sélectionné Guillaume Hubermont, qui est encore là, qui va finir l'heure avec nous, parce que on est content de t'avoir à la station.
1: On est bien ici. Je me suis installé.
0: C'est cosy. Je voulais parler un peu, justement, je vous l'ai dit en introduction d'émission. Oui, il y a des nouvelles émissions de radio qui viennent parler de musique classique comme L'Appel du soir, mais il y en a d'autres qui sont disparues avec les années, avec les époques, de sorte que il y a moins d'options qu'avant pour découvrir la musique classique au Québec. À Montréal, plus spécifiquement, on avait l'une des références, à mon avis, pendant longtemps, cette radio CJPX sur les ondes FM. Radio qui a été fondée en 97. À l'époque où Jean-Pierre Coallier avait décidé de transformer une station qui s'appelait Ciel FM en radio de musique classique avec une toute nouvelle licence du CRTC qui est diffusée au 99.5 radio qui a donc survécu de 98 jusqu'à 2020. Et c'était pas mal la seule radio qui était vraiment 24 heures sur 24 destinée à la musique classique. Ça avait changé légèrement vers la fin quand notre boy Grégory Charles l'avait racheté vers 2015. Cette radio-là avait peut-être changé un petit peu le portrait qui avant était vraiment destiné à la musique classique pure et dure pour y introduire notamment des émissions consacrées au jazz, aux musiques du monde, à la musique de jeux vidéo, à la musique de cinéma. Quand on tape CJPX sur Reddit, d'ailleurs, il y a plusieurs personnes qui parlent de leur nostalgie d'écouter la trame sonore de Diablo sur à la radio FM, ce que j'imagine que tu n'as pas encore fait sur ton émission.
1: Non, je vais attendre.
0: Habituer les gens un petit peu avant. Mais donc, CJPX, je crois, pour plusieurs personnes, a été une des grandes portes d'entrée pour la découverte de la musique classique. Puis ça a surtout été une vitrine pour plusieurs organismes, pour plusieurs formations, pour plusieurs artistes québécois qui se faisaient découvrir par là. Les Violons du Roi avaient un partenariat avec CJPX, enregistraient des concerts avec eux et faisaient passer leur musique. CJPX se déplaçait aussi dans plusieurs festivals comme celui du Domaine Forget. On les trouvait souvent en partenariat avec la Virée Classique de l'OSM, avec le Concours musical international de Montréal également, l'Opéra de Québec, l'Orchestre symphonique de Québec, l'Opéra de Montréal, plusieurs de ces organismes-là, et ils ont aussi été pendant 20 ans un partenaire de cette maison de disques qui, elle aussi, vise à faire découvrir la production musicale classique québécoise. C'est cette maison de disques, plutôt, Analecta, qui continue bon an, mal an, de faire paraître 4-5 album, parfois des œuvres originales, plus souvent des compilations de grands compositeurs. Et là, la dernière en date de juin dernier, c'est un album de Andrew Wan et de Charles-Richard Hamelin. On le disait hors micro, il arrête pas, lui.
1: Ah oui, il enregistre des intégrales, il s'intéresse à un moment donné à un compositeur et il se met à enregistrer 7, 8, 9 albums des œuvres. C'est incroyable.
0: C'est là. Dans ce cas-là, il s'est consacré à Brahms, a décidé d'enregistrer les trois sonates pour violon de Brahms. Et on va aller écouter un petit extrait de ça avant de s'en aller en publicité. Un extrait de la troisième sonate pour violon, celle-là en ré mineur, l'allegro d'introduction de cette sonate de Brahms. Par la suite, on s'en va en publicité, puis en deuxième heure, on se parle notamment des soupers du roi avec un peu de musique baroque. Ça va faire plaisir à mon collègue Guillaume. Toi, l'autre Guillaume Hubermont, à quoi on peut s'attendre ce soir à l'émission? Si tu veux nous spoiler peut-être une pièce ou deux, là, je te prends au dépourvu.
1: Oui, tu me prends au dépourvu, mais donne-moi deux secondes parce que j'ai la tête dans plusieurs émissions actuellement.
0: Ah, ça, je peux, mais, je ne peux qu'imaginer. Ça fourmille quand même à Ice Music.
1: Oui, exactement. Mais ce soir, de quoi on va parler? Ah oui, je suis allé voir le film Primavera, Vivaldi et moi.
0: Ah oui, je suis allé le voir il y a quelques semaines. On avait fait une émission. J'ai bien aimé.
1: Moi aussi.
0: C'est pas du grand cinéma, mais niveau interprétation musicale, niveau trame sonore et
1: exactement.
0: Tout, c'était bien.
1: Exactement. Et l'actrice principale et cette histoire aussi de ces musiciennes masquées, ces orphelines qui jouaient derrière un mur ou derrière un masque pendant des centaines d'années et qui ont notamment interprété beaucoup de Vivaldi puisqu'il a été leur maître de musique pendant, je pense, plusieurs
0: à
1: décennies.
0: À deux reprises, à quelques décennies,
1: Un film quand même assez intéressant. Puis j'ai habité Venise aussi, donc j'étais très heureux de retrouver Venise. Mais oui, très bon film et qui met pas non plus... ça s'appelle Primavera, comme le printemps, comme
0: exactement,
1: les quatre saisons.
0: Exactement.
1: On n'est pas non plus dans le banane. Il n'y a pas de quatre saisons.
0: Ça sous-entend vaguement le début de la composition, même si ça, c'est peut-être la partie que musicologiquement, c'est moins réaliste, mais au moins, on filme un peu féministe, bien amené.
1: Fait qu'on va parler de ça, puis on va surtout écouter beaucoup de musique vénitienne. Parce que je parle de Venise. Tu sais qu'aujourd'hui, c'est la Journée internationale de la beauté.
0: Ah!
1: Alors, j'en ai
0: c'est
1: fait...
0: une bonne ville pour ça.
1: Oui, c'est ça, exactement. J'en ai fait une thématique et on va notamment écouter la cinquième de Mahler pour parler de mort à Venise et de beauté tragique.
0: Ouais, ben voilà, tout ça dès 21h sur les ondes de C-Musique. On se fait des plugs en station à cette heure. On s'aime bien. Et nous, on se laisse avant les pubs avec l'allégro de la troisième sonate pour violon, j'ai de la misère à le dire, par Andrew Wan et Charles-Richard Hamelin. Merci encore d'être venu, Guillaume.
1: Grand plaisir, n'importe quand.
0: On se réécrit.

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0: La marche funèbre de... Voilà, l'autre affaire qui part après. Tirée de la musique pour les funérailles de la reine Marie de Henry Purcell, ici interprétée en version uniquement pour cuivre par le Philip Jones Brass Ensemble. Courte pièce que le collègue Gabriel nous rappelait... En m'interceptant avant que je vienne repartir ce micro-ci, que effectivement ça a été utilisé par Stanley Kubrick dans L'Orange Mécanique, reprise par Wendy Carlos dont on se parlait la semaine dernière en plus, fait que tout est dans tout, mais également dans un jeu vidéo souvent reconnu comme l'un des plus trash et weird de l'histoire du jeu vidéo, Conker's Bad Fur Day. Comme quoi la musique classique n'a pas de frontières, ça va vraiment partout. Étais-tu un fan de l'un ou l'autre de ces deux médiums?
1: Ben moi j'aime beaucoup la version de Wendy Carroll, oui. Qu'on entend dans le film de Stanley Kubrick dans Orange Mécanique, mais je connaissais pas ton jeu vidéo malheureusement.
0: C'est un genre de jeu vidéo de l'époque où Nintendo c'était vraiment tout est gentil puis on commençait le 3D un peu, fait que c'est un petit écureuil qui a une mauvaise journée, okay. Qui brosse, qui tue du monde avec des bazookas, qui va voir
1: des filles de joie et laid, puis c'était un peu choquant de voir.
0: T'as notamment un des boss que c'est un ton de marde animé puis tout ça.
1: Fait bravo. Non tu vois, non ça manque à ma culture.
0: Je pense que c'est pas nécessaire à la culture, mais du moins c'était le fun de faire ce petit lien-là. Vous écoutez toujours Club Classique à l'antenne de CISM. Notre thème d'aujourd'hui, je le rappelle, ce sont les radios de musique classique, ou du moins les émissions de musique classique. En première heure, on parlait de l'Appel du soir, émission de Guillaume Hibermont, qui est toujours en studio avec nous. Tu pars plus, ben non, mais quand on a du fun, on a du fun. Là, tant qu'à travailler dans un café, t'es bien mieux ici.
1: Ouais, c'est ça, je me suis vraiment installé.
0: T'as eu un café gratuit en plus, là, quand tout va bien.
1: Je l'ai pas fini encore.
0: Bon, ben voilà, voilà. Donc, on a discuté de ça, on a ouvert la porte un petit peu sur CJPX dans la fin de cette première heure. Puis, pour introduire la prochaine, ben je voulais surtout revenir sur... cette émission-là qui, moi, a marqué ma jeunesse, qui était La musique pour les soupers du roi, émission à certaines époques, au début animée par Jean-Pierre Coallier lui-même, mais qui éventuellement a migré vers un format plus de liste d'écoute musicale en continu. Quelques pubs d'infos, mais c'était vraiment fait pour... écouter de la musique, découvrir la musique baroque, découvrir la musique de la fin de la Renaissance. On allait parfois même presque jusqu'à l'époque médiévale, mais on coupait vraiment avec la fin de l'époque baroque et l'émergence du mouvement un peu plus classique comme il adviendra vers la fin du 17e et surtout au 18e siècle. Donc, émission qui m'a fait découvrir beaucoup de musique, mais qui surtout a été pour moi un point d'ancrage pour la découverte la musique classique et surtout des musiques anciennes qui sont encore aujourd'hui un peu mon dada quand on parle de musique classique. Oui, je suis un très, très grand fan de Mozart, comme beaucoup de gens, mais les musiques anciennes sont vraiment un petit dada personnel. Donc, allons en musique, écouter quelques pièces emblématiques de ces musiques pour les soupers du roi, à commencer pour la symphonie pour les soupers du roi. Ici, le genre de suite orchestrale de plusieurs mouvements qui était destiné à être joué à des moments spécifiques des soupers. À Versailles, ici par le compositeur Michel Richard de Lalande, compositeur assez important de la cour française, même si on pense plus souvent à Lully et aux autres.
1: Lui, c'est lui, j'en parlais la semaine dernière, qui a orchestré l'enterrement de Louis XIV.
0: Exact.
1: Et il a tellement, Michel Richard de Lalande, il a tellement un nom keb.
0: Vraiment, on dirait pas un nom qui date du 16e siècle comme ça. Là. Grand compositeur compositeur baroque quand même. On va l'écouter, donc je vous le disais, en cinq mouvements, cette symphonie pour les soupers du roi. Et puis par la suite, ben là, on va aller écouter l'autre grand, Jean-Baptiste Lully, avec ses airs de trompette, timbales et hautbois, qui eux aussi étaient régulièrement présentés à la cour de ce grand roi de Versailles. Tout ça à l'antenne de CISM. Vous écoutez Club Classique pour encore une cinquantaine de minutes.

sélection d'air de trompette, timbale et au bois, timbale. On se parle bien évidemment de ce type de tambour qui est encore très populaire dans les orchestres symphoniques et philharmoniques. Ici, le prélude, menuet, gigue et gavotte de Jean-Baptiste Lully. Juste avant, Michel Richard de Lalande, interprétation de l'orchestre des concerts L'Amoureux. La symphonie pour les soupers du roi en 5 mouvements, enregistrement qui date un peu, mais comme je le disais un peu plus tôt avec notre invité Guillaume Hubermont, qu'on salue, qui a quitté, pour justement aller préparer cette émission de ce soir sur la musique vénitienne et sur la beauté. On le salue encore une fois. J'aime ça, du petit grain des fois sur certains enregistrements. On s'est parlé donc de Radio Classique qui a fermé ses portes. Il reste quand même quelques options encore pour découvrir la musique classique, outre Ici Classique, outre L'Appel du Soir, outre Club Classique, cette émission que vous écoutez présentement et que je vous remercie de le faire. Il reste sur CBC quelques émissions destinées à la musique classique, notamment ma préférée autant pour la recherche que pour l'angle général. C'est une émission qui s'appelle In Concert with Paolo Pietro Paolo. Émission qui In Concert, ben ça le laisse présager, qui s'intéresse à la rendition live de musique classique. Donc, ce que lui va diffuser, ce sont, oui, des enregistrements, mais pas des enregistrements qui ont été faits en studio. Il va surtout s'intéresser à la musique de concert lorsqu'elle est captée. Parfois, on va aller entendre certains enregistrements studio, mais ça va souvent être pour nous présenter, par exemple, un ou une interprète d'exception que l'on peut se permettre d'entendre mieux, par exemple, que sur un orchestre complet. Donc, il pourrait nous présenter un enregistrement de l'Orchestre symphonique de Montréal ou de Toronto, mais après ça, aller entendre un enregistrement donc en studio de l'interprète qu'il cible avec ce segment-là de son émission. C'est des émissions qui finissent par être quand même assez dynamiques, surtout dans ses choix de sujets, surtout dans ses présentations. Donc, excellente émission qui est diffusée sur CBC, qui joue à chaque dimanche. Donc, si vous voulez aller découvrir ça, ben c'est les dimanches de 11h du matin à 3h de l'après-midi. Ça, c'est sur nos heures ici, parce que des fois, on est mêlé avec les time zones. Mais aussi disponible donc sur le site de CBC, l'émission In Concert with Paolo Pietro Paolo. Et il m'a fait découvrir un opéra que je ne connaissais pas lors de son dernier épisode. On va l'écouter trois segments plutôt de cet opéra de Giacomo Meyerbeer. Meyerbeer, c'est drôle parce qu'il y a un nom qui pourrait laisser présager qu'il est italien, un nom qui pourrait laisser présager qu'il est flamand ou du moins de la région des Pays-Bas aussi, mais c'était un francophile qui a surtout écrit de la musique en France ou du moins avec des paroles francophones. On va donc aller le découvrir ici sur un enregistrement de l'Orchestre National Bordeaux-Aquitaine avec le chef Marc Minkowski. Trois segments instrumentaux tirés de son opéra Robert le Diable. C'est ce qui va suivre pendant les 10 prochaines minutes ici sur les ondes. Puis je le rappelle, CBC, ça s'appelle In Concert with Paolo Pietro Paolo. On fait des recommandations d'autres affaires à l'écouter parce qu'on est généreux de même à CISM.

Meilleure bière avec la Bacchanale de son opéra Robert le Diable. Bacchanale qui semble... après ça, avec les dates, faudrait que je vérifie. Je disais qu'il semble référencer la Bacchanale de Camille Saint-Saëns tirée de son opéra Samson et Dalila. Mais vérifions qui a sorti cet opéra en premier parce que la réflexion vient tout juste de me passer, notamment avec ces clochettes-là qu'on n'arrête pas d'entendre. 1831 pour Robert le Diable. Je crois que ça précède de l'autre. Samson et Dalila Saint-Saëns. C'est un opéra pour Saint-Saëns qui date de 1877. Qui donc a inspiré l'un et l'autre?

ont-ils fait? Je pose la question, mais il semble y avoir des petites références. Après ça, on va pas commencer à accuser Saint-Saëns de plagiat, mais peut-être une inspiration. Ici, outre donc cette bacchanale, on s'est aussi entendu le pot 5 tiré du deuxième acte. Ce pot 5, qu'est-ce que ça nous indique? Qu'il y avait bien évidemment un ballet à l'intérieur de cet opéra, comme c'était encore la mode en France. Opéra qui avait été composé sur une commande de l'Opéra de Paris en 1831. Et on avait ouvert le tout avec la bien nommée ouverture de cet opéra. Donc, trois pièces tirées de Robert le Diable. Robert le Diable, c'était un personnage mythique, assez populaire de l'époque médiévale. Plusieurs romans lui ont été consacrés, cet opéra-là. Donc, figure un peu de jeunes Normands tirés de la tradition orale qui auraient invoqué le diable dans sa jeunesse pour éventuellement faire pénitence plus tard, devenir ermite itinérant ou alors qu'il va voyager à Rome, à Byzance et dans plusieurs autres lieux, notamment sauver le Saint-Empire romain germanique des mains des Sarrasins. Voilà, personnage mythologique dont on raconte l'histoire là-dedans. Autre radio, autre endroit où l'on peut toujours entendre de la musique classique au Québec, et là plus spécifiquement à Québec, c'est une radio qui s'appelle CFOI, C-F-O-I, foi comme dans foi religieuse. C'est une radio qui est surtout qui rediffuse certains programmes de Radio Vatican, notamment comme le faisait de toute façon Radio Classique à Québec dans les dernières années, mais qui comprend quand même quelques programmes assez intéressants. Bon, en musique, il y a notamment une émission qui est consacrée au gospel américain, non pas dans un angle, ben, ça reste un angle religieux, mais on nous fait quand même découvrir la musique du sud des États-Unis qui est un peu plus récente. Ça, c'est assez intéressant comme programme. Puis sinon, d'un point de vue purement théologique, il y a quelques semaines, je m'en allais en voiture à un festival au Saguenay qui s'appelle l'International Périphérique. Je faisais du van avec les gars du groupe Bless, qu'on salue. Et on n'avait rien à faire. On était tannés d'écouter Radio X parce que vous comprendrez. Et on est tombé donc sur cette radio parce qu'on parlait de musique classique, puis ça donne qu'il y avait un segment après ça d'une émission théologique qui est consacrée, là, sujet très très pointu, aux différentes réformes religieuses qui ont eu lieu à travers les époques, et là on nous parlait notamment de certaines réformes liées à des conciles du Moyen-Âge. Donc, lors d'une émission qui s'appelle Parole en Credo et Histoire de la Réforme, assez intéressant comme contenu historique. Je suis pas moi-même croyant, mais je trouvais ça intéressant de voir sur une radio, justement, qui est dédiée à la foi religieuse, une émission qui a pas nécessairement peur de s'attarder au fait que ce livre, la Bible, puis après ça, ça s'étend à pas mal tous les autres livres de foi qu'on comprend comme la parole de Dieu telle que couchée sur papier et immuable et tout. Ça a quand même été modifié à de très nombreuses reprises à travers l'histoire au fur et à mesure que certains rites religieux apparaissaient, au fur et à mesure que l'on venait conquérir de nouvelles populations, que les mœurs changeaient, que l'on voulait intervenir sur des nouvelles habitudes d'une population que l'on veut garder sous contrôle. Donc,
on le sait, les livres sacrés que l'on avait au Moyen-Âge sont très loin d'être ceux qu'on a aujourd'hui. Puis je trouvais ça intéressant de voir ça être admis dans ce type d'émission-là. Donc, fermons cette parenthèse-là. Là. Je vous invite pas nécessairement à aller écouter toutes les émissions de ces fois. Reste que ça, j'avais trouvé ça intéressant. Mais la musique l'est aussi. Beaucoup de musique sacrée, bien évidemment, mais de la musique classique de manière un peu plus général aussi au passage, et on va aller justement s'écouter une œuvre de musique liturgique, le Gloria, cinquième mouvement de la Missa Prolatonium. De Johannes Ockeghem. On s'en était déjà parlé de lui dans une émission justement sur les Requiem, où on avait également discuté du Requiem de Forêt, parce que c'est l'un de mes préférés. Ockeghem, compositeur de l'école franco-flamande, tout comme l'était Josquin des Prés, qui a composé vers la deuxième moitié du 15e siècle cette magnifique messe, surtout composée de canons très contrapuntiques à la mode de l'époque. Il y a des magnifiques mouvements comme ce Gloria que l'on va entendre à l'instant à l'antenne de CISM.

le Gloria de cette, on va s'arrêter ça, messe Prolatonium de Johannes Ockeghem, composition du 15e siècle que l'on vient tout juste de s'entendre à l'antenne de CISM. Il va nous rester une dernière pièce pour mettre fin à cette émission. On va, c'est un petit peu plus récent quand même comme composition, la Missa Salisburgensis, la messe de Salisbury, mais dit comme ça en latin, tout a l'air un peu plus scientifique, plus vieux, messe pour 53 voix plutôt, par Heinrich Ignaz Franz von Bieber. On parle pas de Justin ici, mais plutôt de plus ou moins oublié de la composition. Baroque, je vous ai dit Salisbury, c'est plutôt Salzbourg. Ça vient un peu de cette même racine, voilà, avec la traduction du latin au français. C'était compliqué un petit peu, mais voilà. C'est donc, on va aller s'écouter un extrait de cette pièce-là, la Sonate Sancti Polycarpi à 9 voix. Il s'est interprété par le Gabrielli Concert sous la direction de Paul McCreech. C'est ce qui va mettre fin à cette édition de Club Classique. Bonne nouvelle, on est en rediffusion encore, ce sera plus la nuit. Si vous voulez vous réveiller doucement les vendredis matins, vous pourrez réentendre cette émission-là de 7h à 9h à notre antenne. C'est un peu le créneau que j'avais quand j'avais commencé, mais que je trouvais que c'était trop tôt pour se lever. Fait que là, voilà. Toujours, on garde l'enregistrement en direct à cette heure-là, mais on va écouter la rediffusion le matin. On se reparle la semaine prochaine. J'ai pas encore de thème. Je vais essayer de trouver de quoi de bien le fun quand je vais respirer un peu post-show de la rentrée de l'Université de Montréal demain. On se laisse avec cette Missa Salisburgensis. Merci à tous.

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Salut, c'est Ludo de Oui Merci. 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L'idée derrière l'album, c'était de retrouver la magie des... 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Merci de se prêter vos oreilles. À très bientôt. 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

c'est officiel, c'est la rentrée. Hein. Hier, il y a eu le show de la rentrée qui a battu son plein. C'était assez cool. Et puis, un peu comme une horloge bien réglée. Aujourd'hui, il fait beau, mais il fait un petit peu plus frais. Faut mettre un petit coat. Eh bien, pour l'émission d'aujourd'hui, on va faire un petit tour de radar qui va inclure du commande de bord, du Chloé Jarabuteau, du Cécile, du Chasse-Pareil, du Saint-Sucré et du Les Fleurs du Tapis. Et pour commencer, on va se payer la traite avec, pour moi, la chanson qui lance la rentrée, le verre d'oreille de commande de bord, Viré Doux. Et ça va être suivi de Donkey Kong de Chloé Jarabuteau. Et puis, c'est...

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Comme c'est délectablement lo-fi, c'était Donkey Kong, une toute petite pièce tirée de l'album Homme Homme de Chloé Jarabuto, un album que je vous encourage à aller écouter parce que c'est très intéressant, c'est assez différent de ce qui se fait, je trouve. Ça se démarque quand même assez bien et c'était précédé en ouverture d'émission de Commande de bord avec Viré Doux, un single qui annonce leur prochain album Des fois danser. Et cette chanson se situe en 25e position du palmarès franco actuellement, donc j'imagine qu'elle vient d'y faire son entrée. Et ben là, on va poursuivre avec deux bands de pas piquer des verres. Premièrement, il va y avoir Cécile avec la pièce Tout s'écroule. Et puis, ben ça va être aussi suivi de Chasse pareil, tiré de l'album Chicoute, la pièce Loup.

Que de douceur! C'était Chasse pareille avec la pièce Loup tirée de leur album Chicoute. Et puis, ben, c'était précédé de Cécile avec la pièce Tout s'écroule, une pièce qui est encore plus douce. Et ben là, pourquoi je parle de douceur? C'est parce qu'on s'en va vers un petit deux tunes, un petit peu plus dans le hard. On va aller écouter une pièce de Proto Martyr qui s'appelle Sounds We Cannot Hear, qui est une nouveauté de leur côté, je crois bien. Et puis aussi une autre nouveauté d'un groupe qui s'appelle The Who, mais pas The Who W-H-O, mais bien The Who H-U, qui est un band qui vient tout droit de la Mongolie et qui fait un genre de métal qui mixe avec des sonorités traditionnelles, du chant de gorge, tout ça. Et ils ont fait paraître tout récemment la pièce Horseman et je l'ai trouvée pas mal bonne. Donc je me suis dit, ah ouais donc, ça s'en va sur les ondes. Donc on va écouter ça, Proto Martyr avec Sounds We Cannot Hear.

Eh oui, c'était The Who avec Horseman. Je ne suis pas sûr que c'est exactement la chanson que je voulais mettre. C'est peut-être une autre version ou je ne sais trop. Mais en tout cas, c'était précédé de Proto-Martyr avec la chanson Sounds We Cannot Hear. Sur les ondes de la marche, vous écoutez Tout et dans tout avec Simon Pollon-Gervais. Et puis là, ben on va poursuivre notre beau tour de radar avec des nouvelles sorties, des choses qui tombent sur mes genoux. Et ben là, il y a Sophie Royer qui a une pièce qui s'appelle Opium, qu'on va aller écouter. Et il y a aussi un artiste qui est anglais, qui s'appelle Loyal Carner, ainsi que Jordan Reiki, qui font une pièce qui s'appelle Otolenghi. Et puis donc, c'est un petit segment un petit peu plus rap britannique qui nous attend. Bonne écoute!

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1: C'était le rappeur anglais Loyal Carner avec une participation de Jordan Reiki avec la pièce Otolenghi. Et c'était précédé de Sophie Royer avec la pièce Opium. Sophie Royer, qui est dans le fond une artiste viennoise autrichienne, née d'un parent iranien et d'un autre parent autrichien en Californie. Mais elle se trouve toujours à Vienne, en Autriche. Et puis, on va poursuivre notre petit périple. Je parlais de rap tantôt, mais dans le fond, c'est plutôt le prochain segment qui s'en vient très rap. On va avoir une pièce qui s'intitule End of the World. Et c'est une pièce qui s'appelle et qui vient de l'artiste Impatient Ren ainsi que Chris Webby. C'est une pièce qui m'est tombée dessus un peu par hasard sur Instagram et j'ai aimé le clip, j'ai aimé l'univers dans lequel se situe la chanson. Ça parle de toutes sortes de petits trucs qui se passent, toutes sortes de rumeurs. Et ça va être suivi de Saint-Sucré avec la pièce La Grande Ville tirée de son récent album Push the Whip Volume 2. C'est un excellent album, Push the Whip. Il y en a eu un premier volume, là c'est le deuxième. Il nous revient avec ça et c'est toujours très solide ce que nous fait Saint-Sucré. Et donc, je voulais mettre une petite pièce qui n'était pas celle qu'on fait jouer, qui est dans le parc, je pense, qui est celle qui joue surtout sur les ondes en ce moment parce qu'elle figure au palmarès. Et finalement, on va avoir un collaborateur de Saint-Sucré, un autre rappeur et beatmaker de la scène montréalaise, Mike Shab, avec une toute récente pièce qui s'appelle Buckshot 26. Let's go.

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3: 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Aïe, aïe, aïe, quel loop pareil. C'était Mike Schaab avec la pièce Buckshot 26. Et puis, yeah, sur les ondes de la marge. Et ben c'était précédé de la pièce de Saint-Sucré tirée de l'album Push the Whip 2, une pièce qui s'intitule La Grande Ville. Et finalement, en ouverture de segment, on avait un peu un truc un peu hors du champ qui s'appelle End of the World. Dans le fond, c'est un collectif qui s'appelle Inpatient qui regroupe un certain Ren, qui est un rappeur du UK, donc de Londres, et aussi Chris Webby, qui lui est plutôt un artiste du Connecticut aux États-Unis. Et donc, voilà, voilà. Et ben là, comme j'avais aimé la petite pièce qu'on vient d'entendre de Mike Schaab, je me suis dit, j'avais un petit peu de temps à combler, je me suis dit, on va aller écouter une pièce de T. Flocon, qui est dans le fond son projet plus franco, en fait, à Mike Schaab. Pendant un bout, je pensais que c'était comme un producteur sur le projet, mais finalement, non, je pense bien que c'est pas mal un autre projet de Mike Schaab. Donc, on va l'écouter comme Wolf de T. Flocon. Ça va être suivi de Gastropod, hein, une pièce quand même assez folle qui est tirée d'un artiste qui s'appelle Je me nomme Bill. Mais Je me nomme Bill en un seul mot. Je me nomme Bill. Et finalement, on va avoir Surf Jésus Surf, tiré de l'album Ninja Barbecue. C'est les fleurs du tapis qui vont nous offrir ce grand classique. Bon, fait qu'on y va comme Wolf, T. Flocon.

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0: Une belle façon de clore l'émission de ce matin, c'était les louanges avec Je confirme ma présence. Ben, je trouvais qu'il y avait une petite sonorité là qui se rappelait un peu la pièce précédente, qui ne se ressemble pas du tout, mais quand même, c'était Surf Jésus Surf d'un groupe qui s'appelle Les Fleurs du Tapis, tiré de leur album Ninja Barbecue. Et puis, ben c'est ça, hein, Jésus qui surfe, on chante les louanges, on a quand même un petit thème, là, un petit filon. Ici, et c'était précédé de Je me nomme Bill avec Gastéropode, quand même une très cool tune de rap keb un peu non conventionnelle que j'ai découvert récemment. Eh bien, sur les ondes de la marge, c'était Tout et dans tout, j'étais Simon Pollon-Gervais. Moi, je vous souhaite un merveilleux reste de vendredi, je vous souhaite un excellent week-end, je vous embrasse et je vous dis à la semaine prochaine. Au revoir.
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0: Bonjour à toutes et à tous et bienvenue dans l'émission de Quartier Libre sur CISM 89.3 FM. Quartier Libre, c'est le média indépendant des étudiants et étudiantes de l'Université de Montréal. Je m'appelle Carla, je suis chef de pupitre radio pour Quartier Libre et je suis ravie de vous retrouver pour cette nouvelle saison. Nous serons en ondes tous les vendredis où on abordera ensemble pendant une heure une question du quotidien. Ce midi, je suis accompagnée avec ma collègue et journaliste Simone.
1: Salut. Bonjour.
0: Simone. Et Mathieu Aubre, directeur des ventes et partenariats chez CISM.
2: Allô. Salut, ça a l'air très sérieux quand tu me présentes comme
0: à
2: ça.
0: À vous, hein, parce que t'es quelqu'un important. De très sérieux.
2: Très occupé, du moins.
0: Effectivement. Aujourd'hui, on vous parle de rentrée étudiante. Parce que septembre, c'est pas seulement le retour des cours, des travaux et des horaires beaucoup trop chargés. C'est aussi le moment idéal pour découvrir tout ce qui se passe sur le campus, s'impliquer dans la vie étudiante et profiter de la programmation culturelle de l'Université de Montréal. Donc, au cours de l'émission, on va recevoir Martin Rioux, qui est conseiller au Centre de l'engagement étudiant pour parler justement des différentes façons de s'impliquer sur le campus et de trouver sa place dans la communauté universitaire. On discutera également avec Anaïs Amoros, coordinatrice aux activités culturelles des services à la vie étudiante, qui, elle, va plus nous présenter des activités qu'il ne faut pas manquer cet automne sur le campus ou même hors campus. On va aussi, en première partie d'émission, parler des festivals d'été, parce qu'il y en a une coupe, puis Mathieu, tu en as assisté à une coupe aussi.
2: Oui, un nombre assez important.
0: C'est ça. C'est ça, parce que l'automne est là, puis... Je sais pas pour vous, mais moi, l'été, il est encore bien présent dans ma tête. Bref, une émission pour commencer la session sur le bon pied, découvrir ce qui nous attend cet automne et peut-être vous donner envie de sortir un peu de vos salles de cours. Donc, restez avec nous. Juste avant de plonger dans le vif du sujet, pardon, on part en musique avec ta chanson de l'été, Simone.
1: Oui.
0: Peux-tu la présenter?
1: Oui, donc c'est « Vos de mi vida » de Louane La Robina. Vous écoutez Quartier Libre sur les ondes de CISM 89.3.

0: vous venez d'entendre Voz de mi vida de Luan La Robina sur les ondes de CISM 89.3. Vous êtes de retour dans l'émission Quartier Libre et aujourd'hui, ben, on célèbre la rentrée scolaire.
1: Ouais. Ben oui, ben déjà, moi, je suis vraiment contente. C'est le grand retour de Quartier Libre aujourd'hui, oui. Après une longue pause pendant l'été. Fait qu'on en se tue avec Mathieu.
2: Oui.
1: Mathieu, présente-toi un peu.
2: Ben oui, tu as présenté mon titre très, très professionnel de directeur des ventes à CISM. Mais j'anime aussi des émissions, j'ai écrit pour pas mal de médias numériques spécialisés en musique. J'ai également travaillé chez nos amis de Choc à l'UQAM comme directeur musical, puis je travaille aussi avec des artistes, fait que on peut dire un mélomane.
0: Ouais, t'es aussi DJ, non?
2: Je suis aussi DJ, ouais, beaucoup trop ces temps-ci, non, effectivement, faut vraiment pas l'oublier. Moi, je l'oublie pas du tout.
1: Et comment tu vas, Mathieu? Toi, c'était un gros été, là, pour toi.
2: Ben oui, fatigué un petit peu parce que hier, c'était le show de la rentrée de l'UDM avec Ariane Roy et Gab Bouchard. Vous étiez toutes les deux. On était là. C'était un gros événement.
0: Thématique, hein, parce qu'on parle de la rentrée aujourd'hui.
1: Exactement. C'était vraiment le fun. Ouais, vraiment.
2: J'ai fait 40 000 pas à 31 km dans la journée à courir un petit peu à droite et à gauche, mais c'était une belle façon un peu de conclure justement cet été très, très musical. J'ai battu mon record de nombre de festivals puis d'heures de char à me promener un peu partout dans la...
1: Est-ce que tu les as exactement?
2: Je les ai pas exactement, mais tu sais, au nombre que j'en ai fait, je me dis que je T'sais, deux fois l'Abitibi, le Sag, une fois la Gaspésie. On commence déjà à être pas
0: si pire. T'es allé vraiment partout, là. Partout au Québec.
2: Aux quatre coins de cette province qui n'est pas carrée.
0: Ouais, et pour ça, pour couvrir les événements, justement, qui mettent de l'avant nos artistes d'ici.
2: Notamment les artistes d'ici, mais pas que. Artistes émergents, mais pas que non plus. Il y avait quand même un arrêt à Oceaga là-dedans qui est peut-être une catégorie à part. Ben non, faut pas l'oublier.
1: Faut l'oublier. On plaisir. S'est vu, Mathieu, à Oceaga.
2: Exact. Ben oui, on est allé voir OK Lou.
1: Oui, on est
2: puis, Zara Larsson. Ça,
1: ben
2: c'est
1: oui,
2: très CISM.
1: Ça reste quand même...
2: Ça, moi, j'ai vu 5 minutes parce qu'après ça, j'étais DJ.
0: DJ à Oceaga.
2: Non, j'aurais aimé ça.
0: Je te l'ai montré, Mathieu.
2: Non, j'ai DJ à la roquette, c'est un peu moins glamour.
0: Mais c'est toujours, c'est le fun pareil.
1: Puis dans tout ça, là, dans tous les festivals que tu as fait, est-ce qu'il y en a un qui t'a particulièrement marqué?
2: Ben, il y en a quelques-uns, je pense, qui sont très dignes de mention. L'un des premiers de cette longue saison, en parallèle avec les Franco, fait que j'ai manqué à peu près tous les shows des Franco puis du jazz que je voulais voir. Pour la bonne cause, par contre, parce que CISM remettait un prix, une bourse au Festival de la chanson de Petite Vallée. J'étais allé passer une bonne semaine là-bas à voir des spectacles, surtout en chanson. Le nom du festival le dit assez bien, mes chansons dans tous ces angles. Il y avait justement Luan La Robina qu'on vient d'entendre qui était là. Je l'ai vu 3 fois cet été, il était occupé quand même depuis sa victoire des Francs ouvertes au printemps. Des artistes comme Marco Emma, des artistes plus émergents, mais aussi Jean-Pierre Lapointe, que j'ai vraiment trippé sur son nouveau show un peu plus approche musique classique. Et on a remis des bourses à des artistes nommément Otto et Alexis Campagne. Alexis Campagne, le neveu de la très célèbre Carmen. Mais qui fait pas pantoute le même genre de musique. Il a quand même chanté sur ses albums qui a eu comme 4-5 ans. Mais là, fait de l'espèce de folk un peu americana, mais avec une approche expérimentale qui est assez le fun. Fait que ça, c'est un des festivals qui est un bel incontournable parce qu'en plus, tu passes ta journée en Gaspésie sur le bord de la mer, puis t'es quand même...
1: J'avoue qu'il y a pire. Hein.
2: Ouais, il y a vraiment pire.
0: On peut pas se plaindre.
1: Non, ça, c'est sûr. Puis à l'inverse, ma question est, est-ce qu'il y a eu une déception? Y a-t-il un festival que t'as moins apprécié?
2: Ça va être dans une toute autre direction, mais Hillsonic cette année, c'était moins le fun que les années précédentes.
1: OK, pourquoi?
2: Il y avait quand même des gros headliners, mais j'ai l'impression que la façon dont le pacing était fait n'était pas nécessairement le meilleur. Puis même certains DJ que je voulais vraiment aller voir m'ont un peu déçu, genre le B2B de Tyga puis Boys Noize, qui ont collaboré ensemble cette année d'ailleurs. Boys Noize qui a une grosse année parce qu'il a sorti un album avec Nine Inch Nails un peu plus tôt cette année également. Mais là, deux gars qui d'habitude brassent de la, d'habitude mixent de la musique qui brasse de la musique vraiment agressive. Mm-hmm. Puis là, c'était comme, c'était relax doux, un petit peu. Fait que, pas mon meilleur Hillsonic, mais j'ai eu du plaisir quand même.
1: OK. Mais là, tu parles justement de pacing, tout ça. Qu'est-ce qui fait, selon toi, la réussite d'un festival?
2: Je pense que c'est de se lancer dans une ligne directrice qui est claire puis de l'assumer de A à Z. Un de mes festivals préférés que j'ai fait cette année, c'est un nouveau festival, c'était la deuxième édition, ça s'appelle Motel Calix, petit mm-hmm. festival organisé par une gang de vingtenaires, jeunes vingtenaires d'ailleurs, du côté de Calixa-la-Vallée, un petit village de la rive sud dans le bout de Verchères, Varennes. Puis j'ai vraiment eu du fun, c'est surtout des artistes qui ont fait, par exemple, les Francouvertes dans les deux, trois dernières années, mais très, très axés sur la jeunesse et sur la musique francophone, avec un petit angle patriotique, mais qui n'était pas trop, trop poussé de l'avant, mais ce qui faisait qu'on avait Zouz comme tête d'affiche, mais également le Belladone, Marie-Neige, plusieurs artistes très, très relèves et... Une des choses que j'apprécie particulièrement de ce festival-là, c'est que les instigateurs sont aussi propriétaires d'un studio d'enregistrement, donc entourage très musical, travaillent avec beaucoup de musiciens et de musiciennes. Et chaque année, depuis deux ans, donc il y a un house band qui vient accompagner certains des artistes qui sont sélectionnés. Fait que tu te retrouves avec Jeanne Côté qui est accompagnée de 10 musiciens, musiciennes qui viennent réécrire, réinterpréter ses chansons, même chose pour...
0: ça donne une belle...
2: ça fait vraiment apprécier différemment les chansons d'artistes que on connaît déjà un peu, surtout si vous êtes des fans de CISM, vous connaissez pas mal toute cette programmation-là. Mais oui, ça, tu vois, c'est une façon, je trouve, de se démarquer, de vraiment mieux parler à son public cible, mais aussi d'assumer une ligne directrice qui est très claire dans la direction artistique, dans la sélection des artistes, puis tout ça. Okay. Je pense que c'est ce qui fait les meilleurs festivals, c'est d'avoir...
1: C'est une ligne directrice.
2: Exact. Quand tu essaies de toucher à tout... ça peut donner des bons résultats. T'sais, on peut penser, par exemple, à la noce ou au festif qui sont vraiment touche-à-tout stylistiquement.
1: Ça fonctionne quand même.
2: Ça fonctionne, mais j'ai l'impression que ces festivals-là se démarquent surtout parce qu'il y a un effet wow de certains artistes, mais aussi pour la vibe générale. Ça, c'est l'autre côté de la médaille.
1: Moi, j'ai entendu dire que cette année, il y avait beaucoup trop de monde.
2: C'est ce que tout le monde semble dire pas mal à chaque
1: année.
2: C'est
1: le consensus, en tout
2: cas. Mais c'est victime de son succès.
1: OK. Ouais, ça c'est vrai, ouais. Puis est-ce que tu l'as un peu répondu là, mais est-ce qu'on donne suffisamment de la place aux artistes québécois et à la relève musicale?
2: Ça dépend des festivals, il y en a qui se spécialisent vraiment là-dedans, puis j'ai l'impression que ce qui est un peu l'avantage de la relève, c'est que c'est pas encore des artistes établis, fait qu'ils coûtent moins cher que d'autres. Mm-hmm. Ça peut être l'avantage, c'est juste qu'on se retrouve souvent confiné à par exemple les petites scènes, par exemple les débuts d'après-midi, les débuts de line-up. Ça peut quand même venir amener une expérience. Ça permet quand même de voyager, de faire de la tournée, mais tu sais, c'est pas toujours les meilleures conditions d'accueil ou le meilleur emplacement où tu vas te retrouver avec du public. Ça, c'est une des nouvelles réalités de la tournée. Tout coûte plus cher, puis les salles et les festivals ont de plus en plus peur de perdre l'argent avec des programmations qui vendront pas de billets. Mm-hmm. Fait qu'on a tendance à prendre un petit peu moins de risques sur cette relève-là. T'sais, cette année, je pense qu'on n'a jamais autant vu les mêmes artistes faire tous les festivals. Louis-Adriane, notamment. Là. J'adore Louis-Adriane, je l'ai vu 4 fois cet été, puis j'ai eu du fun à chaque fois, mais ça reste quand même que de voir certains artistes comme ça jouer autant sur tous les festival. Mm-hmm. À titre de consommateur, c'est une bonne chose pour les gens de la région d'accueil du festival, mais pour les consommateurs, par exemple, de Montréal ou de Québec ou de ceux et celles qui voudraient voyager un peu, c'est rendu dommage un petit peu.
1: Ça, c'est vrai. Ça, j'ai remarqué aussi. Puis là,
0: tu nous as parlé un peu des prix qui deviennent chers, qui s'élèvent et tout ça. Est-ce que on a la nourriture, l'hébergement aussi autour des festivals,
2: le transport,
0: tout ça. Est-ce que tu penses que ça devient trop cher pour un public étudiant?
2: tranquillement pas vite. Je pense que le public étudiant a de plus en plus tendance à mieux choisir les endroits où ils et elles vont. C'est-à-dire que on fait peut-être moins face à des gens qui vont aller au Quai des Brumes trois fois par semaine, mais peut-être plus investir sur un ou deux événements dans l'année qui coûtent plus cher, mais qui vont venir cocher plus de cases. Puis il y a un effet aussi de plus en plus de pas nécessairement choisir le festival en fonction de la programmation, mais plus de la vibe, puis de mes amis y vont, mm-hmm. se paye un trip de gang, ce qui fait que ça revient nécessairement plus cher. Puis tu sais, si tu veux dans ton année aller voir un spectacle au Centre Bell, tu vas voir, je sais pas, Ariana Grande, ça te coûte 400$, ben c'est sûr que tu vas moins investir après ça dans la relève, l'émergence, puis les petits festivals.
0: C'est ça, ton budget est busté pas mal à ce moment-là. Est-ce qu'il y a un festival que tu recommanderais absolument pour quelqu'un qui veut planifier son prochain été?
2: Qui veut planifier son prochain été?
0: Si j'ai un festival à aller l'année prochaine.
2: Un de mes préférés depuis ses tout débuts, c'est le Bleu Bleu à Carleton-sur-Mer. Programmation excellente, fin de soirée électro, des petits shows en nature, il y a souvent des activités d'initiation à la musique classique, puis ça m'est très cher, mais aussi tu passes la moitié de ta journée à chiller sur la plage de Carleton, puis ça fait vraiment du bien.
1: Ça fait partie de l'expérience.
2: Fait que oui, ça je vous dirais, c'est un des bons fin juin. Là, ils ont changé de date cette année, je sais pas si ça va rester de même. Généralement, il y avait un party de la Saint-Jean pendant le festival.
0: OK, on garde l'œil ouvert pour ça. Comme c'est notre invité hier, puis Mathieu, je veux te féliciter aussi pour l'organisation du show de la rentrée hier.
2: Salutations à toute l'équipe de la FECUM également. J'étais pas tout seul. Moi, je bouquais les bennes, puis après ça, je courais un peu sur place, mais il y avait quand même la gang de la FECUM pour monter le stage, accueillir les étudiants, puis monter toute cette belle patente-là.
1: Mais c'était vraiment bien réussi.
0: Vraiment un beau show. Justement, on va aller prendre une courte pause musicale avec notre Gab Bouchard qui jouait hier sur la place Laurentienne.
2: Qui annonçait d'ailleurs des nouvelles dates de tournée.
0: Oui, my God. Au MTLUS, c'est bien ça, en avril?
2: Notamment une quinzaine de dates, je pense, qui viennent de se rajouter aujourd'hui.
0: Génial. Donc, on écoute sa chanson. 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

0: vous êtes de retour sur CISM 89.3 dans l'émission Quartier Libre et vous venez d'écouter la chanson « Viré doux » de Command de bord. Donc, nous sommes présentement en studio avec Martin Rioux, conseiller à l'engagement étudiant au Centre de l'engagement étudiant. Bonjour, Martin.
1: Bonjour, bonjour.
0: Tu vas bien?
1: Oui, très bien. Très bien.
0: Super, merci d'être avec nous. Moi, je vais te poser déjà... C'est quoi ton poste? Quelle est la mission du Centre de l'engagement étudiant?
1: Donc, le Centre de l'engagement étudiant est un service à la vie étudiante là, de l'Université de Montréal. Notre mission, c'est de supporter l'engagement étudiant là un peu sur toutes ses formes. Et donc, on essaie de mettre des activités, des services appuyés... Les étudiants ou même d'autres services de l'Université de Montréal qui veulent que leurs étudiants soient engagés en dehors de la salle de classe. Donc, on croit foncièrement que l'expérience étudiante, la réussite étudiante passe par la vie à l'extérieur, ce qui se développe comme expérience humaine, échange, projets sur lesquels on travaille qui, des fois, permettent de mettre à profit ce qu'on apprend dans les salles de classe ou de développer tout autre champ d'intérêt qui éventuellement vienne influencer le parcours. Un puissant moteur de réussite, c'est aussi de sentir qu'il y a d'autres mondes qui travaillent avec nous, qui ont un peu de difficultés, qui se posent les mêmes questions au même moment. Ben, tout ça, on l'a dans l'engagement étudiant, dans la vie étudiante. Puis, si on a une difficulté en particulier, ben là, on peut parler à quelqu'un qui est un peu dans le même contexte puis qui nous aide à le régler la difficulté académique ou même dans notre vie personnelle. Donc, il y a des fois des gens qui ont des difficultés dans leur parcours universitaire, mais qui vivent des réussites dans leurs engagements et ça vient bonifier, en fait, puis permettre de rester engagé dans ses études. Donc, pour toutes ces raisons-là, l'université investit dans l'engagement étudiant, appuie l'engagement étudiant au travers de notre service et on est là pour...
0: C'est quoi, dans le fond, vos services. Là, on parlait de pourquoi c'est important de s'impliquer. C'est sûr que ça bonifie à tout plein d'égards, mais comment on fait? Comment ça marche?
1: Nous, on s'est donné un peu une... pas une grille, là, mais disons une structure d'intervenir sur 5 piliers. Okay. Et un premier pilier, c'est de donner des ressources, soit des ressources monétaires, des locaux, et tout ça. Donc, on travaille à ce que les étudiants qui veulent s'engager, qui souvent sont à travers les regroupements étudiants, donc on les appuie en fournissant des ressources monétaires, par exemple, ou encore à les aidant à faire des demandes à la FECUM au travers des pieds, à la GFAC, ou encore sur le fonds de l'amélioration, la vie étudiante. Donc, on est là à aider. On a des locaux dans notre centre de l'engagement étudiant là, qui est au 3200 Jean-Briand, niveau mezzanine. Difficile à trouver. On a une vidéo dans tous nos courriels. Donc, voilà, vous pouvez suivre la vidéo.
0: C'est vrai que c'est difficile à trouver.
1: Oui. Comme un peu CISM. Là, on est entre deux étages. C'est ça. Donc, on a des locaux là. On facilite la réservation des kiosques et tout ça. Donc, on donne des ressources aux étudiants. On donne aussi de la formation. Donc, un deuxième pilier, c'est de la formation. On a développé des ateliers de leadership et où des gens qui veulent savoir comment organiser un regroupement, comment travailler en groupe, comment prendre la parole en public, comment survivre à une assemblée générale, faire des événements éco-responsables, écriture épicène. Donc, on donne vraiment là, une grande multitude d'ateliers là-dessus qui bonifient la capacité d'agir, en fait, sur ça. Troisième pilier, on fait de la reconnaissance, donc étudiant, donc de l'engagement étudiant, soit au travers d'un outil qui s'appelle le relevé de l'engagement étudiant, qui est une espèce de document où on est capable d'enregistrer toutes les heures qu'on a fait dans des milieux différents, les fonctions qu'on a occupées, les compétences qu'on a développées. Donc ça, c'est un premier niveau de reconnaissance. ensuite, on a développé les badges de l'engagement étudiant. Donc, pour tout étudiant étudiante qui, dans son parcours, a donné au moins 135 heures de mm-hmm. bénévolat, bien là, il peut obtenir le badge de l'engagement étudiant de l'Université de Montréal. Voilà.
0: Et ça, c'est bon pour un portfolio?
1: Portfolio,
0: pour un CV.
1: Ouais. Donc, c'est un dispositif numérique là, qu'on mm-hmm. met puis qui est validé au niveau international, là, donc comme étant un document officiel là, okay. qui est émis. Puis ensuite, on fait un super gala de l'engagement étudiant hein, à la fin de l'année où là, on reconnaît tous les engagements collectifs. Donc, on fait un concours et une soixantaine de candidatures l'année dernière. On en a sélectionné 8 sur leur réalisation, dont une émission SCISM Accent ouvert. Donc, c'est ça. On vient appuyer les regroupements comme ça, en faisant de la reconnaissance. Puis un autre truc, c'est de dire, OK, il faut avoir des opportunités, des belles opportunités d'engagement. Et donc, c'est pour ça qu'on est derrière les 81 regroupements étudiants à l'Université de Montréal à les aider à réaliser leur mission au travers de ces différents piliers-là, de les supporter de façon à avoir là une vie étudiante, des regroupements, des lieux d'engagement les plus riches possibles.
0: Okay, donc, oui. Est-ce que tu as un exemple, mettons? Est-ce que c'est un étudiant qui arrive avec une idée, lui a envie de partir un groupe, on monte un plan, tout ça, ou est-ce que vous proposez aussi des façons de s'impliquer?
1: Oui, nous, on a directement des façons de s'impliquer, là. Ouais. On a un bazar qui vient de mm-hmm. se terminer, donc on récupère tous les objets perdus de l'Université de Montréal. On les trie. et ensuite, la première semaine de septembre, on fait un bazar. Et chaque année, il y a une cinquantaine d'étudiants qui peuvent s'impliquer. Et avant, on en avait beaucoup plus, là, où on générait beaucoup plus d'activités. On a voulu venir appuyer tous les autres et nous être un petit peu plus en retrait. Donc, on pensait mm-hmm. que l'offre d'engagement allait se bonifier si on les appuyait davantage. Mm-hmm. Et donc, on s'est retiré des trucs, mais on est resté dans le bazar parce que c'est au moment où tous les groupes sont en train de s'organiser. Okay, donc là, on a dit, on offre ça. Chaque année, une cinquantaine d'étudiants là qui viennent s'engager là à faire le tri ou bien vendre les objets. L'argent ramassé de la vente permet de fournir un fonds qui est en appui au regroupement étudiant. Donc, ça fait ça. Puis tous ces étudiants-là qui ont fait un premier pas relativement facile de s'engager dans le bazar, ben souvent vont poursuivre dans d'autres projets. Mais on est... fait qu'on a ça, on a le jumelage interlinguistique, échange de langue, on a une cuisine étudiante. Toutes les deux semaines, un thème différent, une quinzaine d'étudiants qui viennent cuisiner. Donc ça, c'est des activités que nous on génère. Mais on est su, c'est ça. Donc moi, je reçois les étudiants, les étudiantes qui ont une bonne idée, qui désirent agir sur quelque chose. Des fois, ils sont seuls, des fois, ils sont déjà organisés à 4-5, donc on les rencontre, on regarde c'est quoi l'idée, quels moyens ils ont, c'est quoi leur niveau de préparation aussi, donc c'est quoi le niveau d'accompagnement qui vont avoir besoin. Mm-hmm. Puis, on les accompagne dans ça. Cette année, on a embauché une nouvelle personne qu'on appelle à la gouvernance étudiante. Donc, une des enjeux qu'on voyait avec les regroupements étudiants, c'est que il y avait des fois là une très très bonne idée là, et qui pouvait des fois atteindre des sommets, mais retombe après 2 ans, 3 ans à cause d'enjeux de gouvernance, problème de à l'interne, comment on prend des décisions, mm-hmm. comment on change d'orientation, est-ce que l'idée de départ est la même, ou je sais pas moi comment faire un AG, je sais pas comment rédiger des règlements généraux. Donc on est allé chercher là une étudiante qui a une super expérience en engagement étudiant, puis qui va venir appuyer ces trucs-là en espérant que les hauts soient encore plus hauts, puis mm-hmm. que les bas soient moins fréquents là, dans les regroupements étudiants.
0: Mais là, Martin, tu disais plutôt, pas en onde, qu'il y avait quand même de plus en plus de monde qui s'impliquait.
1: Oui, en fait, on a surtout beaucoup de demandes de nouveaux groupes. Tout ça. Et il y a plus de monde. On a eu le creux là, de la pandémie qui a diminué, mais il y a une bonne

0: ça. Puis on est arrivé à un chiffre là, de entre 4 700 et 5 000 étudiants c'est différents engagés là, sur le campus. Donc, c'est vraiment énorme. Là. C'est donc quelque chose qui est central à la vie étudiante, là, mm-hmm. qui est vraiment important. Puis où les gens, ben, au départ, c'est pour avoir du fun. Là. Ouais. Puis du fun, pas juste dans le plaisir, du fun parce qu'on organise des trucs, parce qu'on change le monde, parce qu'on change notre milieu, parce qu'on construit quelque chose, on intervient politiquement sur quelque chose, on fait une émission de radio. Donc, c'est quelque chose qui... On a un impact. Ouais.
1: Exactement. On finit avec... est-ce que tu aurais un conseil à donner à quelqu'un qui aimerait s'impliquer parce que ça prend pas forcément d'expérience, puis qui ose pas justement faire le premier pas? Qu'est-ce que tu lui dirais?
0: Simplement faire le premier pas. puis je dis, on a des tournées en début d'année, ce que je dis, c'est, hey, vous savez, ce local dans votre asso où il y a beaucoup trop de monde qui ont beaucoup trop de fun, mm-hmm. là, généralement, c'est votre association étudiante. Passez le pas de la porte, dites bonjour, puis là, vous allez être quelqu'un qui va avoir beaucoup trop de fun dans un local beaucoup trop petit. Bref. Allez-y, juste ce petit pas-là, écrire un courriel au regroupement étudiant. Ils ont un site web où les 81 ont leur courriel-là, dans vos assos, approcher, puis juste dire oui. On avait une étudiante qui faisait un témoignage pendant la semaine d'accueil, puis elle dit, ben ouais, j'ai dit oui à un moment donné. Puis c'est juste ça, commencer. On comprend que c'est un privilège, là, que tout le monde n'a pas cette culture-là, mais franchement, c'est aussi simple que dire, hey, je vais juste dire oui.
1: Ben merci beaucoup Martin d'avoir été avec nous ce midi. N'hésitez pas à aller visiter le centre de l'engagement étudiant pour toutes
0: vos questions. Oui, exactement. Venez nous voir. C'est ce que mes collègues ont dit de dire. On est là pour vous.
1: Ben oui. Avant de discuter de rentrée culturelle avec Anaïs Amoros, on s'en va en musique avec Danser de Grand Eugène.

Vous venez d'entendre danser de Grand Eugène sur les ondes de CISM 89.3. Vous écoutez l'émission de Quartier Libre et aujourd'hui, on vous parle de la rentrée. Et pour vous parler

0: De rentrée culturelle. Aujourd'hui, ben, on reçoit Anaïs Amoros, qui est coordonnatrice au service à la vie étudiante et aux activités culturelles pour l'Université de Montréal. Bonjour!
1: Allô! Merci beaucoup de me recevoir.
0: Mais c'est un plaisir qui est partagé. C'est un beau titre, coordonnatrice au service à la vie étudiante, mais peux-tu un peu nous éclairer sur qu'est-ce que ça veut dire plus concrètement? Qu'est-ce que tu fais?
1: Oui, alors moi je suis coordonnatrice photographie cinéma média, donc je m'occupe des ateliers, des activités culturelles qui relèvent de cinéma, média, photo. Je m'occupe aussi de la chambre noire, du studio photo, qui sont des locaux sur le campus, des petits bijoux gardés dont on ignore souvent l'existence, mais qui sont quand même accessible à coût vraiment faible là pour la communauté étudiante, et notamment la chambre noire, tu sais, il y en a plus beaucoup à Montréal, donc ça vaut vraiment la peine de connaître son existence. Plus largement, aux activités culturelles, on a tellement de choses. Je m'occupe de concours photo, par exemple. J'accompagne mes collègues dans toute leur programmation aussi. On a un ciné-campus. On a des ateliers dans tout plein de sujets, en langue, en danse, photographie, cinéma, média, art visuel, création, théâtre. Tout le fun qu'on peut avoir en faisant des passions, des hobbies, ben, ça se passe aux activités culturelles. Donc, c'est un peu de ça dont il s'agit.
0: Ah, c'est fun. Est-ce que pour s'impliquer, exemple, là, tu me parlais de la chambre noire, c'est quelque chose qui m'interpelle beaucoup. Est-ce que tu as besoin de formation? Où est-ce qu'on peut trouver l'information pour participer à ces activités-là?
1: Alors, c'est sûr que pour la chambre noire, ça prend une petite formation. Tu sais, il faut savoir utiliser les chimies. Nous, on offre un atelier, on offre même deux ateliers. On offre un atelier de développement photo noir et blanc traditionnel avec des chimies. Et depuis peu, on offre aussi ce même atelier, mais éco-responsable avec tu sais, des produits naturels, donc café, curcuma, pour développer tes photos, disons, de manière plus responsable. Donc, c'est sûr qu'on invite les personnes qui souhaitent développer leurs photos à suivre cet atelier. Mais si toi, tu sais déjà le faire, tu peux tout simplement venir réserver, louer et avoir pendant 4 heures accès à la chambre noire, puis développer tes négatifs et développer tes photos. Nous, on met tout à disposition. Tu ramènes juste ta pellicule, ton papier photo, puis let's go.
0: C'est incroyable, toutes les activités qu'on ignore qui se passent à l'Université de Montréal. Tu nous as parlé aussi d'une programmation. Qu'est-ce que vous nous avez préparé pour la rentrée?
1: Alors, au niveau des ateliers, il y en a 75 ateliers, donc je pourrais pas tous les citer. Là, je vous ai cité tantôt genre les grandes thématiques, mais je peux te parler des nouveautés de cet automne. En création, par exemple, on propose deux nouveaux ateliers, création de zine et un nouveau cours de dessin pour les personnes qui auraient déjà suivi des cours de dessin ou nos cours de dessin genre débutants. C'est texture et contraste pour aller encore plus loin dans la connaissance des cours de dessin. On offre aussi des ateliers en création littéraire. Et là, on a trois nouveaux ateliers, écriture de polar, écriture de paroles de chansons, si vous voulez devenir le nouveau parolier de Céline Dion et lui causer bien du trouble, comme elle disait. Je sais pas si vous avez vu devant son hôtel à Paris, parce qu'elle elle donne beaucoup.
2: Tu sais, elle disait, ce moment.
1: Et Jean-Jacques Goldman, il m'a donné tellement de difficultés. Il m'a écrit trop de bonnes chansons. Fait que devenez le nouveau parolier de Céline Dion, puis venez suivre cet atelier. On donne aussi un atelier de haïku. Je sais pas si vous savez ce que c'est.
0: Des petits poèmes.
1: Ouais, des petits poèmes japonais. Donc c'est, je sais pas combien c'est de syllabes, mais.
0: Oui, un certain nombre de syllabes, c'est super court, des petits vers.
1: Exact.
0: Oui.
1: Donc, si ça vous intéresse, venez suivre cet atelier. Et c'est un tarif très avantageux puisque c'est environ 80 $ pour la communauté étudiante. C'est toute la session, donc à chaque semaine pour la plupart. Il y en a d'autres, c'est d'autres formules. Donc, les prix varient entre 50 et 100 $. Ça vaut vraiment la peine. Ça fait moins de 10 $ ta séance. Donc, c'est assez concurrentiel comme prix.
0: C'est où qu'on peut aller pour voir l'offre de ces ateliers-là et pour s'inscrire? Est-ce qu'il y a une date limite?
1: Alors là, on est en pleine rentrée. Donc, les ateliers n'ont pas commencé encore. C'est vraiment temps de s'inscrire. Tu tapes simplement activité culturelle UDM dans ta barre de recherche. Je vais pas te donner tout l'hyperlien parce qu'il est hyper long, mais tu vas tomber sur le catalogue. Tu vas avoir la liste de tous les ateliers qu'on offre et tu vas pouvoir regarder, choisir en fonction de tes disponibilités. C'est souvent le soir pour que les étudiants ils soient accessibles. Il y en a aussi qui sont donnés le week-end en intensif. Je pense par exemple, tout à l'heure on parlait de chambre noire, développement photo. Là, c'est vraiment du immersif le samedi de 9 à 16 par exemple où on développe.
0: On passe la journée.
1: Ouais, c'est ça. Mais après ça, tu ressors puis t'as tes connaissances, puis t'as tes films, c'est vrai, tes photos.
0: Surtout dans la chambre noire, tu sors d'un autre monde.
1: Exact.
0: Tu nous as parlé un peu hors onde du Ciné Campus. Est-ce que tu peux en parler un peu plus?
1: Exact. Alors, tu connais toi le Ciné Campus?
0: Oui, je suis déjà été. Ouais. J'étais déjà allée, c'est dans le pavillon ici en plus, non?
1: Exact. C'est au 6e étage du pavillon JADSF. Puis là aussi, c'est un petit bijou gardé de l'université. Ça fait quand même longtemps que ça existe. Ça fait 75 ans.
0: Wow.
1: Mais ça fonctionne. Puis, tu sais, c'est quand même bon parce que c'est un tarif encore là avantageux, c'est 6$ pour la communauté étudiante. Il y a des films qui sont gratuits. Et je te dirais, la vraie force du Ciné Campus, c'est qu'on organise souvent des ciné-causeries avec des réalisateurs, réalisatrices de films, souvent québécois, qui sont pas très loin, ou des acteurs, des actrices de films, ou des membres de l'équipe de films. Puis ça vient vraiment bonifier ton expérience de, tu sais, tu vas écouter un film, puis après ça, tu vas encore, tu sais, tu rajoutes.
0: Ouais, ça enrichit.
1: Ça enrichit tellement. J'ai passé tellement des bonnes soirées là à aller écouter les ciné-causeries après les films. Et je vais te parler de la programmation.
0: Oui, c'est ce que j'allais te demander.
1: La semaine prochaine, il y a Mile and Kicks de Chandler Levac avec Barbie Ferreira. Je ne sais pas si tu l'as vu. Mais pour ceux et celles qui ne l'ont pas vu, c'est une diffusion gratuite pour la communauté étudiante. Donc venez, c'est les 15 et 16 septembre à 16h45 et 19h30. C'est une comédie romantique canadienne qui raconte l'histoire de Grace, 24 ans, qui est critique musicale. Elle vit à Toronto, mais elle déménage à Montréal pour écrire un livre sur Alanis Morissette. Mais ses plans sont bousculés parce qu'elle va tomber amoureuse de deux membres du même groupe de rock indépendant et elle va devenir leur attachée de presse. Ça vaut la peine, je l'ai vu, il est touchant. Mais c'est surtout cool de voir un film tourné à Montréal dans le Myland.
0: Surtout quand tu viens de Montréal ou quand tu vis à Montréal, c'est fun de voir au travers du cinéma la ville que tu connais et que tu aimes. Est-ce que tu as d'autres films rapidement à ne pas manquer ou des activités
1: oui,
0: à ne pas manquer cet automne?
1: Films, j'ai pas raconté le synopsis de tous parce que le temps est compté, mais je peux vous dire qu'on a Françoise de Jean-François Asselin.
0: Oui, bon film aussi, je l'ai vu aussi.
1: Le 22 et 23 septembre. Puis il y aura le réalisateur qui va venir à la suite de la projection du 23 septembre pour une ciné-causerie. On a aussi C'est What See Win, Ils sont sacrés de Kim Obomsawin, le 29 septembre à 16h45 et 18h30. C'est présenté dans le cadre de la Journée nationale de la vérité et de la réconciliation. Ça a aussi reçu le prix du public Jean-Marc Vallée. Puis Rédemption de Luc Picard, 6 et 7 octobre, 16h45, 19h30. On va y avoir une ciné-causerie avec le réalisateur à la sortie de la projection du 7 octobre à 19h30. Kairos de Jennifer Aylen, 13 et 14 octobre. C'est en collaboration avec CISM parce qu'on parle de radio communautaire.
0: Let's go.
1: Il y aura aussi une ciné-causerie. C'est vraiment la session de la ciné-causerie au Ciné Campus.
0: J'adore.
1: Avec Emmanuel Schwartz, l'acteur principal, donc le 13 octobre après la projection de 19h. Et pour terminer, dossier 137 de Dominique Moll, 27 et 28 octobre. Là aussi, il y aura une ciné-causerie, mais cette fois-ci avec un professeur agrégé à l'école de criminologie, parce que c'est un film qui parle de violences policières. Donc super intéressant là aussi d'avoir une ciné-causerie pour approfondir le sujet. Vite, pour terminer, on a aussi des troupes de théâtre, troupes de danse.
0: J'allais poser la question, tu me voles les mots.
1: Parfait. C'est bientôt les auditions. Donc, si ça vous intéresse de prendre part à quelque chose, une production sur scène où on est encadré par metteur, metteuse en scène professionnelle, scénographe professionnel, puis toute une équipe technique professionnelle, de monter un spectacle, ça vaut vraiment le coup. Donc les auditions de la troupe de danse, ça va être le 21 septembre, il faut s'inscrire avant le 17 septembre. Audition de la troupe de théâtre, 26 et 27 septembre, il faut s'inscrire avant le 23 septembre. Audition pour la troupe de chant, 6 et 7 octobre, il faut s'inscrire avant le 30 septembre. Et audition de UDM en spectacle, si vous avez un autre talent, si vous savez raconter des blagues, si vous savez faire les tours de magie, ou peu importe votre talent, venez nous le montrer. Les auditions, c'est le 23 octobre, puis il faut s'inscrire avant le 12 octobre. Tout ça, c'est sur le site web des services à la vie étudiante. Vous cherchez activités culturelles et vous allez nous trouver. Sinon, écrivez-nous, puis on est toujours là pour accompagner les gens qui ont envie d'avoir un hobby, qui ont envie de monter sur scène. Ou...
0: Mais je crois qu'on a vraiment une belle session qui s'annonce devant nous. Merci à Anaïs Amoros d'avoir été avec nous. Merci justement aussi à tous nos invités là, d'avoir été avec nous.
3: Merci Martin, ça donne le goût d'habiter le campus,
0: oui,
3: je trouve.
0: Vraiment. Merci aussi
1: merci pour l'invitation.
0: Ça fait plaisir. Merci à Carla pour la première de cette saison de Quartier Libre. On termine en chanson aujourd'hui avec ta chanson de l'été, ma chère Carla.
3: Ma chanson de l'été. Je me tente pas.
0: Tu t'attends pas, on s'attend pas de cette chanson. Vous allez écouter La journée va être chaude par les louanges. Bonne semaine.
4: Êtes-vous toujours là?

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Bienvenue dans Enquête artistique sur les ondes de CICM. Moi, chez Cheikh, cette semaine, je vous propose de partir à la rencontre d'artistes, de cinéastes, d'écrivains, de musiciens et de créateurs qui, à leur manière, cherchent quelque chose. Parce qu'ici, l'artiste ne sera pas seulement celui qui crée, il sera aussi celui qui observe, qui interroge, qui fouille, qui enquête pour dire les violences, les maux de sa société, pour rendre visibles les marges invisibles, les silhouettes occultées ou les figures disparues. Donc, puisque cette émission aussi voyagera beaucoup entre le Sénégal, le Québec et ailleurs, chaque épisode commencera par une chanson et une première piste pour entrer dans notre enquête. Pour cette première émission, je voudrais quand même commencer par une chanson que j'aime bien, par un musicien que j'écoute beaucoup, un musicien sénégalais qui se nomme Cheikh Lo. Cheikh Lo, avec sa chanson « Degle » en Wolof, signifie la vérité. Et cette chanson représente assez bien quand même l'esprit de l'émission. On y entend plusieurs langues, plusieurs univers et plusieurs traditions musicales se rencontrer. C'est aussi ce que j'aimerais faire ici, créer un espace de circulation entre Dakar, Montréal, entre le Sénégal et le Québec, mais aussi entre le cinéma, la littérature, la musique, les arts visuels et les autres pratiques artistiques.

Degla, c'était Cher Lo en featuring avec Flavia Coelho. Ben d'abord, c'était pas très courtois. Je devais d'abord me quand même me présenter un peu. Alors je suis Cheikh Diop et j'aime bien le nom que j'ai adopté, Cheikh, parce que ce sont mes amis québécois qui m'appellent Cheikh. Il ne faut pas prononcer correctement mon nom qui est Cher, mais j'aime bien Cheikh, donc maintenant je m'appelle Cheikh. Donc Cheikh aime le cinéma, les longues conversations autour des films, et aussi il aime les archives, faire des recherches. Lui aussi, il a cette passion de l'enquête, écouter aussi de la musique sénégalaise, regarder des films, surtout les films qu'on appelle les films africains, le documentaire. Donc, il se passionne beaucoup pour le cinéma documentaire. Et marcher que je toujours faire. J'aime beaucoup marcher, découvrir l'architecture des villes. Donc, quand je suis venu à Montréal, c'est que j'ai beaucoup aimé le paysage à Montréal. Mais franchement, c'est époustouflant quand même. Donc, j'aime marcher, sortir de chez moi, déambuler pour visiter la ville. Il aime aussi passer d'un roman en documentaire, d'une chanson à une question politique. Et se demander pourquoi certaines histoires sont racontées pendant que d'autres, franchement, disparaître, personne n'en parle, quoi. Et quand il ne prépare pas un article ou bien un scénario de film ou bien un documentaire, il sert probablement pour faire plaisir pour cette émission. Il passe son temps donc à chercher les films et les romans ou les artistes qui réclament, qui assument cette part de l'enquête dans leurs œuvres. Mais alors pourquoi enquête artistique? Donc bon, c'est un jeu de mots. Enquête artistique contient évidemment enquête, il y a le trédignon qui sépare un et la quête. Donc, enquête, c'est chercher quelque chose, mais il y a aussi l'enquête, donc qui consiste à observer, à recueillir des témoignages, chercher des traces, consulter des archives, confronter plusieurs versions d'une histoire. Ouais. On associe habituellement ces pratiques aux journalistes, à l'historien, aux sociologues ou bien même aux chercheurs. Mais les artistes enquêtent aussi. Il y a une part d'une enquête artistique quand même qui mériterait d'être discutée, évidemment. Et c'est d'ailleurs ce qu'a fait un critique, un professeur de littérature du nom de Laurent Demance, qui est un critique français. Donc, dans son ouvrage Au nouvel âge de l'enquête, publié en 2019 par les éditions Corti. Et moi, la lecture de cet ouvrage, franchement, m'a poussé à m'intéresser beaucoup plus à la notion d'enquête, parce que cet ouvrage de Laurent Demance, franchement, il conceptualise et il fait une sorte de revue de littérature de tous ces artistes qu'il nomme des écrivains. Mais Laurent Demance, je disais, il situe les enquêtes littéraires, donc tout son travail, quand même, il s'est consacré sur la littérature, sur les écrivains en enquêteur. Et bien, nous comptons déplacer cela pour l'appliquer quand même à tous les artistes. Donc, il situe cette fièvre détective dans une histoire culturelle et une reconfiguration des champs disciplinaires. Et selon Laurent Demance, le portrait de l'écrivain contemporain, il faut le situer, en effet, et l'articuler aux épistémologies des sciences sociales et aux démarches journalistiques avec lesquelles, quand même, il y a un dialogue qui se noue. Et
Selon toujours Laurent Demas, le récit d'enquête tourne le plus souvent le dos à la fiction pour exhiber au contraire sa démarche épistémologique et son ambition documentaire, même si c'est il se réclame d'un roman fictionnel ou bien d'un film de fiction. Donc il y a quelque part, à un moment donné, dans un roman ou bien dans un film qui mobilise le récit d'enquête, le créateur, l'artiste, même dans l'élaboration de son œuvre, quand on regarde le film ou bien quand on lit le roman, il essaie de montrer la part de l'enquête qui est derrière son œuvre. Donc souvent, et là on en parlera beaucoup ici, on voit un personnage enquêteur dans les romans qu'on parlera ici, ou bien dans les films, on voit un personnage qui enquête, qui fouille, qui cherche quelque chose. Et ça, c'est la tendance des romans contemporains, si on prend la littérature. Donc, il y a beaucoup de romanciers ou bien d'écrivains qui utilisent le récit d'enquête dans leurs œuvres. Et c'est comme s'ils se donnaient cette exigence d'exactitude, d'aller au plus près du réel, sans céder aussi, sans céder au romanesque. Donc, c'est ce qui caractérise en quelque sorte les œuvres les plus fortes de notre temps. Et comme le dit Laurent Demange, qui s'écrivent à la charnière du reportage, du non-fiction novel et des sciences sociales. Et sur ce, j'aimerais vous lire une citation que j'ai relevée dans l'ouvrage de Laurent Demange. Ceci, Laurent Demange dit ceci: les écritures de l'enquête traquent, à force d'hypothèses, de figurations imaginaires et de dispositifs documentaires, un réel particulièrement opaque. Les écrivains contemporains ne cèdent pas à l'illusion d'un réalisme retrouvé. Ils disent au contraire la force des médiations, les rémanences fictionnelles, les latences fantasmatiques qui recouvrent le monde et occultent les représentations. Donc le renouvellement contemporain des formes de l'enquête déplace en somme les objets et les supports du paradigme inquisitorial. Lorsqu'il émerge au 19e siècle, les paradigmes descriptifs s'adossent à un désir de modéliser et de rendre lisible un monde social perçu comme opaque et indistinct par l'essor moderne des foules. Et plus loin, il enchaîne: dans l'enquête, le fait n'est pas ce que l'on expose, mais ce que l'on constitue par l'élaboration d'un problème, le croisement des témoignages, l'interprétation des indices, l'implication de l'enquêteur. Donc, placer l'enquête aux lisières de la fiction et du factuel, mais sans les confondre dans une perspective postmoderne, c'est considérer la potentialité cognitive de la fiction. Elle est le dépôt de nos représentations, mais aussi un outil de figuration, une possibilité de problématisation et une force timique qui donne sa tension au dynamisme de l'esprit. L'enquête est précisément cette littérature du réel, tendue entre l'argumentation et la narration, qui définit un problème, collecte des matériaux, met à l'épreuve des hypothèses, sollicite l'épaisseur de nos fictions pour tenter de comprendre le réel. C'est magnifiquement dit et c'est ce que nous allons essayer d'exemplifier, de parler et d'analyser tout au long de nos différents épisodes cet automne dans votre émission Enquête artistique. Et nous avons fait le choix d'inviter des cinéastes qui passent plusieurs années auprès d'une communauté ou bien qui enquêtent sur des populations ou bien un écrivain qui revient sur un événement historique, un musicien qui travaille à partir de la mémoire familiale, biographique ou collective, un photographe qui documente les transformations d'un quartier. Donc c'est tous ces artistes-là qu'on va essayer d'inviter ou bien de parler de leurs œuvres dans cette émission. En gros, la question qui va nous poursuivre tout au long de cette session d'automne sera celle-ci.
Qu'est-ce que l'art peut découvrir du monde que les autres formes de connaissance ne peuvent pas toujours montrer de la même manière? Et bizarrement, soyons clairs, hein, parfois la réponse sera peut-être rien plus. Donc, parfois les enquêtes font une enquête qui, à la fin, surtout en fiction, il utilise le paradigme de l'enquête et utilise des personnages qui enquêtent sur des faits qu'on croit parfois que ça a réellement existé, alors que c'est de la pure fiction aussi. Et ça aussi, on en parlera, et c'est ce qui donne un peu le pouvoir de l'art, c'est le pouvoir de fabuler, de puiser dans un fait réel, mais aussi d'utiliser l'imagination et l'imaginaire pour nous amener vers d'autres chemins. Donc pour un peu déstabiliser notre horizon d'attente. Et sans tarder, on va aussi aller en musique. Toujours, on reste avec Cher Clou. Donc, et justement, l'enquête peut aussi commencer par une expérience personnelle. Dans Dohondem, le morceau qu'on va écouter tout de suite, Cher Clou parle de celui qui vit loin de chez lui, de l'expérience du déplacement de l'étranger. Donc cette chanson me parle aussi, parce qu'Enquête artistique sera une émission traversée par cette question du déplacement, ce qu'on découvre de son propre monde lorsqu'on le regarde depuis ailleurs. Et moi-même, je vous parle depuis Montréal, avec une partie de mon imaginaire toujours tournée vers Dakar. Et alors, écoutons Cher Clou, Dohondem, une belle chanson.

Cher Lo Dorandem, sur les ondes de CICM 89FM, donc vous êtes dans votre premier épisode de votre émission Enquête artistique. Donc, après avoir dit en quelques mots le concept de l'émission, je voudrais quand même parler de façon concrètement de ce qui va nous réunir. Donc, on rencontrera des artistes qui travaillent, comme je l'ai dit, à partir d'archives, de témoignages, de faits historiques, de terrains ou de rencontres. Concrètement, je voudrais comprendre, et avec vous, comment naît la recherche avant l'œuvre. Qu'est-ce qu'ils lisent? Qui racontent-ils? Que cherchent-ils? Et surtout, à quel moment l'enquête devient-elle une œuvre? On parlera beaucoup de mémoires, des histoires oubliées, des récits coloniaux, des récits post-coloniaux, des mémoires familiales, et évidemment plusieurs versions qui continuent de s'affronter dans l'histoire, parce qu'il y a des artistes qui ne se contentent pas des archives officielles, ils vont eux aussi créer leurs propres archives, leurs propres histoires. Et ces histoires-là, parfois, s'affrontent. Et on ne sait pas à quel saint se vouer. Donc, voilà. Pour notre troisième moment musical, on s'en va écouter Ismaël Lo, Job le maire, qui est le titre de la chanson, où il fait un hommage à l'ancien maire de la ville de Dakar qui est la capitale du Sénégal. Ben aussi, l'enquête artistique peut également porter sur une ville, sur la mémoire d'une ville. Et ceci nous amènera à poser cette question, comment une chanson ou bien comment un film, un roman participe-t-elle aussi à l'écriture de l'histoire d'une ville. Donc, direction Dakar avec Ismaël Lo pour Job le maire. Mais rassurez-vous, on ne passera pas une heure à parler de théorie. Je voudrais surtout entendre les artistes raconter leur travail, les hésitations, les échecs, les rencontres inattendues, la scène supprimée d'un film ou bien d'un roman, donc un passage, le personnage qui refuse de fonctionner, donc, et les chansons, la chanson qui arrive à 3 heures du matin, qu'on met, qui sera la musique du film. Ben parce qu'une œuvre terminée casse souvent une enquête beaucoup plus, parfois, désordonnée qu'on ne l'imagine. Et cette première émission est un peu particulière puisque je suis seul derrière le micro. Mais dès les prochaines semaines, ce micro sera surtout un espace de conversation. Encore une fois, des cinéastes vont passer, des écrivains, des musiciens, des photographes, des chercheurs créateurs, mais surtout des universitaires, des profs d'université. Donc, parce qu'il y a aussi, et ça j'aimerais bien quand même, peut-être ce sera l'innovation de l'émission, parler des enquêtes que font les chercheurs sur des artistes. C'est intéressant parce qu'il y a aussi ce qu'on appelle le critique en enquêteur. Parfois, moi, ça m'arrive souvent dans mes recherches aussi d'aller chercher des archives, d'aller rencontrer des cinéastes. Et cette part d'enquête-là qu'on fait en tant que chercheur, j'aimerais aussi qu'on en parle dans cette émission. Donc, on va inviter parfois des étudiants qui font des recherches sur des artistes qui suivent cette voie de l'enquête, et ils vont aussi nous parler aussi de leur enquête, de leur recherche en quelque sorte, donc la part d'enquête dans leur recherche, et aussi les professeurs qui, lors de leur thèse, comment ils prennent cette notion d'enquête là dans leur recherche.
Et surtout, nous sommes ici à l'Université de Montréal, nous sommes en contexte de recherche-création. Donc, qui dit recherche-création, donc il y a une part non négligeable d'enquête derrière. Donc, on parlera aussi, on donnera une part très importante aux chercheurs, aux professeurs qui travaillent sur la notion d'enquête. Généralement, chaque émission aura une question centrale, donc un artiste ou plusieurs invités pourront venir en discuter. Nous partirons de leurs œuvres, mais aussi de ce qui se passe avant l'œuvre, leurs recherches, leurs rencontres, leurs méthodes. Donc, encore une fois, la musique restera très présente. Chaque épisode commencera par notre première piste, une chanson qui nous permettra d'entrer progressivement dans la question du jour. Certaines semaines, nous parlerons surtout de cinéma, parfois de littérature, de musique, de photographie, d'art visuel. Donc, encore une fois, de thèses aussi, ou bien même d'articles. Mais nous reviendrons toujours à cette question. Qu'est-ce que l'artiste cherche? Qu'est-ce que l'artiste cherche? Voilà, cette question-là reviendra souvent dans l'émission. Et cette tribune que nous offre le CICM, je crois que s'y prête merveilleusement, parce que j'avais envie d'un espace quand même moins académique pour parler de toutes ces questions, un espace où l'on peut passer d'un film à une chanson, d'une réflexion assez sérieuse à une anecdote, où on passe de Dakar à Montréal, et surtout un endroit où on peut prendre le temps quand même d'écouter quelqu'un expliquer comment une œuvre est réellement née. J'aimais beaucoup avoir cette opportunité-là. Donc, j'aime beaucoup cette idée de la radio, donc deux personnes peuvent discuter dans un studio et quelqu'un, quelque part, les écoute dans sa cuisine, dans sa voiture, dans le métro ou en marchant. Donc, pendant quelques minutes, toutes ces personnes partagent la même conversation et que je crois que ça mériterait d'être connu, donc le travail, la création, le travail qui est derrière une

d'avoir la possibilité de savoir ce qui est derrière cette œuvre. Donc, je remercie encore une fois le CICM de m'avoir donné cette opportunité-là et de partager aussi le travail des artistes. C'est une réelle opportunité. Et j'espère qu'à travers ces différents épisodes, vous arriverez à comprendre comment les artistes trouvent leur sujet, comment ils approchent les personnes qu'ils veulent filmer, que font-ils des archives, comment travaillent-ils avec leurs propres souvenirs, comment un artiste transforme une histoire réelle sans la trahir, et parfois la trahir aussi, comment crée-t-on lorsqu'on vit entre plusieurs cultures, lorsqu'on est en exil, tout ça. Voilà quelques pistes que nous allons suivre et qui vous permettront, je l'espère bien, d'avoir une idée, une compréhension de la création artistique. Donc voilà pour cette première épisode. Aujourd'hui, il fallait commencer par présenter le terrain, poser quelques questions et ouvrir quelques pistes. Donc la semaine prochaine, nous commencerons réellement à suivre toutes ces thématiques. Donc merci d'avoir passé cette première heure avec moi. Donc c'est encore une fois, je suis Cheikh et vous écoutez Enquête artistique sur CICM. On se retrouve la semaine prochaine pour une nouvelle question, une nouvelle rencontre et évidemment une nouvelle première piste. D'ici là, continuez à chercher.

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0: Bonjour, bonjour tout le monde. On est de retour pour une quatrième session à AXA Ouverte, toujours à CSN la 89.3 La Marche, et on continue aussi les vendredis de 3h à 4h. Et cette quatrième session va continuer un peu avec les mêmes types de contenus, mais avec beaucoup de nouveautés. Et en fait, aujourd'hui, on va vous parler de tout ça. On va profiter pour faire un peu les points sur l'année qui était déjà passée. Ça fait 3 sessions qu'on est là. Et je ne serai pas toute seule pour ça. J'ai quelqu'un avec moi. Allô, Kavita. Comment ça va? Tu veux te présenter?
1: Oui, donc moi, c'est Kavita. Je collabore depuis la première session, la première saison avec Clara dans le projet d'Action Ouvert. Et moi, je suis une organisatrice communautaire et intervenante dans un groupe communautaire, un centre de femmes. Et je suis aussi une étudiante en droit. Donc, je viens de terminer mon bac en droit et je vais entamer mes études au barreau. Donc, voilà pour moi.
0: Voilà, ça n'a pas autant d'avocats de gauche. Alors, on l'aime beaucoup, Kavita. Elle est vraiment cool. Et aussi, la chose qui est super, super, super cool, que ça me fait vraiment chaud au cœur, c'est que l'année dernière, quand j'ai commencé le projet, je ne savais pas où j'allais m'aller. J'avais aucune idée de ça allait donner quoi. Elle était la première à accepter venir discuter à cette même studio où on se trouve maintenant. Alors pour moi, c'est aussi comme une collaboration très symbolique parce qu'une année après, on se retrouve un peu à la case des sorties, mais avec beaucoup de choses qui sont passées entre les deux.
1: Oui, la vie est une cycle, est un cercle.
0: Oui, c'est un cercle. C'est ça, en train de parler de cercle, c'est aussi les élections provinciales qui ont déjà déclenché. Ça fait même pas une semaine, mais on a l'impression que ça fait un an presque. C'est à tous les jours. J'ai l'impression qu'on est déjà un peu fatigué de la campagne. Mais on va se reparler. On aimerait aussi aborder qui dit quoi sur l'immigration aux différents partis politiques qui se présentent au Québec. C'est comment tu vois la campagne et les élections jusqu'à date?
1: On parle quand même beaucoup de la campagne, mais j'attends encore qu'ils vont chercher les enjeux importants parce que j'entends pas encore qu'ils parlent de coût de la vie, de crise du logement. Donc j'attends un peu que les chefs ou les candidats parlent des enjeux qui touchent la population. Donc moi j'attends un peu.
0: Oui, mais c'est ça. J'ai l'impression que jusqu'à date, c'est vraiment des grandes lignes. Sans trop approfondir dans aucun sujet. Alors peut-être qu'il reste encore un mois à mes campagnes. Il va y avoir des surprises, mais bon, en tout cas, moi, j'aurais parlé, bien sûr. Aussi, j'aimerais faire rapidement le retour sur notre été. Parce que tant qu'à vie comme moi, vous le savez, on a déjà parlé à plusieurs reprises. Moi, j'ai fait un long, long séjour en Asie du Sud-Est, depuis où j'ai aussi enregistré. Et Kavi, de son côté, elle était en Allemagne pendant aussi une grande partie de l'été. Alors, comment c'était passé? Vous nous racontez quelque chose de ton été?
1: Donc, j'ai eu la chance d'être en Allemagne. Donc, en priori, je suis allée pour des raisons familiales, mais là-bas, j'ai pu aussi m'impliquer avec des groupes féministes, dont le groupe Courage, qui est un groupe féministe vraiment où les femmes s'impliquent de façon militante et bénévole. Donc, c'est pas un organisme qui reçoit du financement, des personnes qui travaillent. Donc, c'est vraiment de façon militante qui se mobilise et qui s'entraide entre elles et pour les nouvelles femmes qui ont besoin de soutien. Donc, je m'étais impliquée les 3 mois que j'étais là. Donc, j'ai vraiment découvert le monde féministe allemand qui sont très dans le front row, si je peux dire, pour la lutte contre le fascisme et sont aussi très mobilisés contre les violences faites aux femmes. Donc, pour moi, ça a été une découverte.
0: Oui, mais ça donne beaucoup d'espoir, spécialement après la semaine dernière où les élections régionales sont passées en Allemagne et l'extrême droite a pas gagné la majorité absolue, mais était vraiment proche. Alors quand même savoir qu'il y a des gens qui, de façon autogérée, autonome, continuent à contester ça sur les terrains, ça donne un peu d'espoir, non?
1: Oui, Sachsen-Anhalt, je pense que c'était 44% des votes qui ont voté pour AfD, qui est Alternative Deutschland. Mais la population s'est toujours battue contre le fascisme, se bat contre le fascisme et se battra contre le fascisme. Donc, heureusement, j'espère que ça ne va pas percoler aux autres provinces, donc Länder. Donc, moi, j'étais surtout dans le Nordrhein-Westfalen, qui est vraiment au ouest à l'ouest de l'Allemagne. Donc là-bas, c'est quand même une autre réalité, mais ça fait quand même un peu peur parce que c'est la première fois depuis la Deuxième Guerre mondiale qu'un parti d'extrême droite a autant de pouvoir. Donc c'est quand même quelque chose à surveiller. Je dirais.
2: Oui, si on reste un peu dans l'Europe, je ne vais pas peut-être pas rentrer trop sur l'Indonésie cette fois-ci parce que j'ai fait plein de chroniques et de matériels cet été que vous pouvez tout le monde aller écouter si ça vous intéresse sur le site web de la CSM et aussi sur Spotify. Vous pouvez trouver tous les chroniques, les entrevues du terrain et tout sur notre page Instagram à commercial Axa Ouverte. Mais de ce que je voulais parler, c'est de l'Espagne parce que oui, l'Europe, ça fait un peu peur depuis un moment parce que tant toi comme moi, on a vécu à l'Europe en partie de notre vie. Et moi, j'étais en Espagne. Il était en Espagne pendant que la crise, je sais pas si l'appelait une crise migratoire, une crise humanitaire, une crise géopolitique, un mélange de tout ça. Parce qu'au fur et à mesure que les temps passent, on découvre encore de plus en plus des layers de cette crise qui, rien n'est ça qui paraît. Il n'y a presque rien de confirmé. Beaucoup de théories, beaucoup de conspirations, des pas conspirations. Alors moi, je ne vais pas trop rentrer dans l'analyse. Ça, je le ferai peut-être à l'émission à l'horizon où j'y collabore parfois lundi, les mardis prochains à 7h aussi sur CSM. Mais moi, ce qui ressort aussi, c'est comment cet événement malheureux dans lequel presque 200 personnes ont perdu leur vie et encore des milliards se retrouvent sans aucune ressource, presque sans un toit sur eux, sur la ville de Ceuta. Comment l'extrême droite a capitalisé tout ça pour honnêtement, c'est plutôt utiliser ça comme un cibler ça comme une invasion. Alors pourtant, je ne vois jamais que c'est plein de l'invasion qui représente plus de 100 touristes internationaux à l'Espagne à tous les ans. Mais quelques milliards de gens en traversant la frontière qui cherchent un vie mieux, c'est une invasion. Et ça a déclenché toute une sorte, beaucoup de mobilisations, de manifestations partout l'État espagnol un peu pour protester contre cette invasion. Et aussi, on voit que les discours de l'extrême droite, même pour des gens qui étaient pas forcément, qui sympathisaient pas forcément avec ça, de reprendre des arguments et des réflexions qui appartiennent à la droite, à l'extrême droite. Et aussi, les prochaines élections, on ne sait pas qu'est-ce qui va se passer. Normalement, ça devrait arriver l'année prochaine, si je ne me trompe pas, mais ça se peut qu'ils vont les déclencher avant.
1: Les élections.
2: Oui, les élections nationales. Et ça pourrait toujours être une coalition entre la droite et l'extrême droite qui gouverne déjà avec cette formule dans différentes régions de l'Espagne. Alors, c'est l'Europe, c'est à garder vraiment dans l'Europe parce que ça fait peur. Moi, c'est de plus en plus des pays où la droite commence à gagner du pouvoir. Et finalement, il ne sait pas si les projets européens vont toujours tenir si presque tous les pays tombent sur la droite et l'extrême droite.
1: Exact. Et justement, à Sachsen-Anhalt, les autres partis, parce que c'est quand même 44%, et les autres partis, ils ont collectivement, avant les élections, ont dit qu'ils ne vont pas collaborer avec, ils vont pas former une alliance ou une coalition avec l'extrême droite. Donc, c'est à voir qu'est-ce que ça va donner maintenant qu'ils ont quand même eu 44%. Est-ce qu'il y a des partis qui vont changer d'avis? Est-ce que, donc, c'est tout à surveiller dans les prochaines semaines à venir.
2: Oui. Est-ce qu'ils vont faire une alliance contre le fascisme, tout le monde ensemble? Parce que ça serait la chose à faire dans l'histoire. On avoue que quoi, ça c'était pas fait. Le fascisme finit pas. Passé, mais bon. En tout cas, on va faire une petite pause musicale, on va revenir avec des sujets un peu plus joyeux. Et avant qu'on continue avec cette émission de la rentrée, on va mettre une chanson musicale, comme on n'a pas parlé de l'Indonésie, moi j'ai vraiment le goût de mettre une chanson de hip-hop indonésienne. C'est un groupe qui vient de la ville de Yogyakarta à l'île de Java. Bonne écoute.

0: Nous sommes de retour à Axonvert au CISM 89.3 La Marge. Donc, Clara, j'aimerais ça te demander, on entame maintenant la quatrième saison. Ça fait un an que tu es dans le projet, vraiment. Je voulais... Ben, retournons aux roots un peu. C'est quoi... d'où t'es venue cette idée d'Axonvert?
1: Pour moi, honnêtement, c'est pour ça qui viennent de se brancher. Moi, c'est, je suis l'animatrice qui anime depuis un an, mais qui avait commencé à collaborer aussi à fur et à mesure depuis déjà pas mal de temps. Alors, l'idée, c'était née complètement comme une chose différente. Au début, ça allait être une émission pour parler surtout des plurilinguismes, des langues, des diversités linguistiques, des gens qui parlent plusieurs langues, parce que t'es censé le faire avec un autre ami. Qui est son expertise, c'est l'enseignement des langues. Donc, ça partait là. Mais malheureusement, cette personne n'a pas pu continuer avec les projets et elle m'est su retrouver avec un projet commencé, mais qui n'était pas. Ça ressemblait plus ou moins. J'ai dû comme me casser la tête et faire beaucoup d'expérimentation pendant les premières 2 ou 3 mois de l'émission jusqu'à y trouver un peu mon élément. Alors, si vous allez écouter les premières émissions, ça. Oui, c'est un peu l'esprit accent ouvert, mais vous allez écouter qu'on n'était pas si à l'aise, qu'on mettait, moi, je mettais beaucoup de temps pour me préparer, pour faire les montages. C'est pas que j'aimais pas de temps maintenant, mais j'étais pas si à l'aise parce que aussi, un des points de l'émission, c'est que les gens qui ont pas le français comme sa langue maternelle, on a aussi un lieu pour s'exprimer, pour raconter son histoire, pour parler de son projet, ou peu importe, vraiment de faire un peu cette idée de qu'on a besoin d'un accent parfait, d'une prononciation sortie des Radio-Canada pour avoir les droits à parler aux ondes, à parler aux médias, ou simplement à occuper un espace public. Et pour moi, ça c'est l'idée qui reste à la base, et c'est aussi pour ça qu'on invite surtout des femmes, parce qu'on trouve aussi que les femmes immigrantes ou avec des vécus divers ou qui ne sont pas francophones des souches ne trouvent pas ce type d'espace dans l'espace médiatique habituellement.
0: Oui, absolument. Et aussi, cet espace donne l'opportunité de se prononcer sur des enjeux d'actualité. Je pense Accent ouvert a pris position, mais a aussi été beaucoup collé sur les enjeux actuels qui se passaient dans notre société québécoise, mais aussi à l'international. Comme j'ai souvenir que quand il y avait l'abolition du PEC, Accent ouvert avait invité des militantes justement qui militaient contre cette abolition. Donc, on a pu mettre cette réalité en avant.
1: On a parlé avec des activistes qui ont mené la plateforme et qu'avec nous aussi. On a parlé avec des étudiants internationaux qui étaient aussi affectés. Aussi avec des travailleurs qui ont été affectés. Aussi, à un moment donné, quand la saison de l'agriculture a commencé, on a aussi un représentant de le réseau des travailleurs et travailleuses migrantes du Québec. Alors, on essaye de garder ça comme intime, genre des entrevues, mais aussi de le coller avec l'actualité. Et pareil pour les réalisatrices qui sont venues quand elles ont lancé un nouvel film, aussi des artistes sont venus quand ils ont lancé un nouvel projet. Alors, on essaye toujours de coller un peu ces deux côtés, les côtés actualité avec les côtés récits personnels.
0: Oui, absolument. Et je pense que c'est un de mes épisodes favoris, c'était les entrevues dont tu parlais, où on invite une femme pour juste parler de son parcours. Je trouvais qu'il n'y a pas beaucoup d'espace où on donne cet espace à cette femme-là de raconter sa vie. Parce que souvent, on est dans l'urgence, on travaille, on produit et on n'a pas le temps de se déposer et de raconter. Donc moi, j'ai trouvé ces moments-là quand même précieux. C'est un peu comme souvent on parle de bibliothèque vivante. Et je trouvais que les épisodes où, justement, Accent ouvert, où tu recevais les femmes à raconter, dont moi, j'étais une des premières à raconter ma vie mon parcours migratoire. Donc, cet espace-là est quand même très précieux, auquel on n'a pas beaucoup accès.
1: Ouais, parce que c'est aussi une co-création. Moi, quand j'y prépare mes questions, je ne vais pas imposer rien à la femme. C'est de demander, c'est de quoi tu as envie de parler? C'est de quel côté de ton histoire tu veux qu'on approfondisse? Il y a quelque chose que tu n'es pas à l'aise avec? Parce qu'ici, c'est vraiment, j'aime pas cette expression, mais dire, c'est un vitrine de ça qu'on veut raconter au monde. C'est pas un endroit où les invités vont être mal à l'aise. Alors, si vous nous écoutez, ça vous parle. Vous pouvez toujours nous contacter pour vous proposer comme invité. Vous pouvez nous écrire sur l'Instagram commercial AXA Ouverte. Et aussi, je voulais dire quelque chose, mais je pense que j'ai perdu mon fil.
0: Laisse-moi ajouter aussi que c'est tellement important ces espaces parce que souvent on parle de l'immigration, mais en termes de chiffres et en termes de fardeau fiscal ou fardeau sur la société, fardeau sur les institutions, mais on voit pas l'humain derrière l'immigration. Donc, je trouve ça hyper important de humaniser l'immigration et donner cette voix-là que c'est pas des chiffres qui viennent contribuer à la société québécoise, c'est des humains.
1: Et aussi, je voulais, ça m'a rappelé ça que je voulais dire. Quand ça sort d'un côté plus humain, on les voit parfois dans les profils, les histoires d'immigration, dans les gros médias, la presse, le journal de Montréal. Et c'est toujours, c'est la typologie, c'est soit une histoire un peu ratée, que la personne n'a pas été affectée par les PEC, ou a été affectée pour quelque chose d'administratif qui n'a pas bien marché, en famille, qui était séparée, qui ont des histoires tellement traumatiques, souligne l'inhumanité du système d'immigration au Canada, parfois. Soit des immigrants, des bons immigrants qui ont tout réussi. Mais il n'y a pas de nuances. C'est comme si on voit les fins de l'histoire. Mais jamais on prend le temps pour comprendre comment on arrive là. Qu'est-ce qui se passe après? Parce que c'est pas, la vie, elle est pas linéale. Je trouve que quand on humanise, pas nous, mais quand les médias humanisent, les font aussi toujours d'une façon très simpliste et qui se penche vraiment dans des moments clés, soit pour les bons ou soit pour les mauvais dans la vie des personnes migrantes.
0: Oui, c'est une perspective complètement différente de parler de l'immigration, de humaniser et montrer l'humain derrière.
1: Alors, c'est ça. Moi, c'était quoi ton épisode préféré? Parce qu'avant, tu disais que c'est celle avec deux femmes qui racontent son parcours. Est-ce que toi, un ou deux coupes de corps?
0: Oui, mais moi, j'ai beaucoup aimé l'épisode de Danielle que tu avais fait un interview. C'était une enseignante, elle est présentement à la maîtrise, mais elle faisait son bac en enseignement. Et c'est une personne que je connais très bien, mais je connaissais pas son histoire. Donc, j'ai beaucoup appris sur cette personne-là en écoutant l'entrevue qu'elle a fait. Et bien sûr, j'ai aimé le fait qu'on était collés à l'actualité. Donc, aussi, j'aimais l'épisode où tu es allée dans les manifestations faire des petites entrevues des personnes sur pourquoi ils manifestent
1: contre l'abolition
0: du PEC. Donc, ça aussi, encore une fois, ça a amené un discours de c'est qui ces personnes derrière l'acronyme PEC.
1: Ouais, c'est complètement ça. Moi, j'aimerais peut-être faire une suite au PEC. On est rendu où maintenant, nulle part, je vous l'ai dit. Parce que je suis le dossier des prêtres.
0: Et toi, c'est quoi tes épisodes de coup de cœur?
1: Écoute, j'essayais de choisir, mais il y a tellement d'épisodes que j'ai simplement je les vois, je me rappelle et ça m'est, c'est pas ça. Je suis dans toutes les émotions, si c'est pas ça se dit. Mais il y a tellement parce que, soit simplement l'histoire des vies, ou aussi j'ai rencontré une écrivaine étudiante à la maîtrise, cubaine, Indira. J'ai adoré échanger avec elle sur l'espace non linéal, création, quand on s'approprie de notre langue. Aussi, la Lila, qui est journaliste comme moi. Alors, peut-être que moi, j'ai adoré tout, mais celle peut-être qui reste un peu plus avec moi, c'est celle avec laquelle j'avais peut-être une connexion personnelle en tant que personne qui écrit, en tant que journaliste qui essaye aussi pas de travailler, mais de faire des choses dans un pays qui est pas le mien. Aussi, j'ai reçu des réalisatrices de cinéma. Dans les passés, j'ai fait aussi des vidéos. Alors, c'est des choses qui me touchent personnellement, mais en même temps, je ne suis pas capable de choisir. J'ai adoré rencontrer toutes les femmes qui sont venues ici, et quelques-uns, mais pas beaucoup, parce qu'à date, on a reçu plus de 40 femmes, ou environ 40 femmes dans un an, c'est beaucoup.
0: Wow.
1: Et environ des 35 épisodes, je crois, à date. Alors, c'est pas mal ça. Pour moi, c'est impossible de choisir parmi autant de gens incroyables.
0: Puis Clara, parle-nous aussi, tu as participé au festival de longueur en France.
1: Oui, des longueurs d'onde. Le festival longueur d'onde, c'est un festival de la radio et de l'écoute qui se passe tous les années, les mois de janvier, février, à Brest, dans la Bretagne. Et en fait, j'étais vraiment choquée parce que c'est une initiative d'où les offices de jeunesse à l'international de Québec, si ils prononcent bien. Alors, c'est une organisation qui, sa mission, c'est d'envoyer des jeunes québécois, under 35, à faire différents projets de mobilité à l'international. Et ma candidature était retenue pour faire partie de la, de la délégation québécoise. On était, je pense, 8 jeunes créateurs de contenu sonore avec des profils très, très différents. Et on était allé en France pendant 5 jours et c'était incroyable. Moi, au moment d'appliquer, ça faisait même pas, je pense, 3-4 mois que j'avais commencé avec Accent Ouvert. Et j'ai un peu appliqué parce que moi, je suis le type de la personne qui j'applique à tout. Les noms, je sais, on a les noms. Alors moi, ça me dérange pas de pas être choisie. Alors c'est ça comme je fonctionne. Et j'étais vraiment choquée d'être sélectionnée, d'aller en France et de rencontrer, oui, les autres Québécoises, mais aussi là-bas, c'était incroyable. Il y avait des décennies d'écoutes collectives, des documentaires sonores, des podcasts en direct, des discussions, des conférences politiques. Et ça, c'est pour ça que j'ai voulu mettre en valeur. Moi, j'ai commencé à faire de la radio 4 mois avant. Les Français, c'est pas ma langue maternelle. Ça fait même pas 2-3 ans que je me considère bilingue en français. Et tout ça pour dire qu'il faut parfois oser se lancer, mettre de côté vos peurs et vos insécurités. S'il y a quelques projets qui vous intéressent, allez, parce que oui, c'est ça.
0: J'adore,
1: c'est
0: j'adore
1: ça. Mes apprentissages d'accent ouverte.
0: Non, mais c'est très bien. Tu as osé et comme tu dis, appliquant, le pire qu'ils peuvent dire, c'est non.
1: Oui, parce que moi, je suis consciente de mon privilège. Moi, je viens d'Europe. Je suis pas, mon parcours d'immigration n'était pas si compliqué que ça. Mais en même temps, c'est des espaces auxquels je n'aurais pas l'accès si je ne cherche pas. Ce n'est pas des opportunités qui vont venir te chercher. Alors, il faut toujours frapper des portes, aller chercher, demander, se mêler. Et aussi, toi, madame, toi aussi, tu étais parmi les gagnants du prix d'engagement collectif.
0: Mais oui, c'est grâce à Accent Ouvert.
1: Oui, qu'on a gagné comme collectif.
0: Oui, et le prix de l'engagement pour justement donner cet espace aux femmes migrantes, que le français, c'est pas leur première langue, donner cet espace de raconter leur parcours, mais aussi de prendre une position sur des enjeux d'actualité. Et donc, Accent Ouvert a eu cette reconnaissance au printemps dernier.
1: Oui, c'est l'Université de Montréal qui reconnaît des initiatives, soit des regroupements étudiants, d'associations ou des groupes informels, comme les collectifs d'Accent Ouvert, et qui célèbrent l'engagement de ses membres envers la communauté.
0: Exact. Donc, c'était une belle reconnaissance pour l'Accent Ouvert et pour tout le travail, Clara, que tu as mis avec les invités. Donc, tu as dit 40 invités et plus et toutes les collaboratrices aussi du projet, dont moi.
1: Oui, mais... et aussi les enregistrements qu'on a fait en Indonésie, parce que aussi, j'ai reçu des soutiens aussi de la logique et de l'Université de Montréal pour enregistrer des chroniques en Asie du Sud-Est sur les voyages des toutes que j'ai fait là-bas. Et aussi, j'ai eu la grande chance d'avoir une entrevue des chercheuses de là-bas, notamment Adriel qui vient de Philippines. Aussi, je me suis assise discuter avec une organisation féministe de l'Indonésie et ça se peut aussi que autant je vais continuer cette série d'entrevues à distance, bien sûr, mais avec d'autres femmes que j'ai rencontrées là-bas qui pourront nous donner une idée, une vision de comment c'est sa réalité. Ça me vient dans la tête un ami très cher, elle habite en Bali et elle est experte en tourisme. Franchement, je trouve qu'un témoignage comme ça dans l'état actuel, c'est vraiment c'est précieux.
0: Oui, absolument, et we're international, baby.
1: Non, mais vraiment, pour moi, c'est cette expansion de, oui, on commence à Montréal, mais on peut inviter des femmes de partout le monde, et ça élargit aussi un peu le message et la mission d'Accent Ouvert.
0: Absolument, absolument. Mais c'est super, ça veut dire que la saison 4, ça s'annonce aussi formidable que les autres saisons.
1: Oui, on prépare des choses, tu le sais aussi, de la Corinthe. On prépare peut-être plus d'épisodes comme celui qu'on fait maintenant, un peu plus monothématique, peut-être avec un invité, mais pour essayer d'aborder un sujet plus en profondeur, comme celle des élections, aussi la semaine prochaine.
0: Oui, donc on va parler justement de la mobilisation qui s'organise contre les féminicides à Montréal. Donc ça s'organise pour le 19, mais on va donner plus de détails la semaine prochaine.
1: Oui, aussi ça, comme la rentrée, c'est un moment vraiment rempli d'événements, des tables rondes, des conférences. On va aussi essayer de garder un petit agenda culturel pour dire ce qui se passe la semaine, ce qui s'en vient. Et aussi, on a déjà beaucoup d'entrevues, des collaborations un peu, on peut pas encore dévoiler, mais ça s'en vient. À la fin de cet épisode, on va peut-être donner un petit avance des prochaines 2-3 semaines des événements à garder en tête.
0: Donc, on y va pour une pause musicale?
1: Ok, on va écouter quoi cette fois-ci?
0: On va écouter Sarah May.

0: Rebonjour tout le monde, nous sommes de retour sur Accent Ouvert, sur CSM, la 89.3, La Marge, dans cette première émission, notre première émission de la saison, mais aussi notre premier anniversaire.
1: Oui.
0: Bon anniversaire, bonne fête.
1: Bonne fête.
0: Oui, moi je suis Clara F. Costa, je suis ici comme tous les vendredis depuis un moment, mais aujourd'hui pour celles et ceux qui ne nous écoutaient pas la première moitié de l'émission, Kavita, elle est avec moi. Salut
1: oui.
0: Kavita, bonjour.
1: Moi c'est Kavita et je suis une collaboratrice d'Accent Ouvert.
0: Alors c'est ça, on a parlé, on a fait les points un peu de l'été, de l'année qui vient de se passer, de ça qu'on retient de projet Accent Ouvert, de ça qui nous tient au cœur aussi pour les continuer. Et maintenant, on pourrait parler un peu de ça qui s'en vient, concrètement de ça qu'on peut dévoiler, parce qu'on le sait. Il ne faut pas dire les choses avant que tout soit confirmé.
1: Oui. Est-ce que tu veux commencer pour qu'est-ce qui s'annonce à l'automne, mais aussi
0: oui.
1: donner des, peut-être des références culturelles qui se passent aussi?
0: Oui, en fait, la première chose que vous devez tout le monde noter dans vos agendas, qui arrive l'année prochaine, le 14 septembre, au théâtre Outremont, non, au cinéma Outremont, pardon. Je vais mettre les bonnes informations aussi dans la description de l'épisode. Vous pouvez chercher Accent Ouvert CSM ou à commercial Accent Ouvert sur Instagram. Alors, le prochain lundi 14 septembre, au ciné Outremont, il va y avoir 2 projections, 2 séances à 4h et à 7h30 du film Kairos. Le film Kairos était en première l'année dernière, non pas l'année dernière, le printemps dernier, c'était sorti les mois de mai dernier avec beaucoup de succès. Il a resté à l'affiche pendant plus de 13 semaines, si je ne me trompe pas, ça c'est énorme pour un petit film québécois.
1: Wow.
0: Et ça continue à avoir beaucoup de projections programmées l'automne. Et pourquoi j'ai parlé de ce film? Parce que la réalisatrice, elle était venue nous parler à la suite de la sortie du film. C'est un film qui m'a énormément touchée en tant que femme, en tant qu'immigrante, en tant que Montréalaise. Parce que les films réalisés pour Jennifer Halluin parlent de Montréal. C'est un peu un lettre d'amour à Montréal. Il raconte l'histoire de Manu. C'est un comédien qui revient à Montréal après un tournage en Europe. Qui s'est pas super bien passé. Il est un peu à la croisée des chemins, il se cherche lui-même, il sait pas trop quoi faire avec sa vie. On est tout Manu à la rentrée, en fait. Non, mais c'est ça. Et à un moment donné, il a l'opportunité d'animer une émission nocturne sur un radio communautaire. Très niche jusqu'à date. Et il se lance. Et dans cette émission, diffusée à petite heure du matin, c'est des immigrants qui commencent à appeler dans les lignes ouvertes. Et je ne veux pas vous dévoiler plus que ça, mais les films, honnêtement, c'est un collage de Montréal, de tous les Montréal qui cohabitent dans un seul Montréal, de toutes les réalités cachées. Et c'est fait avec une finesse, un humeur, vraiment les sourcils pour les détails. Il est là, en tous les langues. Parce qu'on voit Montréal, on vit le Montréal, mais on ne rentre pas dans des espaces communs, on ne rentre pas dans des clichés. Mais pour les gens qui ont vécu à Montréal ou qui, quand même, tiennent la ville, vont se reconnaître dans beaucoup, beaucoup d'images. Alors, c'est ça ma recommandation en première. Et en plus, la séance de 7h30 au Cinéma Outremont va être suivie d'un café, d'un ciné-rencontre, pas un café-rencontre, un ciné-rencontre animé par Xavier Coulthénard en présence de la réalisatrice Jennifer Halluin et de la comédienne Olivia Palazzi qui fait un rôle extraordinaire en tant que technicienne à la radio. Vraiment, elle chante aussi super bien dans les films. Et aussi peut-être d'autres membres du film à confirmer. Et pourquoi je raconte ça? Parce que elle a peut-être des collaborations qui s'aiment bien avec ce projet et Accent Ouvert. Notamment aussi, il va avoir l'opportunité de découvrir les lieux du film en personne, vraiment de les expérimenter. Parce que Kairos aussi va avoir une promenade sonore le 22 septembre au Festival de littérature de Montréal. C'est un festival peut-être pas si connu que des autres, mais ça existe depuis l'année 1994. Et depuis sa création, des milliards d'écrivains et d'artistes de toutes les disciplines ont passé par là. Et chaque année, environ 200 écrivains et artistes d'ici d'ailleurs, parce que les festivals aussi tient à l'international, vont aller faire des lectures, des performances. Je vous invite vraiment à consulter son site web pour avoir accès à toutes les informations. C'est le Festival international de littérature de Montréal. Mais les acronymes, c'est les FIL. Alors, je vous invite d'aller le chercher. Oui, Festival Phil.
1: C'est quoi une promenade sonore
0: Ah oui, mais moi, j'ai déjà comme ça dans les projets que j'ai oublié. Oui, en fait, une promenade sonore, c'est l'idée, c'est d'aller se promener lors des différents lieux où le film Kairos a été tourné. Des films, des espaces qui font partie de l'histoire. Et à chaque arrêt, on planifie peut-être environ

0: d'autres collaborations par la suite.
1: Super, super. Moi, je veux partager aussi des mobilisations militantes qui s'en viennent parce que septembre, c'est quand même un mois chargé. En fait, l'automne, c'est un mois chargé. Le 19 septembre, qui est un samedi, à 13h, il y a une grande mobilisation qui s'organise, une marche contre les féminicides. Donc, plusieurs groupes féministes se mobiliseront. Donc, le lieu est à venir. Donc, suivez les groupes féministes dont, si vous voulez, le Centre des femmes d'ici et d'ailleurs, sur Facebook pour avoir plus de détails. Donc, pourquoi on fait cette marche? Donc, on est rendu aujourd'hui le 9 septembre. Et depuis le début de l'année, il y a déjà 17 femmes qui ont été tuées.
0: Au Québec.
1: Oui. Et on vient de dépasser le nombre de femmes tuées. En fait, l'année passée, en 2025, toute l'année, il y a eu 17 féminicides. Et là, on est rendu en septembre et on est déjà au même chiffre que l'année dernière. Et on veut pas que ça continue. On veut pas qu'il y ait une autre féminicide. Je pense qu'on parle de en août, au moins 3 femmes qui ont été assassinées dans l'espace de 10 jours. Et ici, dans le quartier Côte-des-Neiges, il y a eu une tentative de meurtre envers une femme aussi dans un contexte de violence conjugale.
0: Il y en a aussi à Kinsel, de l'INSEL qui s'était pointé à Côte-des-Neiges, qui a fait des victimes, mais que son mobile était aussi INSEL.
1: Oui, exactement. Cet été, quand on parle du fusillade qu'il y a eu. Donc, il y a vraiment l'antiféminisme, la violence contre les femmes qui augmente. Donc, une mobilisation, on veut que ça soit vraiment une mobilisation collective où tous les groupes s'organisent pour que il n'y ait pas d'autres féminicides. Donc, le slogan souvent utilisé dans les groupes féministes, c'est « pas une de plus ». Mais aussi que la prochaine est encore vivante. On va en donner plus de détails parce que c'est vraiment les actions qui peuvent être mises pour contrer les féminicides et les violences faites aux femmes sont multiples parce que c'est un fléau international, mais aussi un problème systémique que on peut pas juste adresser une chose et ça serait réglé.
0: Ouais, malheureusement, les politiciens à date, ça que j'essaie de mes connaissances, j'ai pas écouté encore aucun candidat adresser les sujets. Tu dis, je me trompe, je suis pas comme 24/7 toutes les communications.
1: Je t'affirme que non.
0: Mais ouais, mais toi, tu les suis d'un peu plus près à cause de ton travail et personne s'était prononcé. Alors pour moi, ça c'est un peu écœurant qu'avec un chiffre record, 17 femmes. Un mois d'un an, mais un seul, c'est déjà trop. Mais 17, et on n'est pas encore en train de déclencher. Non, rien, rien ne se passe. Ça mérite même pas un commentaire, le de nos candidates. Moi, j'y reviens pas, honnêtement. Ça me dépasse aussi.
1: Oui, puis c'est un fléau que les groupes féministes n'arrêtent pas de souligner. Donc, si je vous parle un peu de 2024, il y a eu 26 féminicides juste dans l'année. 2025, on parle de 17. Puis aujourd'hui, on est déjà rendu à 17 féminicides. Donc, c'est un fléau qui date pas d'hier. On peut vraiment parler d'une crise nationale qui prend de l'ampleur de plus en plus.
0: Ouais, pour les gens, peut-être qu'ils vont dire « Ah, mais manifester, ça sert à rien. » Non, mais la manifestation, c'est vraiment pour mettre en valeur pour souligner les mesures que les groupes féministes et les maisons d'hébergement pour des femmes qui ont vécu la violence demandent. C'est pas de demander à ça de s'arrêter, non. Il y a des mesures concrètes. Les problèmes, c'est qu'ils sont pas assez écoutés, pas pris au sérieux et on n'a pas les ressources nécessaires pour les mettre en place. Mais les groupes féministes ont plein d'idées, ont plein d'expertise. Ce qui les empêche d'agir et de faire des quoi, c'est la manque d'engagement du côté de nos élus.
1: Absolument. Et le 19 septembre, ça s'inscrit directement dans la campagne électorale aussi. Donc, ça va aussi être de mettre la lumière sur cet enjeu-là et de demander aux candidats, candidates d'avoir des engagements contre les violences faites aux femmes.
0: Exactement. Et aussi, bon, désolé.
1: Non, j'allais dire que la semaine prochaine, on va avoir plus de détails. On va vous rappeler parce que c'est le 19, c'est un samedi. Donc, on va avoir plus de détails sur le lieu. Mais réservez Save the Date pour 19 septembre à 13h à Montréal. Il y a une action qui se passe.
0: On se voit dans les rues. Oui. Et on continue un peu avec les sujets de mobilisation citoyenne. Maintenant, c'est un peu, c'est sérieux. C'est très sérieux.

0: Mais ça vient aussi un peu, c'est un rassemblement citoyen pour faire face au projet de Tennis Canada au Parc Jarry, qui était déjà comme d'actualité cet été, on a déjà parlé. Mais cette fois-ci, ce que le Front commun contre l'expansion de Tennis Canada a organisé, c'est une grande fête des fins d'été au Parc Jarry. Aussi pour souligner, pour partager le moment à la communauté, pour parler de l'enjeu de Tennis Canada et aussi pour passer un beau moment de fin d'été tous ensemble. Mais pour celles et ceux qui ne suivent pas un peu l'affaire Tennis Canada, le problème c'est que maintenant Tennis Canada, qui déjà a des installations dans une grande partie du Parc Jarry, veut faire une ampliation d'environ 40% des installations. Et ça veut dire quoi? Ça veut dire que pour un événement qui se tient pendant quelques jours pendant l'été, Tennis Canada prendra une grosse partie d'espace au Parc Jarry, des installations, par contre, qui sont utilisées au long de l'année, ou presque toute l'année, parce qu'à l'hiver, c'est pas toujours la piscine qui fonctionne, mais qui sont utilisées pour la communauté au long de l'année. Alors, avec cet investissement, avec ce projet, ça disparaît, les espaces verts au service de la population seront de moins en moins, et en plus, c'est de l'argent public aussi qui va contribuer à ces projets. Alors, c'est pour ça que la communauté s'était mobilisée contre ces projets. Alors, pour l'événement du 19 septembre aussi, c'est parfait parce que c'est de 1h, ah non, désolé, de 20 septembre,
1: Oui.
0: oui, de 1h30 à 5h, c'est parfait parce que vous pouvez faire samedi féministe et dimanche
1: La fête au
0: communautaire,
1: parc.
0: fête de quartier, c'est trop bien. Ça se passe au Parc Jarry de 1h30 à 5h dans la plaine centrale de Parc Jarry. J'imagine que les gens vont être assez visibles pour les retrouver. Et ils vont au menu, il y a un épluché des blindins, de la musique, un photomaton, des jeux pour les enfants et pour les moins-enfants, j'imagine, de la nourriture et aussi beaucoup, beaucoup de bon monde pour discuter autour de l'amour que la communauté sent pour les Parc Jarry et comment se mettre ensemble pour continuer à le protéger. Alors, ça a l'air aussi super bien.
1: Absolument,
0: Ouais,
1: et
0: je
1: c'est
0: vais...
1: quand même.
0: Quoi?
1: Je dis, c'est un groupe très actif. Ils ont même manifesté devant l'hôtel de ville. Donc, c'est un groupe qui est très actif et qui est très déterminé à protéger le parc Jarry.
0: Oui, aussi, je trouve que son activisme est très positif. Dans le sens que, oui, ils sont militants, ils dénoncent, ils ont des demandes concrètes. Mais en même temps, ça se fait d'une façon amicale et aussi qui pour attirer des gens qui peut-être normalement sont pas si à l'aise avec l'activisme ou les mobilisations.
1: Absolument, et c'est vraiment une initiative citoyenne. Donc, il y a eu cette annonce et les citoyens se sont rassemblés pour dénoncer l'expansion. Donc, c'est vraiment merveilleux, la citoyenneté en action et en
0: Ouais.
1: mobilisation.
0: Mais c'est beau à voir quand les gens se mettent ensemble, au-delà des réseaux sociaux, naturellement, organiquement, ça je sais pas, ça
1: C'est
0: me touche
1: magnifique,
0: vraiment,
1: ouais.
0: oui, ça donne un peu de l'espoir. Et aussi, on arrive à la fin, malheureusement, de cet épisode, rentrée, conversation, et ce qui s'en vient. Alors, c'est ça, on va finir avec quelques chansons qu'on a choisies. On va écouter en première, c'était quoi Kavi déjà?
1: Oui, Félix Soud, qui est un artiste québécois, si je ne me trompe pas, de la Gaspésie. Et c'est un artiste engagé et j'aime bien la chanson « Il n'y a rien qui me dérange ». C'est un peu le fait qu'on est tellement confronté à plusieurs enjeux que finalement, il n'y a plus rien qui nous dérange.
0: Exactement. Mais
1: Ouais.
0: oui, ça devrait continuer à nous déranger.
1: Oui.
0: Après aussi, on va écouter Buen Viaje. C'est une chanson de groupe argentin féminin. Ça date déjà de quelques années, mais moi, j'adore cette chanson. Ça veut dire bon voyage. Je trouve que ça parle autant des voyages qu'on fait extérieurement comme intérieurement. Je vous invite à l'écouter. C'est une espèce de mélange entre hip-hop, mais aussi mélodique. C'est vraiment quelque chose de super intéressant. Et pour finir, on a mis une chanson qui arrive depuis l'Allemagne.
1: Oui, la chanson Brot und Rosen, qui veut dire du pain et des roses, qui est un slogan politique féministe et une chanson célèbre qui associe les revendications pour un salaire équitable et avoir une meilleure qualité de vie aussi. Donc c'est beaucoup utilisé dans les espaces féministes allemands, mais avec un touche un peu rock, une version version ouais, plus punk, rock.
0: On a choisi une version punk.
1: Oui, habituellement, dites-vous que c'est plus doux que ça, mais tant mieux si c'est ça.
0: Parce qu'on a, on est un peu en colère, en fait. Hein.
1: Ouais. Exact. Donc, Brot und Rosen en version punk.
0: Et ça, alors, c'est tout ce qu'ici, Aïssa Aubert, on se retrouve vendredi prochain, toujours à 3h. Et on vous laisse aussi avec l'excellent choix musical de l'émission Rebel Sonic qui vous porte chaque semaine les mieux des musiques en féminin. Fait pour et par des femmes.
1: Merci pour l'écoute. Bye.
0: Merci, à la prochaine. Danke schön.
1: Danke.

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monde, bienvenue au Rebelle Sonique en ce vendredi 11 septembre 2026. Mon nom est Annie Calamia et je serai avec vous jusqu'à 18h avec, comme toujours, le meilleur de la créativité musicale féminine en cette première émission de la nouvelle saison automnale de CISM. J'espère que vous avez commencé tranquillement à écouter les nouvelles émissions qui se sont joints à notre équipe et je voulais souhaiter la bienvenue à toutes les nouvelles animatrices et nouveaux animateurs qui se sont joints à nous. Déjà, je me souviens, je veux dire, ça fait un petit bout que je suis là, c'est un petit bout que vous m'entendez le vendredi après-midi, mais je me souviens de comment c'est stressant, commencer à la radio, à CISM, puis en même temps, c'est super excitant, c'est super le fun, puis c'est vraiment un beau groupe de gens. Alors, allez sur le site CISM893.ca, puis vous allez pouvoir découvrir qui sont ces nouvelles personnes qui se joignent à CISM. Sinon, nous, on va être dans la nouveauté également. Aujourd'hui, beaucoup de sorties d'albums, encore une fois. On va écouter des nouveautés d'Anaïs Constantin avec Bolduc Tout Croche. On va écouter une nouveauté de Boyhood qui sort bientôt un nouvel album. Ibibio Sound Machine, Fior, Alléluia. Ça, c'est moins une nouveauté, mais en fait, je me suis vraiment replongée dans son album Zero, qui est sorti plus tôt cette année. Puis vraiment, c'est un des très bons albums de Afrobeat R&B qui est sorti cette année. Fine Food Market, qui a aussi annoncé un nouveau disque. On va écouter Maria Arnal. On va écouter Alana Markel, Isolde Lausen, Sophie Astel, Virginie B., FKG avec Baby Rose. Bref, restez là. On a un beau programme devant nous et je vous rappelle que cette émission est enregistrée en direct des studios de CISM et disponible en différé et en direct aussi sur le CISM93.ca que vous pouvez retrouver également la liste des chansons jouées, le palmarès de CISM, les nouvelles de la station, tout ce que vous voulez. Et nous, on va commencer ça avec un album qui se trouve au palmarès, c'est Materia, le nouveau de Julia Holter. On va écouter Materia 3 et ce sera suivi par Bab, le projet mené par la très, très belle voix de Marie-Ève Harel-Michon, qui viennent tout juste de faire la parution d'un nouveau single qui s'appelle Cherche-moi, avec une vidéo que j'ai bien aimée. Et voilà, on est dans les voix que j'aime beaucoup, donc Marie-Ève Harel-Michon, mais aussi Julia Holter, qui est une des grandes voix de notre époque, je pense. Alors voilà, c'est comme ça qu'on commence. Materia 3, voici Julia Holter, vous écoutez Les Rebelles Soniques jusqu'à 18h.

sur les ondes de la marge. On vient d'entendre Charlotte Fever. C'est un duo de Paris qui fait de la pop tropicale. Très fin d'été, je trouve. Ça fait vraiment fin septembre où est-ce que les jours sont encore chauds. Puis on a encore l'idée que c'est encore comme doré dehors. Puis on a encore l'idée que l'été continue et s'étire. Puis c'est vraiment ce que m'inspire cette chanson-là qui s'appelle Éclipse. Juste avant, c'était Gabriella Olivo et son plus récent single intitulé Cruise Control. Son nouvel album Reflexiones va sortir le 2 octobre prochain et son lancement aura lieu au ministère à Montréal le 3 novembre. On poursuit, on va aller écouter un peu de folk avec d'abord Anaïs Constantin qui en est à son troisième single cette année. C'est pas mal bon en plus qu'est-ce qu'elle sort. Ce plus récent s'appelle Du beau et de l'inutile en duo avec Simon Bolduc de Bolduc tout croche. J'ai vraiment aimé ça, j'ai écouté, je trouvais qu'il y avait un petit brin de nostalgie et un brin de douceur. Puis, tu sais, les textes, autant du côté de Simon Bolduc que du côté d'Anaïs Constantin, on est dans vraiment quelque chose de plus cru. Il y a pas beaucoup de métaphores. On est vraiment dans le réel, dans le day-to-day, le jour, la vie quotidienne. Et en fait, c'est un peu comme le retour sur une relation de longue date que peut-être qu'on n'est pas dans les grandes passions des débuts, mais que les choses ont duré, qu'on a connu des embûches, mais on a passé à travers, puis on s'aime encore plus. Puis je sais pas, je ressentais ça dans l'interprétation, dans le texte. Puis je trouvais ça beau. Je trouve que les deux ont une bonne façon de chanter l'amour de cette façon-là, de façon très réelle, de façon pas romancée, juste. Puis en fait, c'est romantique par le fait qu'on n'essaye pas que ça soit romantique. Je sais pas si vous me suivez. On est vraiment dans quelque chose de, justement, on est dans le quotidien, on est dans les belles choses du quotidien. Puis j'ai aimé ça. Bref, Du beau et de l'inutile, c'est ça qu'on va aller écouter. Ça sera suivi par Oui Merci, qui ont sorti ce petit mini-album surprise qui faisait suite à La distance n'est vraiment pas là, qui était sorti en février, en fait. Et là, ils sont revenus avec L'état d'urgence de vivre. C'est disponible sur Bandcamp. Et on va écouter Comme si. Et si vous avez envie de les attraper sur scène, ils seront dans le cadre de Coup de cœur francophone en show le 14 novembre. Mais pour tout de suite, Anaïs Constantin avec Bolduc tout croche, Du beau et de l'inutile. Sur CISM, vous écoutez Les Rebelles Soniques. On est

On vient d'entendre Kaylee Run Seaman, alias Boyhood, un extrait de All Dream Instead. En fait, c'est comme un double single, Sparkle Dub, All Dream Instead. L'album sort le 23 octobre. On va être encore dans l'alt rock, la shoegaze. À la base, elle est basée à Frontenac, en Ontario. Elle travaille beaucoup à Ottawa aussi. Elle va être de passage à la Casa del Popolo le 6 novembre. Bien hâte d'entendre tout ça. Juste avant, c'était une chanson qui se trouve au palmarès franco de CISM. C'est le duo montréalais Vaillance. Et le titre prend des vacances avec un petit touche un peu yacht rock. Là, je trouve ça toujours bien agréable. On poursuit, on va aller écouter un peu d'afro-funk, d'afro-beat et de afro-folk. Parce que pour le Panthéon des rebelles, cette semaine, j'ai envie de vous présenter une des grandes voix de la musique togolaise. Le Togo, c'est quand même un petit pays dont il nous arrive peu de choses du point de vue culturel là, de notre côté de l'océan. Il s'agit de Akofa Akusa. En fait, lorsqu'on évoque la musique populaire d'Afrique de l'Ouest, c'est très rare qu'il y ait des noms féminins, point. Et on est encore loin quand on arrive du côté de la musique togolaise précisément. Mais il y a quand même plusieurs femmes qui ont joué des rôles majeurs dans le développement des musiques de l'Afrique de l'Ouest. Et donc, parmi celles-là, il y a Akofa Akusa, qui s'est distingué particulièrement par sa voix vraiment puissante et un répertoire qui est profondément enraciné dans la culture Ewe. Voilà, donc Akofa Akusa, elle est née en 1950 à Tsévié, au Togo. La musique a fait partie de sa vie très, très jeune. Elle est inspirée par sa mère et sa sœur aînée. Elle a chanté très, très jeune, là, à l'âge de 3 ans. Puis dès l'enfance, on remarque qu'elle a un talent pour le chant assez particulier. À 8 ans, elle est nommée soliste principale de la chorale Saint-Pierre et Paul de sa paroisse de Lomé, au Togo. Mais son apprentissage musical va pas juste se limiter à l'église. Elle est vraiment curieuse, elle est super déterminée, puis elle passe une partie de son temps libre à observer les orchestres qui performent et animent la capitale togolaise. Donc, elle va en coulisses de bandes comme Melo Togo, Rocamambo, Erico Jazz, Afro Cubano. Bref, il y a tout un courant aussi de musique latine à l'époque en Afrique, surtout dans les années 60. C'était très, très populaire. Donc, elle va voir ces shows-là, elle observe vraiment beaucoup les musiciens et ça lui permet de développer tranquillement une compréhension assez concrète du métier de musicienne à une époque où les occasions de formation professionnelle de musicien demeurent vraiment, vraiment limitées. Alors, au début des années 60, alors qu'elle est toute jeune, on se rappelle, elle a 10 ans, Akofa Akusa, elle commence à se produire au Togo et dans les pays voisins, notamment au Ghana et au Bénin. Et un des moments déterminants de sa carrière se déroule en janvier 1966, alors qu'elle est choisie pour représenter son pays à un festival mondial. Puis là, cancellez-moi pas, là, c'est vraiment comme ça que ça... C'est ça le nom du festival. Le Festival mondial des arts nègres de Dakar, ou appelé le FESMAN. Ce festival-là, il était organisé sous l'impulsion du président sénégalais Senghor, donc si vous avez étudié un petit peu en sciences politiques, relations internationales, Léopold Sédar Senghor était vraiment une grande, grande figure politique de l'époque. Et donc, il voulait, avec la Société africaine de culture, avec le patronage de l'UNESCO, organiser un événement qui allait servir à une certaine affirmation de l'identité noire et de la contribution de l'Afrique et de sa diaspora à la civilisation universelle. Ce qui veut dire que, donc, à Dakar, il recevait, dans le cadre de ce festival-là, des milliers de personnes qui allaient présenter de l'art, de la musique, de la peinture, des pièces de théâtre, donc tout ça pour vraiment... se défaire aussi d'une idée colonialiste comme quoi les peuples africains n'ont pas de culture à eux, qu'ils n'étaient pas civilisés, etc. Donc, on est vraiment là, on veut parler de la contribution de l'Afrique et de sa diaspora. Donc, lors de ce festival, elle partage la scène avec celle que plusieurs considèrent comme l'une des plus grandes voix africaines de son époque, qui s'appelle Bella Bello. Donc, pour Akofa Akusa, c'est vraiment un tremplin assez extraordinaire. À son retour au Togo, elle est approchée par le chanteur et poète Ambroise Ouyi.
Et ils enregistrent une première chanson. Ça s'appelle « Tu ne m'écris plus », donc c'est en français. Et c'est son premier opus. Et tranquillement, de plus en plus, on lui donne de la visibilité. Ses prestations contribuent à la faire connaître sur la scène musicale togolaise et au-delà des frontières du pays.

sa voix, une chanteuse qui est capable d'aller en puissance, en sensibilité. Elle est soutenue par des arrangements assez ambitieux. Il y a beaucoup de percussions, il y a des guitares, des cuivres, des chœurs aussi. Et cette combinaison-là, ça donne naissance à un son particulièrement personnel qui est encore un des albums signature de la musique togolaise des années 70. Et après cet album-là, sa carrière prend une autre tournure. Elle commence à travailler à Radio Lomé, à la télévision togolaise. Elle anime diverses émissions. Puis au fil des années, elle va devenir une figure vraiment importante de la vie culturelle du Togo. Elle va aussi s'engager auprès des jeunes artistes et va beaucoup les influencer, mais aussi les aider à être propulsés et à se faire connaître davantage. Elle va accéder à la présidence de l'Union nationale des artistes musiciens du Togo et elle va aussi s'impliquer dans des initiatives de sensibilisation liées à la lutte contre le sida, une cause qui est vraiment importante en Afrique de l'Ouest à cette époque-là, donc dans les années 70-80. Donc, même si son œuvre de Akofa Akusa n'a jamais vraiment bénéficié d'une grande visibilité sur les marchés occidentaux, ça demeure que son influence est considérable dans l'histoire de la musique togolaise et de la diaspora. En Occident, les récits de musique ouest-africaine ont beaucoup privilégié des figures masculines, mais récemment, il y a eu une redécouverte de l'album de 1976 de Akusa pour permettre via Numéro Group aux gens de découvrir sa musique et de mettre en lumière son travail et sa façon de faire avancer la musique et la culture togolaise à travers le monde. Et elle a réussi à travers ses chansons à proposer quand même une synthèse entre les traditions locales, les influences modernes de son époque, faire rayonner la musique togolaise dans la sous-région auprès des diasporas africaines installées en France, notamment, ça c'était super important aussi. Et elle est décédée assez jeune, elle est décédée à Bondy en avril 2007. L'histoire dit pas de quoi elle est décédée. À l'âge de 57 ans seulement, elle a laissé derrière elle beaucoup d'enregistrements, mais aussi un héritage, une personne qui a consacré sa vie à la musique et à la transmission et au développement culturel de son pays. Donc, elle est aujourd'hui intronisée dans le très prestigieux Panthéon des rebelles. Donc, Akofa Akusa, on va écouter un extrait de son album homonyme de 1976, une chanson afro-funk vraiment excellente qui s'appelle La Lem. Ce sera suivi de Ibibio Sound Machine et River Don't Rush. 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

On vient d'entendre Fjord et son plus récent titre Switch, qui va sans doute se retrouver sur son premier album homonyme qui sortira cet automne. Et elle fera le lancement au Coup de cœur francophone le 7 novembre prochain. Juste avant, c'était la voix de la formidable Eno Williams de EBBO Sound Machine. Ils viennent de sortir aujourd'hui Chopping Machine, donc leur 6e opus, qui est un mélange électro-afro-funk basé donc à Londres. Et c'est ce qui termine déjà cette première heure des Rebelles Soniques. On a le temps de rester un peu dans la même vibe qu'on avait en afrobeat avec Alleluia, une artiste que je trouve, en fait, je trouve qu'on en parle pas assez. Elle est sous-estimée, son album est sous-estimé. Donc voilà, je vais vous en rejouer puis je vais vous en re-rejouer prochainement. L'album s'appelle Zero, c'est son premier. En fait, elle est née en Arabie Saoudite. Son père est soudanais mais grandit en Égypte. Sa mère est éthiopienne. Ils sont une famille de réfugiés qui s'est retrouvée à Londres. Et elle a grandi donc à Londres et elle est devenue musicienne et mannequin. Donc son premier album Zero est paru cette année. C'est un mélange donc de R&B plus londonien et de ses racines essentiellement autant ses racines du côté arabe, égyptien que du côté soudanais et nord-africain. Alors, elle va chercher un peu des influences et des instrumentations des deux côtés. C'est vraiment, vraiment très, très bien fait, cet album-là. C'est magnifique. Et donc, voilà, je l'ai assez dit. Vous devriez aller l'écouter. Et moi, je vais vous envoyer la chanson Lingo. On va prendre une petite pause, puis on va se retrouver après pour la deuxième heure des Rebelles Soniques sur CISM 89,3.

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le projet de Sophie Perra. Je vous en parle souvent parce que j'ai beaucoup aimé ça. C'est sûr que si vous aimez Adalea, vous allez quand même, tu sais, c'est un petit côté crooner, folk, que j'aime bien. Si vous avez aimé le nouveau Adalea, ça devrait vous plaire aussi. Donc, c'est Fine Food Market, le nom de son projet. Elle a sorti l'année passée le EP I'm worried about falling in love with someone who crashes their car that much. Quelque chose comme ça, peut-être à un mot, un mot près. la chanson d'ailleurs Emmène-moi s'était retrouvée dans mes meilleures chansons de l'année 2025. Et là, donc, elle a annoncé enfin la sortie d'un premier album. Ça sort le 13 novembre, donc ça va venir bousiller toutes les palmarès. En tout cas, c'est trop tard dans l'année. C'est trop tard. Alice Time Has Passed, c'est le nom de l'album. Elle va le lancer le 21 novembre à Montréal à la Sala Rossa. Et nous, on écoutait Losing at Life. Et vous êtes de retour au Rebelle Sonic sur les ondes de CISM, le 89,3 FM. Moi-même, Annie Calamia, je suis avec vous jusqu'à 18h avec, comme toujours, le meilleur de la créativité musicale féminine. Ce qui nous attend cette deuxième heure d'émission, eh bien, il y aura la drummeuse de la semaine, bien sûr, mais aussi des nouveautés de Alana Markle, de Sophie Astel, de Virginie B, de Dahi avec Kendrick Lamar et Amber Mark, un petit cadeau qu'on se fait. Sampa the Great aussi, qui va lancer New Zamrock, j'ai vraiment hâte d'entendre ça. Une artiste nigériane qui s'appelle Céleste Ojatoula aussi, que j'ai vraiment aimé. Bref, j'ai hâte de vous en parler. Ça va être plus vers la fin de l'émission. Bref, restez là. On va avoir encore du plaisir. On va encore écouter de la bonne musique. Et je vous rappelle que l'émission est enregistrée en direct des studios de CISM qui se trouvent sur le campus de l'Université de Montréal, que c'est possible de me parler pendant l'émission 514-343-CISM, le reste du temps rebellesonic@hotmail.ca, que l'émission est aussi présente sur les différentes plateformes de médias sociaux et sur Spotify. Donc, je suis joignable. Vous pouvez me parler, vous pouvez me rejoindre. Et voilà, tout est dit. On peut continuer notre programmation. On va aller écouter un peu de musique ambiante pour commencer la deuxième heure. On va commencer ça. On va planer un petit peu. On va aller écouter Maria Arnal, une artiste vraiment formidable. C'est une compositrice pour la scène et pour l'écran. Elle travaille particulièrement avec un chorégraphe. Elle est basée à Barcelone, mais elle a grandi à l'extérieur de Barcelone, à Badalona. Donc, elle fait surtout de la musique néoclassique, de la musique ambiante et donc de la musique pour la scène et des trames sonores. Et là, elle a lancé cette année son premier album qui s'appelle Ama, qui est vraiment, vraiment bon. Et elle a fait une prestation à Color Studio que j'ai adorée. C'est comme ça que je l'ai découverte. On va écouter Por Tus Penas sur cet album. Mais juste avant, on va écouter une collaboration qui s'en vient avec Claire Rousset, artiste canadienne-américaine basée à LA depuis quand même quelques années, et Martina Basta, qui est une compositrice polonaise basée à Cracovie. On sait que Claire Rousset, elle a tendance à collaborer avec plein d'artistes. C'est super positif, c'est super le fun. Et là, en fait, ces deux compositrices se sont rencontrées lors d'une résidence, une résidence d'artistes qui avait lieu donc en Pologne. Elles ont cliqué, elles se sont liées d'amitié. Ça s'est passé il y a environ 3 ans. Et tranquillement, elles ont construit cet album, ce EP qui allait venir et qui s'appelle Hotel Room. Ça sort le 25 septembre. Donc, c'est c'est 6 tunes. Il y a 3 chansons qui sont comme des atmosphères. Il n'y a pas vraiment de forme logique. C'est vraiment des expérimentations ambiantes. Et 3 chansons qui sont plus dans un cadre chanson. Mais ça reste du Claire Rousset, ça reste du Martina Basta. Donc, on est dans quelque chose de quand même assez éthéré. Mais voilà. Et elles disent que c'est pas vraiment intentionnel. Elles ont commencé à créer ça ensemble et c'est là où la création les a menées. Donc, on va aller écouter ça. Le premier single de ce EP, la chanson numéro 6. Là, elles ont sorti en premier la chanson de clôture. Ça, c'est mon genre. Ça s'appelle Cool Girls Go to Heaven. Donc, on va aller écouter cette collaboration fortuite, formidable entre Claire Rousset et Martina Basta. Les voici. Bonne deuxième heure.

c'est sa deuxième parution, Not Likely, depuis le début de l'année 2026. Juste avant, au début de l'année, elle a sorti un EP qui s'appelle I Love You. C'était Alana Markle. C'est une artiste de Brooklyn, à New York. Et bon, on la compare à une espèce de love child entre Imogen Heap, la jeune Imogen Heap, et Fiona Apple. Je suis pas en désaccord avec cette comparaison. Et ouais, Not Likely, donc la chanson titre du nouveau maxi, est vraiment excellente. Alors voilà, c'est ce qu'on vient d'entendre juste avant. C'était un trio d'artistes queer pan-mondial de la francophonie. C'était Thanks for Crying, qui est un artiste de La Réunion, Yoa, artiste pop franco-suisse, et Safia Nolin, qui se sont mis ensemble pour cette chanson qui s'appelle Bizarre et qui parle justement de cette identité queer, de la façon dont on a l'impression de grandir dans un monde où, dont on n'est pas le bienvenu, dont on n'a pas une, dans lequel on n'a pas de place, mais en réalité, on n'a pas vraiment envie de vivre dans un monde homogène et où il n'y a pas de différence. Donc, c'est cette chanson-là qui se veut à la fois un cri du cœur, mais à la fois quelque chose de rempli d'espoir, puis rempli de beauté également. Donc, voilà, un petit single surprise qui est sorti cette semaine. On poursuit avec notre drummeuse de la semaine, qui vient de Gand, en Belgique. Elle s'appelle Isolde Lazoen. Elle est drummeuse, elle est chanteuse, compositrice, elle est autrice, elle est arrangeuse. Elle est vibraphoniste également. Elle est surtout connue comme drummeuse au sein de deux bandes belges qui s'appellent Dan et Absinthe Minded, hein, jeu de mots absinthe, minded. Ça fait plus d'une décennie qu'elle développe son son et elle a sorti tout récemment un premier album. Donc, elle a sorti au départ un EP qui s'appelait L'Inconnu en 2014, Carte postale en 2017, mais c'est avec son deuxième album, Oh Dear, qui est paru en 2023, qu'elle a vraiment affirmé une signature. Elle a beaucoup d'influence, elle est formée en batterie jazz, mais elle est très fan des bandes sonores vintage, la musique psychédélique, le prog, la chanson française sur le prog, en étudiant en drum jazz. T'écoutes du prog, c'est obligé. Elle évoque aussi beaucoup de musique cinématographique, des Ennio Morricone, Henry Mancini, François de Roubaix, John Barry, etc. Et on retrouve aussi, bon, elle est dans l'indie pop French Touch à la française. Elle aime beaucoup Goldfrapp ou Sébastien Tellier ou Air, par exemple. Donc, c'est tout ça qui forme son bagage musical. Et au centre de son monde musical, il y a la batterie. Donc, dans le cas de l'album Oh Dear, paru en 2023, elle a construit toutes ses chansons à partir du rythme de la batterie, du vibraphone et de sa voix, qu'elle utilise beaucoup comme un instrument, pas juste pour la parole, mais pour aussi toutes les autres possibilités de son instrument vocal. Donc, elle fait beaucoup de lignes mélodiques vocales superposées qui deviennent des éléments centraux des chansons. Et elle a travaillé avec un producteur où, justement, ils ont travaillé le son de sa batterie qui est la force motrice de tout ce qu'elle fait en musique. Et elle fait de la musique dans une logique d'abondance. On n'est pas dans le minimalisme. Donc, les orchestrations, des instrumentations élaborées, des harmonies complexes, des accents dramatiques et cinématographiques forts. Et là, donc, elle sort My Kind of Drama. Elle a poursuivi cette recherche-là, mais quand même, on est plus vers l'électronique. On est moins dans le psychédélisme et les trames sonores 70s que dans l'album précédent. Donc, plus de synthé, plus de progression harmonique, mais ça reste quand même elle et sa signature et ses harmoniques, ses rythmiques uniques qu'elle aime explorer. Donc, on est dans une pop mélancolique, esthétique et très intellectuelle aussi. Alors, on va écouter ça. On va écouter une chanson qui se trouve sur My Kind of Drama, donc son plus récent album, et ça s'appelle Écho en toi. Ce sera suivi de Jackie Hunt. C'est une artiste, une vétérane des scènes ambiantes et exploratoires
guitare et électro de Sydney, en Australie. Elle a chanté au sein de Single Gun Theory, qui est un band assez légendaire qu'elle a fondé il y a 40 ans. Donc, je vous disais, c'est une vétérane. Et là, elle a sorti l'année dernière Desiderium, un album dans lequel on la compare un peu à Kate Bush. J'irais peut-être pas jusque-là, je pense que c'est quand même plus électro que Kate Bush. Mais il y a quand même des côtés alt-pop, dream-pop, vraiment très, très bien fignolés. On va écouter le titre Mother, que j'ai vraiment, vraiment aimé. Mais pour tout de suite, notre drummer de la semaine, l'artiste belge Isolde Lazoen. Voici Écho en toi au Rebelle Sonic sur CISM.

par la suite. Il s'agit de Sophie Astell qui vient de Vancouver Island. Elle mélange trip-hop, hyper-pop, musique électronique. J'aime bien ça. Et là, elle va sortir le 16 octobre « The Greatest Album of All Time ». Et on vient d'écouter le plus récent titre de cet album qui s'appelle « I Do ». Et voilà, on continue dans le dernier droit musical de cette émission qui va être en R&B cette semaine. On va commencer ça avec FKJ, c'est French Kiwi Juice, ou Vincent Fanton, qui est un producer français de R&B Soul et qui vient de sortir Tiber, un nouvel album avec plein de collaborations. C'est vraiment bon, c'est vraiment smooth. C'est très très ambiance beat. Comme, tu sais, vous pouvez mettre ça en background quand vous faites une petite soirée souper à la maison, tu sais, que comme le party, avant que le party commence à vraiment lever, tu sais, ça va être le fun. En tout cas, c'est ça les circonstances d'écoute optimale de cet album-là. C'est vraiment bon. Il sera en show, là, c'est dans longtemps, là, mais le 31 mai 2027. Donc, dans comme 8 mois, au MTLUS à Montréal. Donc, si vous avez jamais vous trippé, sachez que ça s'en vient. Donc, l'album s'appelle Tiber. On va écouter Burst avec un featuring de cette voix unique et magnifique qui est celle de Baby Rose. Et ce sera suivi par Dahi ou DJ Dahi, ça dépend à qui vous parlez. En fait, en tant que DJ Dahi, il a surtout fait des beats qui ont remporté des Grammy Awards. Là, il a fait des beats surtout pour Kendrick Lamar, sur Good Kid, Mad City, sur Damn et même sur Mr. Malone. Il y a eu plein de nominations dans des galas assez prestigieux. Donc, il a travaillé avec des rappers, avec Schoolboy Q également. Et là, il sort un premier album tout seul, lui-même, comme un grand, ce petit garçon de Inglewood, Californie. Ça s'appelle Black Boy Alternative. Et c'est hip-hop, c'est très bon. Et il y a beaucoup de featuring, bien évidemment, comme le veut la tradition dans le beau monde du hip-hop. Et on va écouter How to Pray. Et là-dessus, il y a un featuring avec son acolyte de toujours, Kendrick Lamar, et Amber Mark, que j'aime énormément, qui est une chanteuse de R&B. Alors, voilà, c'est ça que je vous propose. On y va d'abord avec French Kiwi Juice, avec Baby Rose, suivi de Dahi avec Kendrick et Amber Mark. Vous écoutez le dernier droit musical des Rebelles Soniques sur CISM.

Cet album sera de la bombe. J'ai tellement hâte que ça sorte. Ça sort le 3 octobre. C'est bientôt. C'est New Zamrock de Sampa the Great. On vient d'entendre Simon Says. C'est le deuxième single de l'album. Le Zamrock, c'est un genre musical qui était très, très populaire dans les années 70 en Zambie. C'était un mélange de musique traditionnelle zambienne et africaine et un mélange de psych rock, de garage rock. Et en fait, Sampa the Great, elle a découvert qu'un de ses oncles était membre d'un des bands de Zamrock les plus populaires en Afrique. Donc, elle a eu envie d'y rendre hommage. Elle dit que c'est pas un album de nostalgie. Elle a vraiment envie d'explorer ce que le Zamrock pourrait être aujourd'hui. Donc, j'ai vraiment, vraiment hâte d'entendre ça. Et à date, ça sonne comme une tonne de briques. Donc, voilà. Juste avant, c'était Dahi et un extrait de son premier album, Black Boy Alternative. On écoutait la très cool track How to Pray avec un featuring de Kendrick Lamar et de Amber Mark. Et c'est ce qui termine cette édition des Rebelles Soniques. Merci d'avoir été à l'écoute. J'espère que l'émission vous a plu. Je vous rappelle que la liste des chansons jouées est disponible en tout temps au CISM893.ca. C'est là aussi que vous pouvez télécharger les balados, consulter le palmarès de CISM, avoir des nouvelles. Vous pouvez me retrouver là. Vous pouvez aussi écrire au rebellesonic@hotmail.ca ou suivre Rebelles Soniques sur Spotify ou sur toutes les autres plateformes de médias sociaux. Et mon nom est Annie Calamia. Je vous donne rendez-vous vendredi prochain, même heure, même poste, pour une autre édition de votre grande traversée du vendredi. Restez là parce que Maëva s'en vient avec le palmarès du vendredi. Ce sera suivi de notre toujours excellente soirée musicale sur nos ondes. Et c'est la première semaine de la saison automnale, donc vous avez plein de découvertes aussi à faire partout dans la grille horaire de CISM. Alors, je vous encourage à aller donner un peu d'amour et surtout tendre l'oreille envers nos nouveaux et nouvelles collègues à CISM. Et nous, on va se quitter, on va rester à Lagos au Nigeria, donc rester sur le continent africain avec un extrait de son deuxième EP paru cette année, Our Time in the Sun. C'est une nouvelle artiste de Alt-Pop, Afro-Pop. Elle a été nommée parmi l'une des voix les plus intéressantes dans l'indie africain. Ça, c'est South by Southwest qui dit ça. Donc, quand même, c'est une référence digne. On va écouter un extrait de Our Time in the Sun. La chanson s'appelle New Memory avec un featuring de Ayofawo. Je pense que je vais vous jouer du Ayofawo la semaine prochaine. C'est une DJ, productrice, multi-instrumentiste de Lagos également. Elle fait aussi de la musique R&B, de la musique alt-pop. J'ai vraiment aimé. Donc, la combinaison de ces deux artistes-là, ça a été comme un 2-pour-1 de découvertes intéressantes pour moi cette semaine. Alors, voilà, je vous envoie ça. Montez bien le son. Vous allez vouloir danser, je pense. Et sinon, moi, je vais vous souhaiter un bon week-end. Profitez-en bien. Puis on se retrouve la semaine prochaine. Bye bye!

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vendredi à tous. J'espère que vous allez bien. J'espère que vous avez passé une belle semaine. Je suis enfin de retour. J'étais au FME la semaine dernière. Et justement, aujourd'hui, je vais vous faire un petit recap de mon expérience. Mon premier FME, tout ce qui m'est arrivé, de autant bon et mauvais, parce qu'il y a un petit, il est arrivé un petit incident. Sinon, au programme, ben là, on va parler des nouveautés des deux dernières semaines, donc de cette semaine et de la semaine dernière que j'ai manqué vu que j'étais au FME. Donc, on va commencer avec les trois nouvelles chansons franco de la semaine dernière. Donc, en premier temps, on a Piano Song de Jonathan Personne, nouvel et cinquième album solo pour le chanteur montréalais Indie Ambient Pop Bedroom. Il y a, et son lancement d'album sera le 13 novembre, présenté par le coup de cœur francophone. Ensuite, on a Les Fleurs du Tapis à l'affût du phoque en featuring avec QO52. Chanson rock style un peu Limp Bizkit du nouvel album Ninja Barbecue par Les Fleurs du Tapis en collaboration avec Q052, un artiste rappeur et activiste Mi'kmaq originaire de la Gaspésie. Un morceau rock, rap, old school qu'on apprécie énormément. Et pour finir, Andrea Prochaska, pardon, Hôtel Anonyme, chanson soft rock, ça parle d'un rêve récurrent que l'artiste montréalaise faisait constamment. Le rythme se veut inquiétant et rassurant à la fois. Donc, on part avec ça et je vous reviens juste après pour les trois albums de la semaine dernière. Bonne écoute.

retour au palmarès avec votre animatrice Maëva. On vient d'entendre les trois nouveautés franco de la semaine dernière quand je n'étais pas là puisque j'étais au FME. Et restez là parce que, comme je vous dis, je vais vous raconter mon FME, les shows que j'ai vus et tout ça à la fin de l'émission. Donc, on va enchaîner avec les albums de la semaine dernière. Donc, le premier, on a le nouvel album de Lorraine, Don't Be Funny Without Me. En fait, premier album de l'artiste montréalaise. Album qui explore l'amour, la jalousie et les liens complexes qui les unissent. Un projet indie folk que vous, si jamais ça vous intéresse, elle sera en spectacle le 25 septembre dans le cadre du festival Pop Montréal. On va aller entendre la chanson Gold in California. Ensuite, on a TV Dinner de Wine Lips. Projet rock punk garage originaire de Toronto et ils seront en spectacle le 30 novembre au Théâtre Binfield avec Death From Above 1979. On va entendre la chanson Trip to the Doctor. Et pour terminer les albums de la semaine dernière, nous avons ce Layali de Somaya, artiste R&B alternatif montréalaise. À travers cet album, Somaya explore les différentes facettes de la féminité et célèbre la beauté. Lancement d'album le 16 septembre à la Sala Rossa. On va entendre la chanson Rhinestones. Donc, je vous lance ça à l'instant et je vous reviens juste après avec les nouveautés franco de cette semaine. Bonne écoute.

De retour pour le palmarès du vendredi avec votre animatrice Maëva. On vient d'entendre trois chansons tirées des trois albums de la semaine dernière. Donc, on a eu le nouvel album de Lorraine, Don't Be Funny Without Me, la chanson Golden California. Ensuite, Wine Lips, l'album TV Dinner et la chanson Trip to the Doctor. Et Somaya de son album Layali, la chanson Rhinestones. Comme à chaque semaine, je vous rappelle d'aller, s'il y a des chansons qui vous ont plu ou que vous allez entendre les albums au complet, je vous invite à aller sur le site de ces ISM893.ca pour retrouver le palmarès complet de la semaine et aussi les chansons qui sont déjà au palmarès depuis de quelques semaines. On va enchaîner ensuite avec les nouveautés de cette semaine. On va commencer avec les nouveautés francophones. Donc, on a la nouvelle chanson de Command de bord, Virée doux, deuxième single du groupe en attendant leur sortie d'album le 23 octobre, un morceau folk, funk et fidèle au groupe Montréal. En spectacle le 27 février au National. Ensuite, on a la nouvelle chanson Cowboy de Oui Merci, EP surprise, urgence de vivre quelques mois après la sortie de leur deuxième album. Ils nous font part de leurs réflexions sur les conditions dans lesquelles la musique peut être créée, partagée et reçue. Un projet folk activiste disponible uniquement sur Bandcamp et en CD. Sauf pour la chanson Rivière qui est disponible partout. Participation spéciale de Rose Perron pour la chanson Cowboy qu'on va entendre bientôt. Et ensuite, Muhosa et Carson Moula, chanson Moula, excellent album de l'artiste montréalais gagnant des Francouvertes 2025. Il réapparaît cette fois-ci sous le nom de Muhosa. Carson plutôt que Muhosa et sa troupe. Un projet politisé jazz R&B parsemé de références à nos classiques hip-hop. Lancement d'album le 5 septembre au ministère. Et d'ailleurs, la journée de son lancement d'album, il était en spectacle au FME. Donc, je vais vous parler de ça plus tard. Fait qu'on s'envoie ça à l'instant et je vous reviens pour les albums de la semaine. Bonne écoute.

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Retour pour le palmarès en compagnie de votre animatrice Maëva. On vient d'entendre les trois chansons franco de la semaine. Donc, Virez doux de Commande Bord, Cowboy de Oui Merci et Moula de Muhosa Carson. On va poursuivre rapidement avec trois chansons tirées des trois albums de la semaine. Donc, en premier lieu, Corto Alto, l'album Some Small Fortune, artiste autodidacte originaire de Glasgow, en tout cas au UK. Il nous propose un album jazz, rap, neo-soul, électronique, de la musique honnête et complètement éclatée. Ensuite, on a Claremont the Second, Intermission, Magma or a Propagandist Film by West Side Anderson. J'adore. Artiste originaire de Toronto, un album rap très calme, avec une chanson instrumentale au synthétiseur, un projet local et politique. Et on va terminer avec Marcy, Mask Lady and Late Night Girl, album montréalais pop indie. Deuxième album pour cette queen. Je vous suggère fortement de suivre ses réseaux sociaux où elle est complètement extra pop star. En spectacle le 19 novembre 2026 à la Sauté Néa. J'ai de la misère aujourd'hui, la gang, je suis désolée. J'ai oublié de vous dire quelle chanson on va écouter. Donc, pour la première de Corto Alto, on va entendre la tune April. Ensuite, Claremont the Second, on va entendre la tune Please. Et Marcy, on va entendre 99 Dimensional. Donc, je vous lance ça à l'instant et je vous reviens juste après avec mon recap de mon premier FME. Bonne écoute!

On vient d'entendre trois chansons tirées des trois albums de la semaine. Donc, la chanson April de Corto Alta, l'album Some Small Fortune. Ensuite, la chanson Please de l'artiste Claremont the Second, l'album Intermission, Magma or Propagandist Film by Westside Anderson et la chanson 99 Dimensional, l'artiste Marcy. Et l'album Mask Lady and a Late Night Girl. Donc, c'est enfin le moment de l'émission que je vous parle du FME. Pour les gens qui vivent dans une grotte et qui ne connaissent pas le FME, c'est quoi? C'est le festival de musique émergente de l'Abitibi à Rouyn-Noranda. Donc, c'est vraiment un festival, en fait, qui est... l'objectif, là, c'est vraiment de mettre les artistes à l'échelle nationale et internationale, groupe canadien à l'échelle nationale et internationale. Donc, c'est vraiment un festival qui est faite pour l'industrie, qui est faite aussi évidemment pour les gens là-bas de l'Abitibi-Témiscamingue. Tu sais, il y a pas beaucoup de gens qui viennent de Montréal ou des alentours pour aller là-bas. C'est quand même loin, là, tu sais, quand même. C'est un bon 7-8 heures de route, là. Donc, c'est ça. Le festival est vraiment fait pour l'industrie. Tu sais, il y a une grande délégation européenne aussi qui était là. Il y a des gens de la France, de la Belgique, de Suisse, du UK qui sont là pour à découvrir nos artistes ici, québécois et canadiens. Donc moi, comme je disais tantôt, c'était mon premier FME. J'étais accompagnée de Élise Jeté, qui est animatrice au Charlotte ici à CSM depuis, je pense, assez longtemps là. Donc ça m'a quand même rassurée d'avoir une vétérane avec moi parce que moi j'ai commencé à animer ici, ça fait 4 mois, fait que là c'est la première fois que je co-animais et aussi que j'interviewais des gens. Donc j'étais un petit peu stressée, mais ça s'est super bien passé. La seule chose qui a mal été, si vous avez suivi les réseaux, j'ai eu un ticket de vitesse en allant là-bas. À ma défense, je roulais aussi vite que tous les pick-up de région. C'est juste que moi, j'avais un communauto brandy sur le char au complet. Fait que le monsieur, l'agent Delaunier, a pas aimé ça, voir un communauto rouler aussi vite sur la 117. Donc, voilà. Mais ce qui a été vraiment le fun et finalement que ça m'a fait quasiment plaisir de l'avoir, cette étiquette-là, c'est que c'est, vu que je l'ai eu avant d'arriver là-bas, je l'ai traîné avec moi toute la soirée. Puis à un moment donné, j'ai eu la brillante idée. Je suis allée voir Félix Bellil de Chaux Sauvage et La Sécurité. J'ai dit, Félix, faudrait que tu signes ma contravention sur scène. Ça serait vraiment drôle. Puis finalement, on l'a pas fait sur scène, mais j'ai fait signer quand même ma contravention à tout le monde. J'ai fait signer toute chose sauvage, la sécurité, j'ai même les louanges, j'allais voir Vincent, signe ma contravention. J'ai rencontré aussi Marco Emma la première soirée, je savais pas qu'il était là, il était là avec Étienne Copé pour le show d'Assain. Donc voilà, c'était vraiment, finalement ça a été drôle, puis j'ai reçu aussi 15$ de donation pour payer. Donc voilà, sur ce. Puis comme je disais, je suis allée là-bas avec Élise pour animer. On animait une émission par jour l'après-midi. D'ailleurs, les épisodes sont disponibles sur le site de CISM si jamais vous les réécoutez. Donc on a co-animé ensemble le jeudi et le vendredi. Le vendredi soir aussi, on a fait une diffusion live du show de Afternoon Bike Ride et d'Ariel Soucy. Malheureusement, on a eu un souci qui a fait que on n'a pas pu diffuser. Ben, je dis un souci, c'est pas notre faute, c'est la faute malheureusement du festival qui ont commencé en retard, donc on n'a pas pu, vu qu'on était sur un tight schedule de la radio, on pouvait pas prolonger la diffusion, donc on a dû arrêter en plein milieu du set pour parler. En plus, c'était super gênant parce que là, on a ouvert notre micro pour dire au revoir pendant qu'il parlait pas, fait que c'était super malaisant. Les gens nous regardaient en disant, mais qu'est-ce que vous faites? Pourquoi vous, qui les cons qui parlent? Ben, on était obligés. Fait que voilà. Sinon, ben c'est comme je disais, les épisodes étaient dispo. Comme je disais tantôt, FME, c'est vraiment un beau festival pour les gens de l'industrie, les médias et tout ça. Donc à chaque jour, on avait des dîners. On a eu le dîner Bon Bonbon. Donc dans le fond, un des cofondateurs du label Bon Bonbon a participé à MasterChef, l'émission, et était accompagné aussi du gagnant qui est son ami de l'année passée de MasterChef. Donc on a eu droit à un dîner, un banquet de rêve. C'était incroyable. Et je vais toujours me rappeler des ribs
les ribs m'ont marqué, j'en rêve, c'est devenu mon Roman Empire, j'y pense à tous les jours. Donc voilà pour ça. Et samedi aussi, il y avait un dîner bon sang. Dans le fond, de ce que j'ai compris, c'est un monsieur qui il passe sa maison, son terrain, puis ils font ça dans la cour autour de la piscine, tu peux te baigner, puis il y a eu un show en même temps de Hélène Barbier. Ensuite, fait que c'est ça, le samedi, moi j'animais pas. Puis le dimanche, j'animais toute seule et j'ai eu la chance d'interviewer Écarlate, qui est un groupe du Nouveau-Brunswick. Donc ça fait, il habite à Montréal maintenant, mais ça, sinon ça fait loin de venir du Nouveau-Brunswick jusqu'en Abitibi, là. J'imagine pas. Mais j'ai eu la chance, c'était vraiment le fun, c'était ma première entrevue en plus, fait que ça s'est super bien passé, les filles avaient l'air super contentes. Donc si vous allez écouter ça, c'est disponible sur le site. Pour les spectacles que j'ai vus, la première soirée, malheureusement, dans la programmation, ils ont mis Chaux Sauvage et Les Louanges en même temps. Et ça m'insupporte à chaque fois qu'on met deux bons artistes que j'adore en même temps. Et finalement, j'ai décidé d'aller voir Chaux Sauvage, même si je les ai vus un million de fois, je les aime tout le temps beaucoup, parce que j'avais vu Les Louanges il y a comme peut-être deux semaines avant ça. Fait que je me suis dit, on va aller voir Chaux Sauvage. Pour ceux qui savent pas trop comment ça marche, c'est le FME, t'as une scène principale, puis sinon, c'est à l'intérieur, dans des salles. Fait que t'avais l'Agora des Arts, le petit théâtre dur du vieux Noranda, je sais plus trop, moi je pense que c'est ça. Fait que c'est ça. Fait que t'as plein d'endroits dans la ville que tu peux te... C'est sûr que les déplacements, en vrai, ça peut être difficile. Nous, on avait accès à des navettes, mais c'est pas tout le monde qui a accès à ça, donc des fois, ça peut être difficile quand tu vas aller voir un show qui est à l'autre bout de la ville, puis là, faut que tu reviennes centrale. C'est un petit peu compliqué. Donc, mais j'ai quand même vu un peu Les Louanges, j'ai vu Mal-aimé Soleil, Bon Enfant, j'ai adoré, toujours aussi bon. Je les avais vus à la Saint-Jean, mais là, c'était encore meilleur qu'à la Saint-Jean. Et en fin de soirée, j'ai été voir Alex Ferns, Alex qui jouait avec Chaux Sauvage pour ce week-end-là. Sinon, le lendemain, il y avait les 5 à 7 apéro Air Canada. Donc, il y a eu le show de Muhoza pour présenter son nouvel album. Comme je disais, on a eu la diffusion de Afternoon Bike Ride. Lia, la chanteuse de Afternoon, a une voix d'ange. C'est incroyable. J'avais des frissons tellement qu'elle chante bien. C'est fou. Et ce qui était cool au FME, c'est qu'il y avait plein de shows secrets, cachés, un peu comme au festif, s'il y en a qui sont plus habitués avec le festif. Il y avait, à chaque jour, on recevait une notification. Fait qu'il y a eu plein de choses surprises comme ça. C'était super cool. Je te dirais que mon coup de cœur du vendredi, c'est un band qui s'appelle Balaclava. Ils viennent de New York. C'est du punk. Puis ils ont des cagoules tout le long de leur set. Ils sont vraiment cool. Fait que je te dirais que ça serait ça, mon petit highlight du FME. Sinon aussi, il y avait le concours Sirius XM Nouvelles Ondes, et c'est Awabe qui a gagné. J'étais tellement contente pour elle. Il paraît qu'elle a pleuré pendant 3 heures après ça. Et il y a eu aussi le samedi un show de drag de Azise Baga, qui est la fille, I guess, de Rita Baga. Et pour terminer, dimanche, avec ma co-chambreuse et co-animatrice Élise, on a décidé le soir de prendre ça relax, d'écouter la première d'OD en se commandant du Mike's dans notre chambre d'hôtel. C'était génial. Donc, c'est la fin de l'émission déjà. J'ai même prolongé un petit peu trop. Je vous laisse sur fond d'écran de Chaux Sauvage. Quand on revenait du festival, on a mis l'album avec mon ami Mathieu qui était là aussi avec moi. Merci Mathieu, je t'aime. J'étais comme, mais non, le premier album de Chaux Sauvage au complet. Puis la toune fond d'écran, j'avais oublié à quel point elle est bonne, cette toune-là. Donc, je vous mets ça. Je vous souhaite un bon week-end et on se voit la semaine prochaine. Salut!

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